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jour, Brothers of the Southland, en 2007, avait marqué les esprits. C'est le nouveau fil rouge de Dixie Rock, Henry Paul est au chant pour Blue Sunrise.

Pour Fork in the Road, paru en 1978, on s'est écouté Lonely Writer. Pourquoi ce choix? Eh bien, concernant l'album Brothers of the Southland, outre la splendeur de la musique, ce disque avait permis pour certains de découvrir sa cheville ouvrière, Cheboy Adams, qui était dans les 70s, dans l'écurie de Bill Ham, avec ZZ Top et Point Blank. Et il y a 50 ans, eh bien, Moss Jones sortait son premier LP, Get Right. On s'écoute What Kind of Woman Would Do That?

Late Night Lover, extrait de Pearl Handle du groupe du même nom et dont le leader George Wilspo, alias B.G., vient de décéder. L'artiste qui a une histoire un peu particulière, en 1980, le Pearl Handle Band enregistra des bandes en vue de sortir un LP, mais le projet fut abandonné. Et quelle ne fut pas leur surprise de voir un jour un disque issu de leurs enregistrements dans les bacs d'un disquaire. Allez, passons maintenant à notre rubrique « Il y a 50 ans ». Eh bien, il y a 50 ans, Little Feat sortait « Dixie Chicken ». On en écoute « On Your Way, Down ».

Devil After My Soul, extrait du premier EP du Winters Grosse Bande en 1976. Deux ans après, Steve Winters sortait I Reserve the Right, duquel voici le morceau éponyme. Portez-vous bien.

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Salut à toutes, salut à tous. Merci d'être à l'écoute de cette émission spéciale concert de jazz. Ce soir, nous partons en juillet 1954 pour y écouter à l'Apollo Hall de Amsterdam le grand orchestre de Monsieur Lionel Hampton. Lionel lui-même au vibraphone et bien sûr à la batterie dans un autre. Il y aura Jay Peters et Elvin Fraser au saxophone ténor, Jay Denny et Bobby Plaider au saxophone alto, à la flûte et à la clarinette. Nous avons Joe Evans, Wallace Davenport, Julius Books et Nat Adderley aux trompettes. Nous avons Edward Mullen au baryton, Dwight Mitchell au piano, Peter Brady à la contrebasse et Wilford Hendleton à la batterie. Et puis, bien sûr, Monsieur Billy McKell à la guitare. Il n'y a pas de tromboniste mentionné sur cette pochette, alors que bien sûr dans cet orchestre il y a des trombonistes, donc je ne peux pas vous dire qui joue car rien n'est mentionné. Mais le mieux c'est de partir directement à l'Apollo Hall d'Amsterdam en Hollande pour y écouter ce fabuleux orchestre de Monsieur Lionel Hampton enregistré en juillet 1954. Vous êtes toujours sur Radio Zone 93,8 MHz dans l'émission spécial concert de jazz présenté par votre serviteur Jean-Michel Reisser. À tout à l'heure.

Vous êtes sur Radio Zone 93,8 MHz dans l'émission spéciale Concert de Jazz ce soir au mois de juillet 1954 et nous nous trouvons à Amsterdam à l'Apollo Hall pour y écouter le grand orchestre de Lionel Hampton dans Introduction, How High the Moon et un long Stardust mélangé de Lover Man avec comme soliste eh bien Bobby Plater au saxophone alto pour ce Stardust Lover Man et monsieur Lionel Hampton. J'aimerais quand même vous signaler que si vous ne le connaissez ou ne connaissiez pas, monsieur Lionel Hampton est l'un des plus grands improvisateurs que le XXe siècle nous ait légué. J'aimerais rappeler les musiciens de l'orchestre, Jay Peters et Bobby Plater au saxophone alto. Bobby Plater à la flûte et à la clarinette également. Jay Denis et Elvin Fraser au saxophone ténor. Julius Eddie Mullens au baryton. Joe Evans, Wallace Davenport, John Brooks et Nat Adderley aux trompettes. Drake Mitchell au piano. Peter Brady à la contrebasse. Wilford Edelton à la batterie, monsieur Billy McKell à la guitare, la section de trombone n'étant pas mentionnée, comme je l'ai dit, mais il y en a bien, et bien une dans cet orchestre de monsieur Lionel Hampton. Mais je pense que le mieux, c'est de vous laisser en sa compagnie pour ce deuxième set, enregistré au mois de juillet 1954 à l'Apollo Hall de Amsterdam en Hollande. Et nous allons écouter tour à tour Midnight Sun, une des plus belles compositions, peut-être la plus belle composition, la plus belle ballade de M. Lionel Hampton, qui fut souvent immortalisée par Ella Fitzgerald et par Mme Sarah Vaughan. Love is Here to Stay, une composition de George R. R. Gershwin. The Nearness of You, et puis Why Boogie et Flying Home. Vous verrez, le ton va monter de plus en plus, de plus en plus. Vous êtes toujours sur Radio Zone, 93,8 MHz dans l'émission spéciale Concert de Jazz, présentée par votre serviteur Jean-Michel Reisser. Lionel Hampton et son orchestre, bonne écoute.

0: Vous êtes sur Radio Zone 93,8 MHz dans l'émission spéciale concert de jazz. Ce soir, nous étions à Amsterdam au mois de juillet 1954 à l'Apollo Hall pour y écouter le grand orchestre de Monsieur Lionel Hampton. Fabuleux orchestre. Et nous avons pu entendre Midnight Sun, Love is Here to Stay, The Nearness of You, Wild Boogie et le fameux Flying Home qui faisait monter la foule et monter l'atmosphère. J'aimerais tout particulièrement remercier ce soir mon père qui m'a prêté ce disque. Il s'agit d'un disque introuvable depuis 30 ans maintenant. Jean-Michel Reisser de Radio Zone 93,8 MHz espère vous retrouver tout bientôt pour une nouvelle émission de spécial concert de jazz, tous les premiers et troisièmes lundis de chaque mois entre 22h et 23h, tous les deuxièmes et quatrièmes lundis de chaque mois entre 22h et 23h également, Jazzologie, l'histoire du jazz. Bonne soirée à toutes, bonne soirée à tous, à tout bientôt donc. Bye bye.
1: Merci Jean-Michel Reisser. Dans quelques instants, la suite de notre programme sur Radio Zone.
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Salut à tous, salut à toutes et bienvenue dans Two Beatles or Not To Be, une émission sur les Beatles mais sans les Beatles. On est ensemble pour écouter les Beatles autrement en explorant l'univers étendu des quatre fantastiques de Liverpool.

Doc Robert ici pour vous accueillir. Je vois que vous avez votre ticket et même un gros pot de pop-corn. C'est parfait, prenez place, choisissez la rangée qui vous convient le mieux. Installez-vous confortablement dans ces sièges 100% moelleux. Attention, les lumières vont s'éteindre, la projection va commencer. Bon visionnage de la dernière super production des Liverpool Studios.

Et voilà une ambiance symphonique et parfaite pour un grand film d'aventure. Un grand film d'aventure qui pourrait s'appeler, eh bien, To Beatles or Not To Be, par exemple, dans lequel on redécouvrirait les Fab Four sans rien écouter de leurs morceaux officiels. C'est ainsi que le générique d'intro que l'on vient d'entendre était un réarrangement de Get Back par le London Symphony Orchestra. Dans notre long métrage d'aventure, il y aurait évidemment quatre héros, John, Paul, George et Ringo, qui chercheraient à accomplir une mission, à savoir prendre plaisir à faire de la musique, plein de musique, ensemble pour le plus grand bonheur de leur public. Et comme tout héros, ils seraient initiés par un mentor, un vieux sage, dont le rôle consisterait à leur mettre le pied à l'étrier, à leur donner confiance en eux quant à la légitimité de leur quête. Début 1963, les Beatles sont un tout jeune groupe qui cherche à se faire connaître au-delà de Liverpool et leur idée pour cela est qu'un musicien connu reprenne une de leurs chansons et lui donne, et donc leur donne, une plus grande visibilité. Début 1963, donc, les Fab Four repèrent la chanteuse Hélène Shapiro, très populaire à cette époque, et tentent tant bien que mal de lui offrir une de leurs toutes premières compositions, mais en vain. Un autre musicien, lui aussi assez célèbre à ce moment-là, avant de l'affaire et vient à leur rescousse. Il s'agit de Kenny Lynch, un chanteur pop-rock londonien qui a déjà l'expérience de grands succès dans le hit-parade britannique. Voici le mentor de nos héros. Kenny Lynch publie la toute première reprise des Beatles jamais enregistrée, Misery.

La première fois que le public peut entendre une reprise des Beatles, c'était celle-ci, Misery, la deuxième plage du premier album des quatre de Liverpool, reprise par Kenny Lynch. Et comme tout vieux sage de film d'aventure, ce dernier reste dans l'ombre et les élèves finissent forcément par dépasser le maître. Kenny Lynch est un nom que le grand public a oublié aujourd'hui, contrairement à celui des Beatles. Les Fab Four deviennent ensuite tellement célèbres que les autres artistes reprennent leurs chansons non plus pour les aider, mais cette fois-ci pour lancer leur propre carrière. Un exemple emblématique est celui de Joe Cocker, qui atteint une renommée mondiale grâce à sa réinterprétation de With a Little Help from My Friends, notamment au festival de Woodstock en 1969. Mais ce que l'on sait moins, c'est que quelques années plus tôt, le chanteur anglais avait déjà choisi une chanson des Beatles pour tenter de lancer sa carrière discographique une première fois avec moins de succès. Et oui, ça marche pas forcément du premier coup. Le premier disque que publie Joe Cocker est un single et c'est une reprise des Fab Four.

La reprise de I'll Cry Instead par Joe Cocker en 1964, un single qui fait un flop. Et vous avez pourtant pu y entendre la guitare de Jimmy Page, qui deviendra plus tard le fondateur de Led Zeppelin. Toutefois, comme on l'a dit, Joe Cocker connaîtra le succès quelques années plus tard grâce à une autre reprise des Beatles, Tout est bien qui finit bien. Mais ce n'est pas toujours le cas. Les échecs définitifs peuvent se produire. Examinons le dossier Tommy Quickly. En 1963, Tommy Quickly, qui ne s'appelle pas encore Tommy Quickly, mais toujours Tommy Quigley de son vrai nom, a 18 ans. Il chante à Liverpool au sein d'un groupe nommé les Challengers. Il se trouve qu'un jour, Tommy Quigley et ses Challengers donnent un concert auquel assiste Brian Epstein, le manager des Beatles. Epstein trouve que Tommy se débrouille plutôt bien et décide de l'inclure à la petite écurie de musiciens qu'il est en train de se constituer et dont les Fab Four sont évidemment la figure de proue. À partir de ce moment-là, Tommy, qui a bien sûr donné son accord pour être managé par

vers le R&B, Epstein insiste pour lui faire enregistrer une composition pop de ses petits favoris, Lennon et McCartney. Comme souvent dans ces cas-là, il farfouille dans le carton des chansons écrites par les Beatles mais abandonnées et en ressort « Tip of my tongue ».

Le single Tip of My Tongue par Tommy Quickly en 63 et c'est un bide. Il faut admettre que cette compo Lennon-McCartney n'est pas franchement brillante. Après tout, ce n'est pas pour rien qu'ils l'ont laissé de côté et le chanteur ne semble ici pas très inspiré. Avec ce premier disque, le pauvre Tommy Quickly accomplit ce qui est en soi un exploit. Il parvient à ne pas placer un single original signé Lennon-McCartney dans les charts britanniques, ce qui ne s'est produit que très rarement dans l'histoire de la musique. Brian Epstein ne ménage toutefois pas ses efforts pour faire décoller la carrière de son petit nouveau. Il dépense en promo, en tournée, lui fait enregistrer 5 autres singles, mais rien n'y fait. Peut-être que les chansons données à Tommy ne sont pas de bons choix, peut-être n'est-il pas préparé à ce genre de carrière musicale, peut-être est-il trop jeune. Le chanteur semble assez instable, immature, trop souvent sous l'emprise de la drogue ou de l'alcool. Quoi qu'il en soit, moins de 2 ans après la sortie de Tip of My Tongue, Tommy Quickly jette l'éponge et abandonne l'industrie musicale. Alors je sais ce que vous vous dites, la carrière de ce cher Tommy est à l'image de son mauvais nom de scène, elle s'est achevée rapidement. Oui, c'est tentant de se moquer, mais c'est pas très gentil, alors on va pas le faire, voilà, je ne l'ai pas fait, parce que je pense que ça n'a pas été simple comme période pour ce tout jeune chanteur qui a, semble-t-il, été hospitalisé après coup suite à une dépression. Depuis, il a disparu des radars, donc on le salue s'il est toujours parmi nous. Et pour finir avec Tommy Quigley, rendons-lui tout de même justice, le musicien parvient, une fois dans sa très courte carrière, à hisser un single dans le top 40 du hit parade britannique, c'était en 1964. Il s'agit d'une reprise, ma foi, assez réussie, d'un standard country, The Wild Side of Life.

Imaginons que nous sommes toujours dans notre film à grand spectacle, Two Beatles or Not To Be, rappelez-vous. Que se passerait-il à ce moment de l'intrigue? Nos quatre héros ont tenté de venir en aide à un musicien en détresse en lui fournissant une chanson, mais ils essuient un échec. Et bien, dans un long métrage d'aventure, ce serait le moment où les protagonistes seraient en proie à un terrible doute. On passerait en noir et blanc, et on s'intéresserait à la personnalité de chacun des personnages à tour de rôle. Et oui, je tente de prendre une voix suspense, des focus en musique et en reprise sur chaque membre du groupe donc, et commençons par le dernier arrivé, Ringo Starr. Tout comme ses trois camarades, Ringo est aussi auteur, compositeur, interprète, même si c'est dans une moindre mesure. Richard Starkey, de son vrai nom, a besoin de s'extraire de la vie tumultueuse de groupe le plus célèbre de la planète. Il a envie de faire une pause, de respirer. C'est ce qu'il exprime dans sa chanson Octopus's Garden et une version reggae est franchement une bonne idée pour illustrer cet état d'esprit.

Sesiones Reggae et Instrumental, un groupe argentin présent sur une compilation de reprises reggae des Beatles sortie en 2013. Portrait suivant pour notre quatuor de héros, George Harrison. Discret, Harrison rivalise difficilement avec l'aura de ses deux grands frères, Lennon et McCartney, mais il apporte une touche pince-sans-rire, douce, amère, voire colérique aux chansons des Fab Four. Illustration avec Taxman, où il se moque des percepteurs d'impôts et s'énerve contre les taxes trop élevées. Les Grey Boy All Stars détournent le morceau de son côté rock vers une soul jazz bienvenue qui souligne l'urgence de la composition d'origine.

Les excellents musiciens californiens de Grey Boy All Stars, un groupe fondé dans les années 90, je vous conseille de jeter une oreille à sa discographie. C'était ici un extrait de leur sixième album Get a Job, sorti en avril 2022. Continuons nos présentations des différents protagonistes avec Paul McCartney. Paul, lui, il aime raconter des petites histoires dans ses textes avec des personnages, comme par exemple un apprenti écrivain qui cherche à faire publier ses livres dans Paperback Writer. Le percussionniste et DJ français Emmanuel Santaromana en publie deux versions électro-rock sur son album de reprise Fab Forever, dont une en japonais, en chanson cachée à la fin du disque. Alors on va pas se priver de cette incongrue pépite.

Une relecture très réussie de Paperback Writer par Emmanuel Santaromana, c'était en 2005. On termine les portraits de nos héros avec John Lennon. Contrairement à Paul, John est porté sur les chansons introspectives. Étant donné que la drogue prend à un moment donné beaucoup de place dans la vie de Lennon, il lui consacre quelques morceaux comme Day Tripper. Les paroles sont remplies de double sens et font évidemment référence en filigrane aux trips Tripper, les trips sous LSD. Ce rock est réinterprété notamment par un contemporain de John, un certain Jimi Hendrix.

Une version on ne peut plus électrique de Day Tripper, on n'en attendait pas moins de Jimi Hendrix. Ringo, George, Paul et John, voici nos quatre héros. Imaginons que nous sommes toujours dans notre film d'aventure, eh bien il faut bien sûr les confronter à un véritable grand méchant. Ce méchant, ce sera la Discord. En 1968, 6 ans après leur premier pas en studio, les tensions s'installent au sein des Beatles, et ce, plus particulièrement durant l'enregistrement du White Album. L'ambiance est tendue et les sessions fastidieuses. Les musiciens passent plus de temps isolés dans des studios différents à enregistrer leurs propres compositions qu'ensemble à travailler sur des morceaux en commun. Les explications à tout cela se trouvent probablement du côté du décès du manager Brian Epstein l'année précédente, de la présence de Yoko Ono en studio et de la gestion du business Beatles. L'électricité est tellement palpable que le producteur s'absente pendant un mois en vacances, que l'ingénieur du son claque la porte et que Ringo Starr lui-même quitte le groupe temporairement durant quelques semaines. Le défi pour les Fab Four est donc de réussir à surmonter toutes ces difficultés. Et pour cela, ils peuvent compter sur la base, la musique. Quelques chansons de l'album blanc parviendront ainsi à fédérer de nouveau les quatre de Liverpool autour de leur passion commune et donneront de beaux moments de camaraderie retrouvée. Penchons-nous sur l'un de ces bons moments de studio, un morceau que tous ont apprécié, voire désignent comme leur titre préféré du White Album et qui n'est pourtant pas très connu, Happiness is a Warm Gun, une composition de John. Happiness is a Warm Gun est tout le contraire d'une chanson standard. Déjà, au niveau du texte, les paroles sont assez cryptiques, on y trouve des références à la drogue ainsi qu'à la sexualité. Quant à la phrase « Happiness is a warm gun », « Le bonheur, c'est une arme encore chaude », elle apparaît dans un article d'un magazine qui traîne dans les studios « The American Rifleman », le journal officiel de la NRA, cette association de promotion des armes à feu. Alors, me demandez pas comment cette revue atterrit au milieu des guitares des Beatles, j'en ai aucune idée. Quoi qu'il en soit, l'auteur y décrit sa fierté vis-à-vis de son jeune fils qui tire avec des armes à feu depuis l'âge de 7 ans. Lennon trouve la phrase de l'article tellement malsaine et absurde qu'il décide de l'utiliser. L'ironie de l'affaire ne vous aura pas échappé, le Beatle sera abattu par arme à feu une douzaine d'années plus tard. Mais revenons à la chanson. Elle se distingue aussi par sa structure musicale très complexe, puisqu'elle ne comporte ni couplet ni refrain, mais une succession de séquences au rythmique et au style très différents, ce qui en fait un cas unique dans le répertoire des Beatles. John Lennon commence par enregistrer une ébauche très sommaire de son morceau lors d'une séance de répétition avant d'arriver en studio. À ce stade, il n'a pas encore vu le fameux magazine et n'a composé que ce qui sera la section centrale du morceau. Elle commence par une référence à l'héroïne que consomme John à l'époque. « I need a fix, il me faut une dose ».

0: Mother Superior!
1: Mother Superior jumped the gun. Mother Superior, la mère supérieure, est un surnom donné par Lennon à sa nouvelle compagne Yoko Ono. Voilà à quoi ressemblera la deuxième partie au milieu de Happiness is a Warm Gun. Le morceau se divisera en effet en trois parties. John présente sa composition finalisée à ses collègues en septembre 1968, 4 mois après cette démo. Le morceau est tellement complexe que pour le mettre en boîte, 70 prises sont nécessaires. Des séances ardues mais plaisantes pour les 4 musiciens qui travaillent ensemble à relever ce défi. Le défi en est un, surtout à cause des très nombreux changements de signature rythmique qui alternent entre du binaire et du ternaire, entre des mesures à 3, 4, 5 ou 6 temps. Beaucoup d'irrégularités contre-intuitives, donc avec même une portion polyrythmique où les instruments jouent sur des bases rythmiques différentes. John a tendance en effet à concevoir les chansons à partir du texte et de la mélodie et à faire correspondre l'instrumentation ensuite, peu importe qu'il y ait des irrégularités ou non. Pour vous montrer tout cela, je vous propose d'effectuer une écoute commentée d'une version provisoire de la chanson, la prise 19, avant d'entendre tout à l'heure la version finale. Un peu de concentration, s'il vous plaît. Si vous vous accrochez un peu, vous devriez réussir à suivre. Première partie du morceau, tout d'abord, qui se divise elle-même en deux sous-parties. Les paroles sont ici complètement surréalistes. On jurerait qu'elles ont été écrites sous l'influence de la drogue. La première sous-partie de cette première partie est classique. Des mesures à 4 temps, John et sa guitare.
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1: Puis les autres instruments arrivent et on commence par une mesure à 6 temps. 1, 2, 3, 4, 5, 6, et puis des mesures à 4 temps traditionnelles. 1, 2, 3, 4, etc. Une mesure à 5 temps arrive. 1, 2, 3, 4, 5, puis 1, 2, 3, 4. Vient ensuite la deuxième partie du morceau qu'on a déjà entendu tout à l'heure. Le style de jeu change. Ici, John passe de la technique de picking à des arpèges plus traditionnels. Et on passe cette fois-ci en ternaire, vous savez, la rythmique de la valse. Enfin, en tout cas, sur le premier segment de cette deuxième partie. 1, 2, 3, 1, 2, 3, comme une valse.

Et vient enfin la troisième et dernière partie du morceau avec la fameuse phrase « Happiness is a warm gun ». Le genre musical change encore pour ce que John décrit comme un pastiche du rock'n'roll des années 50. On quitte le ternaire pour retrouver le binaire. 1, 2, 3, 4. Puis arrive une séquence parlée et polyrythmique où binaire et ternaire cohabitent. 1, 2, 3, 1, 2, 3. Sur cette séquence polyrythmique, la plupart des instruments retrouvent le ternaire, la valse, excepté la batterie de Ringo. Lui est resté en binaire, est-ce que vous l'avez remarqué? Donc avec deux mesures à quatre temps. On réécoute. 1, 2, 3, 4. 1, 2, 3, 4. Et enfin, tout

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2: Est-ce que vous avez trouvé ça plus facile ? Demande John. C'est plus facile et amusant, répond George. Ce dernier est en effet coutumier des signatures rythmiques complexes grâce à son travail sur la musique indienne et a donc été d'une grande aide pour l'aboutissement du morceau. Malgré toutes ces irrégularités, l'ensemble reste cohérent grâce à une progression dans l'intensité et dans l'atmosphère, ce qui est tout à fait remarquable. On va déroger à la règle de l'émission et écouter désormais la version finale de Happiness is a Warm Gun, telle qu'elle paraît sur le White Album 2 mois plus tard. Une des chansons de l'album blanc les plus abouties, les plus appréciées par les Beatles et les plus saluées par la critique. Oubliez toutes les histoires de rythmique, de ternaire, de 6 temps, 4 temps, etc. et profitez tout simplement.

Ça y est, les quatre héros ont vaincu leur grand méchant, la zizanie, au moins pendant un temps, en réussissant à retrouver du plaisir ensemble autour d'un morceau. Notre film d'aventure touche donc à sa fin. À ce moment de l'intrigue, les personnages ont retrouvé leur sérénité et ont envie d'un retour aux sources pour garder ce plaisir simple de la musique. Pendant l'enregistrement de l'album suivant, Let It Be, les Beatles passent beaucoup de temps à digresser autour de vieux rock des années 50, comme par exemple ceux de l'une de leurs idoles, le pionnier du rock'n'roll, Buddy Holly.

Mailman Bring Me No More Blues, à l'origine chanté par Buddy Holly. Ce dernier a été une énorme influence pour les Beatles, ne serait-ce que pour leur nom de groupe. Buddy Holly était en effet accompagné d'un ensemble nommé les Crickets, les criquets. Paul et John ont trouvé qu'un nom d'insecte c'était sympa, surtout avec un jeu de mots dont le chanteur américain n'avait probablement pas conscience puisque le cricket est aussi un sport plutôt britannique. D'où le jeu de mots à base d'insectes Beatles, c'est-à-dire coléoptère ou scarabée, avec un A à la place d'un E pour la référence au beat, le rythme. Et Buddy Holly a aussi beaucoup marqué les jeunes Fab Four par sa capacité d'être en même temps un très bon chanteur et un très bon guitariste, et par le fait qu'il enregistrait ses propres compositions. Les Beatles ont ainsi inclus à leur discographie une reprise de Buddy Holly. Il s'agit de Words of Love, un single publié par le musicien américain en 1957, dont la face B est d'ailleurs Mailman Bring Me No More Blues qu'on a entendu juste avant. Terminons donc Two Beatles on Not To Be avec ce Words of Love de et par Buddy Holly, inspiration majeure des Fab Four. J'espère que cette émission vous aura plu et que vous aurez apprécié cet éclairage différent sur les Beatles. À bientôt dans Two Beatles on Not To Be.

C'était Two Beatles or Not To Be, comme chaque deuxième et quatrième lundi du mois à 17h en reprise et chaque 6h15 sur 24h. Notre téléphone 04 50 40 51 41 au micro Dr Robert.

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Bienvenue aujourd'hui à Radio M, dans la région de Montélimar, qui nous propose une émission sur la thématique des arts du cirque en collaboration avec la Cascade de Bourg-Saint-Andéol dans l'Ardèche, qui est une école du cirque et des clowns. Cette émission est présentée et produite par Thierry Gauthier avec À la marge production.

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0: Voilà, on se retrouve pour une nouvelle émission. On est toujours à la Cascade, le pôle national des arts du cirque. Et on est pour notre nouvelle émission qui s'appelle « Qu'est-ce que c'est que ce cirque ?» Alors, on aurait pu aussi l'appeler « Qu'est-ce que c'est ces cirques au pluriel ?» Puisque finalement, chaque compagnie, chaque collectif propose quelque chose de différent. C'est la variété du cirque comme du jazz, finalement. Alors, on est avec aujourd'hui le collectif A Sens Unique pour une étape de création, hein, un léger démêlé. On est avec Hélène Levaux, bonsoir.
1: Bonsoir.
0: On est avec Constanza Somi, bonsoir.
2: Bonsoir.
0: On est avec Aviva Rose William,
3: bonsoir.
0: Bonsoir. On est avec Benjamin Renard,
4: bonsoir.
0: Bonsoir. Et on est avec Sylvain Mouret,
5: bonsoir.
0: Bonsoir. Alors vous êtes tous des circassiens, alors avec, on va voir des disciplines très différentes, ce qui crée votre diversité, mais quand même une discipline commune qui vous réunit, c'est celle du jeu icarien, dont on parlera tout à l'heure, qui est assez essentielle finalement dans votre projet. Mais revenons au départ à la création du collectif A Sens Unique. J'ai vu que c'était une rencontre, comme souvent dans les groupes finalement, les groupes se créent par des rencontres. Alors c'est une rencontre qui s'est passée au Québec, c'est ça?
3: Oui, à l'école des cirques de Québec. Donc à l'origine on était 8, on s'est pas réunis dans le but de créer vraiment un collectif de cirque ou une compagnie, c'était vraiment une envie de créer un petit spectacle comme ça. Puis petit à petit, bon, le collectif s'est égrené, on s'est retrouvé à 5-6, et puis voilà. Arrivé en France, on a su qu'on était fait pour travailler ensemble par toutes nos petites expériences de petits spectacles qu'on avait fait, etc. Et puis on s'est vraiment lancé.
0: Ce qui fait qu'il y a un côté un peu international, puisque Constanza, elle est argentine, je crois, Aviva, américaine, et puis le regard extérieur qu'on peut parler, qui est Sky de celle-là, est américaine également. Donc il y a une vision un peu multiculturelle,
3: oui.
0: Multilangue aussi, j'imagine, que pratiquer un peu des langues différentes aussi. Alors justement, votre spectacle d'aujourd'hui, qui est léger, démêlé, il est un peu à l'image du collectif, parce que c'est un peu ça, finalement, c'est ni plus ni moins, pas l'histoire du collectif, mais on parle de groupe, on parle de collectivité et d'individualité par rapport à la collectivité.
6: Notre postulat de départ, en fait, c'était, et l'envie du groupe, ça a été d'être vrai et de donner quelque chose de sincère au public. Et n'étant pas comédien ou danseur, ou on est des circassiens, donc on a eu envie en fait de mettre en avant ce qu'on vivait ensemble en tant que groupe et nos relations réelles de la vie de tous les jours, en les exaltant, en les poussant en avant, en les grandissant pour pouvoir être sincères et donner quelque chose de vrai. Donc en fait on parle de notre groupe et en se resserrant sur la sincérité de notre groupe, on espère pouvoir parler au plus grand nombre de ce que les gens, le public peuvent vivre dans les groupes qu'ils forment, que ce soit des groupes familiaux, des groupes d'amis, dans le travail, enfin voilà, on parle de relations humaines. Et pour parler d'un sujet aussi large, on a essayé de resserrer au plus près du nôtre.
0: Et d'ailleurs, on le voit bien quand on arrive donc pour ce spectacle, qui est un spectacle quand même d'extérieur, hein, faut le rappeler. C'est pour ça que les éclairages sont restés pendant toute la durée de cette presque heure de spectacle. Il faut rappeler qu'on est arrivé, on a l'impression qu'on arrivait, pas chez vous, mais on arrivait pendant vos répétitions, et que c'est nous qui finalement nous imposions tout doucement, alors que habituellement le public est là et après arrivent les artistes. En réalité, les artistes sont déjà là et sont déjà en train de faire des choses. Et tout doucement, quelque chose se tisse. Alors ça, c'est une façon assez originale de faire participer un public à un travail de création.
4: C'est l'objectif sincère du spectacle. On ne veut pas être dans la démonstration, on ne veut pas rentrer dans des numéros les uns après les autres. Sachant qu'on parle de nous, qu'on parle de cet instant T, ça nous semble important de pas avoir réellement de début de spectacle. Donc quand les gens arrivent, on est déjà là. On sait pas trop quand est-ce que ça commence. On va savoir quand est-ce que ça se termine. Mais c'est important pour nous de passer à travers un panel d'émotions. Et le fait d'avoir un début de spectacle, ça fait très représentation. Et on veut vraiment pas ça. On veut que les gens arrivent dans nos vies, dans notre groupe et s'identifient.
0: Alors du coup, même dans le spectacle, il n'y a pas de construction dramatique comme certains circassiens pratiquent dans des troupes maintenant, où il y a une construction dramatique sur un propos, qui illustrait bien sûr, on verra, par la matière circassienne. Là, il n'y a pas du tout de construction dramatique, puisqu'on a l'impression qu'il y a une grande spontanéité, une grande interaction.
3: Alors oui, c'est là tout le but du spectacle, justement, c'est qu'il y a une construction dramatique, mais qu'elle est faite pour qu'on dirait qu'il n'y en a pas.
0: Donc elle est réussie.
3: Donc apparemment elle est très réussie. Mais
0: ça peut être très dangereux aussi, attention.
3: Ah oui, ça peut être dangereux, absolument. Mais c'est ce que disait Sylvain tout à l'heure, on a créé la chose autour des relations déjà existantes dans le groupe, un couple, etc. Après, tout est extrêmement retravaillé et tout est resserré par rapport à ce qu'on peut vivre vraiment en tant que groupe, mais la construction dramatique est très pensée, finalement, par rapport à ce qui peut se passer dans le spectacle.
1: Que je pense que aussi dans la vie, quand même, dans les choses les plus simples, c'est où se passe le plus de choses, et puis que c'est un peu ça aussi qu'on fait, c'est qu'on montre, on montre un petit peu nos vraies vies avec les choses qui se passent dedans, et qu'en fait, une chose qui est toute petite pour les gens, ça peut être hyper grande, et puis je sais pas, moi la vie, je la vis comme ça. Pas un peu, tu vois, toutes les choses de l'instant, c'est super important. Et du coup, pourquoi pas parler de ça dans son spectacle et prendre des thématiques trop énormes.
0: Trop énormes, générales aussi également.
1: Oui, peut-être juste la vie de tous les jours, ça suffit. Et puis...
0: C'est abordé justement par le point qui est le plus commun à tous finalement, le détail. Alors tout ça, ça serait finalement la vraie vie si vous n'étiez pas des circassiens. Et justement, vous avez chacun une discipline bien particulière. Par exemple, Hélène, corde molle, Constanza, le oulal hop. Sylvain, c'est plutôt l'acrobatie. Aviva, c'est le machinois. Benjamin, le vélo désaxé. Mais ça, c'est une chose. Et puis, l'autre chose, c'est quand on regarde votre pédigré, eh bien, partout, vous êtes spécialiste, finalement, du jeu icarien. Alors ça, c'est très intéressant, parce que j'ai l'impression que c'est un peu un axe, un point commun, où vous retrouvez tous, une sorte de lien aussi pour le groupe. On peut dire déjà ce que c'est au public, hein, le jeu icarien. C'est une sorte de portée avec les pieds, finalement.
2: Oui, du coup, c'est des portées où le porteur, il est allongé sur le dos, avec ses jambes dans les airs et ses bras dans les airs. Il y a la voltigeuse qui est assise sur ses pieds.

0: je crois que la légèreté elle vient de là justement. Ce côté très aérien de faire voltiger non pas un objet mais une personne et de le passer de porteur en porteur. Il y a un côté finalement quand on ignore les pieds, on voit quelqu'un qui saute en l'air et qui bouge, qui redescend. Et ça c'est un côté très léger aussi à ce que vous faites.
1: Ouais, c'est vraiment léger, mais aussi dans l'esprit de le jeu, c'est là où nous on est légère aussi parce que on est tous allés à l'école pour apprendre notre discipline. Solo à nous, on est parti avec un numéro rodé pour travailler dans les cabarets comme en tant qu'artiste solo. Et en fait, c'était après qu'on a fait l'école qu'on a décidé de former un collectif et de travailler bien ensemble. Et c'était là où on a commencé à jouer et on a trouvé des jeux icariens. Du coup, on s'est mis à se pitcher un petit peu partout et vu qu'on est tous la même taille, c'est pas du tout logique, mais c'est là où on a commencé de trouver de légèreté entre nous. Et où le spectacle, il est devenu léger.
0: Oui, et effectivement, la différence entre vos disciplines qui peuvent se faire en solo, le jeu icarien ne se fait pas en solo par définition, et s'il se fait à deux...
2: C'est l'antipodisme, avec un objet.
0: C'est joli ça.
2: Mais on voulait pas d'objet.
0: Oui, effectivement, c'est avec un objet, voilà. C'est une sorte de masturbation personnelle, pour ce qu'on pourrait dire. C'est l'hédonisme. Oui, alors, on peut le faire aussi à plusieurs, c'est ça qui est étonnant. Et du coup, c'est tout ça, c'est toujours à l'image de votre projet. Les individualités des disciplines en solo, et puis le fait que dans ce type de discipline icarienne, finalement, on a besoin de l'autre, il y a une nécessité, il y a des limites, il y a toute cette solidarité du groupe, il y a toutes ces choses-là finalement, qu'on connaît, et ça c'est une évidence à ce moment-là.
3: Mais oui, les jeux icariens, c'est la discipline qui peut nous réunir à travers tout ce qu'on donne avec les autres disciplines, et on essaye aussi vraiment de jouer par rapport à... La technique de base, c'est de lancer la personne et de la rattraper. Mais qu'est-ce qui se passe si, en groupe, on n'a plus envie de se porter, on n'a plus envie de se rattraper? C'est la chose qui nous unit, on est obligé d'être ensemble, mais on n'a pas forcément envie de le faire et d'être ensemble. Et on essaye de travailler vraiment, vraiment là-dessus, sur ce panel de... C'est pas juste, elle est assise sur nos pieds, on la jette, on la rattrape, de comment on peut amener une autre dimension. Et il y a des fois des choses que tu fais tous les jours, que si t'as envie ou pas envie, c'est pas du tout la même manière de le faire. Et vas-y Sylvain, a quelque chose à ajouter.
4: Oui, moi je voulais revenir sur... C'est ma spécialité, revenir dessus. C'est que les jeux icariens, en fait, je pense que c'est un propos qui colle vraiment à ce qu'on veut dire dans le groupe. C'est que dans les jeux icariens, on a besoin de l'autre. Et on vit tout un tas de choses intenses dans le fait de rattraper quelqu'un qui peut être lancé de très haut. Donc ça peut faire mal, ça peut être amusant.
0: La mise en danger, finalement.
4: Voilà, la mise en danger. Et en fait, ça rejoint beaucoup de ce dont on veut parler parce qu'on vit la même chose dans les relations humaines. C'est-à-dire que dans les relations humaines et dans ce qu'on fait dans le spectacle, il y a des moments où on s'amuse vraiment ensemble. Il y a des moments où, entre guillemets, psychologiquement, on peut se faire mal ou se rentrer dedans. Et du coup, cette technique, en fait, nous donne ce même panel. Nous donne ce panel de s'amuser ensemble ou se rentrer dedans parce que le voltigeur arrive de très haut, de très loin. Donc, peut nous faire mal, nous rentrer dedans. Voilà, ça rejoint et a les mêmes spécificités ou caractéristiques que des relations humaines.
0: Elle couvre ce champ, finalement, sans en donner un aspect péjoratif pour autant, ce corps à corps qui peut être brutal, effectivement. Et là, on arrive vers des thèmes du collectif ou du groupe, qui sont celles, finalement, où les individus se testent les uns par rapport aux autres. Il y a un exemple aussi dans votre spectacle avec le citron, où c'est plus qu'un test, puisqu'on fait manger un citron à quelqu'un. Il y a aussi l'isolement du groupe, il y a aussi la solitude dans le groupe. Il y a beaucoup ces thèmes-là. Quand on parle de groupe, on parle souvent de solidarité, des grands mots, et on oublie qu'il y a tout ce côté-là de lutte, de test, de solitude, hein, parmi la foule. Hein, c'est un peu la thématique des sociétés modernes, ça aussi.
4: Donc on mange des citrons dans le spectacle. On en mange plein, je peux vous dire qu'on a les dents blanches. Et le citron, encore une fois, c'est quelque chose qui nous rassemble. Ça peut être à des moments une punition, ça peut être des moments solidaires. Pour la punition, mettre quelqu'un à l'écart et l'obliger à manger quelque chose qui fait mal, ça fait mal un citron. On peut être solidaire en... partageant un citron.
0: Sur la douleur, finalement.
4: Voilà, mais au-delà de la douleur, c'est le partage, en fait. Ça veut dire qu'on est là pour l'autre, même dans un moment dur. Donc, plus que la douleur de quand on partage le citron, c'est dire à l'autre, je suis là avec toi. Et donc, il y a l'exclusion, il y a le partage, et voilà.
0: C'est pas mal déjà, hein. Donc, ce sont des thèmes qu'on trouve très souvent, des circassiens aussi, le thème du groupe, de l'identité dans le groupe, hein. Moi j'aime bien aussi poser un peu individualité et collectivité, hein. Est-ce que l'individu peut s'épanouir dans le groupe? C'est aussi un des thèmes qu'on peut voir. Alors vous n'insistez pas plus, c'est-à-dire que vous évoquez ces thèmes mais vous n'êtes pas pour autant donné des leçons de morale ni des façons de vivre. C'est ça qui est intéressant, vous évoquez et vous

0: nous montrer finalement par de façon physique, on va dire.
1: C'est un constat qu'on fait. On fait un peu un état des lieux de notre groupe et de nos relations. Là, vous parliez de morale, on n'est pas là pour en donner des leçons aux gens. Je veux dire, on est quand même des jeunes. Moi, j'ai pas vécu beaucoup de choses dans ma vie et je suis pas là pour donner des leçons.
2: Mais moi, oui.
1: Bon, Connie beaucoup plus, Constanza beaucoup plus que les autres, bien sûr. Non, voilà, c'est juste, on fait un simple constat et on invite les gens à partager des moments que nous, on pourrait vivre tous les jours. Parce que, en fait, on a choisi d'être ensemble et choisir d'être ensemble, c'est pas que du bon et c'est pas que de la facilité. Et mais il y a aussi la facilité, il y a aussi le bon.
3: Et ça nous semble important aussi de pas avoir de morale et que les gens s'identifient à n'importe quel moment du spectacle, sachant que ça parle du groupe, sachant que ça parle des relations humaines. Il n'y a pas le moment charnière où les gens doivent s'identifier et doivent comprendre que oui, c'est dur en groupe. On ouvre vraiment les portes de notre groupe et chaque personne peut s'identifier à n'importe quel moment et il n'y a pas de morale, il y a pas de... C'est juste regarder comment on vit, on dans notre groupe et on vous aussi, et juste cette vitrine, même si ce mot n'est pas très très beau.
0: Le public est un groupe aussi finalement et donc il y a la même diversité et il va réagir différemment sur les moments du spectacle également, des choses qui vont le toucher, d'autres moins.
1: On pourrait en parler aussi, mais on a fait un choix qui est d'inclure le public avec nous. Alors il y a une règle assez classique dans le spectacle qui est du quatrième mur ou pas de quatrième mur, c'est-à-dire est-ce qu'on enferme la scène et ce qui se passe sur scène et placer le public en tant que entre guillemets voyeur de quelque chose, ou est-ce que dans un spectacle de rue où un artiste va haranguer les gens et leur parler directement, nous on a fait le choix d'être justement entre les deux, c'est-à-dire ne surtout pas exclure le public, de pouvoir le regarder, lui parler, mais on reste aussi centré sur ce que notre groupe vit et donc l'inviter à partager ce moment.
0: Et c'est justement le symbole sur scène de cette ligne blanche et de cette ligne pointillée peut-être. La ligne blanche, ce serait le quatrième mur et la ligne pointillée, ce serait la possibilité de passer à travers.
4: Ça, c'est notre côté rupture de budget.
0: Il manquait de peinture.
4: On n'avait plus assez de scotch pour faire une ligne complète.
0: Bah, finalement, c'est un travail de création, vous voyez, vous dites, involontaire. Alors, justement, parlons justement de l'aspect scénique. Comme tous les aspects scéniques, souvent vous travaillez à la fois dans la verticalité, hein, on a le machinois, oui. Puis vous travaillez également dans l'horizontalité. Alors vous, avec la corde molle, finalement vous êtes un peu dans les deux. Corde molle, on peut expliquer que c'est une corde entre deux mâts, mais qui n'est pas tendue.
4: Alors oui, c'est assez comme du fil de fer, c'est une discipline qu'on connaît bien, sauf que c'est complètement relâché, donc ça forme un U, et voilà, c'est un travail d'équilibre, et de suspension, et de...
0: Alors justement, le côté scénique, il y a des symboles niveau scène, par exemple on a des coussins rouges, on a une scène qui est plutôt noire, mais bon, on est dans une scène de, pas de théâtre, mais on n'est pas en extérieur. Est-ce que vous avez aussi une symbolique qu'on va retrouver sur la scène, avant de parler de la musique, qui va justement rajouter des éléments au propos? Vous avez fait une sorte de dichotomie rouge et noir?
4: Non, c'est pas quelque chose de très réfléchi. C'est venu comme ça naturellement, ou encore dans le groupe. C'est un côté très esthétique. Bah là, on est actuellement en salle, donc la scène ne sera pas nécessairement noire. Mais voilà, les coussins rouges, après, on a plein de... Alors, j'explique les coussins parce que c'est des coussins de yoga qu'on utilise en mettant sous les fesses des porteurs de jeux icariens. Donc, eux, ont les fesses très légèrement relevées pour protéger leur dos. Et on a beaucoup, on a 7. Donc, on s'en sert. Ça peut servir à s'asseoir à l'arrière de la scène quand on est là pour se reposer, pour discuter ou l'action de la vie de tous les jours. On peut s'en servir pour se taper gentiment un peu.
0: Bataille de polochon.
4: Bataille de polochon, tout ça. Ils sont un peu à usage multiple. On ne fait pas que des disciplines avec ces coussins-là. On essaye de les exploiter dans tout le spectacle.

0: vous n'avez pas de costume encore. Il est prévu des costumes pour tous, différents, originaux. Parce que là, pour l'instant, en étape de création, par définition, il n'y a pas de costume. Mais qu'est-ce qui va venir après?
1: Alors, bon, c'est encore en réflexion, hein. C'est pas quelque chose de fini. Actuellement, le cirque moderne, le cirque contemporain, part plutôt sur quelque chose de sobre, etc. Et
0: uniforme souvent.
1: Et uniforme souvent, des choses ternes, etc. Alors, on a beaucoup hésité. On est quand même très attiré par ce côté-là, mais en y réfléchissant petit à petit, on dit que chaque personnage mérite son côté, son petit côté ridicule, sa personnalité à lui. Et donc, on est actuellement en train de réfléchir à des personnalités très, très fortes, avec un personnage qui peut-être partirait un peu sur les années 80, avec un pantalon à rayures ou ce genre de choses. Pas des costumes de scène réellement, pas des choses avec des spirales cousues sur les etc. Mais des petites choses,
0: oui, des accessoires par exemple,
1: des accessoires qui font que les personnages voilà ont vraiment leur spécificité.
0: Et alors concernant la musique, il y a une bande musicale qui est assez présente. Je sais pas compter combien de morceaux. Il y avait une dizaine de morceaux. On part sur du tango un peu argentin au début, non?
2: Mais ça c'était un essai. Et je pense pas qu'on va garder. Et puis voilà, on est à la recherche parce que ça c'était surtout un accueil du public et tout ça. Après,
0: il y a les feuilles mortes, Yves Montand aussi.
2: Oui, et là c'est Julio Jaramillo.
3: Pour la musique, on est sur le même concept du spectacle et tant mieux. C'est avant tout des musiques qui nous parlent et des musiques des fois qui illustrent ce qui est en train de se passer et des fois des musiques qui nous parlent. Et c'est notre truc de mettre cette musique-là, on a envie de l'écouter. Et c'est ça, des fois ça illustre exactement la scène. Donc pour l'instant, les choix musicaux ne sont pas encore fixés. On part surtout sur des choses qui nous parlent pour la création, qui peut-être évolueront par la suite. Il y a beaucoup de silence évidemment, et on a envie d'avoir beaucoup de moments de silence dans le spectacle, parce que aussi en rue, ça ne va jamais être le même silence. C'est évidemment, c'est dépendamment du lieu et de tout ça. Et on veut jouer aussi avec l'instant. On parlait du quatrième mur ou pas tout à l'heure. On veut savoir ce qui se passe en face de nous. Le groupe qu'on a en face, on peut l'appeler comme ça, le public. Et on ne veut pas trop charger en musique pour, encore une fois, que ça ne fasse pas une sous-couche de numéros, de tableaux, de tout ça. On veut trouver le bon équilibre.
0: Et puis en public, j'imagine, il y a une sorte de bruissement de foule également, de musique de fond qui est là, que vous ne maîtrisez pas.
3: Un silence total.
0: Voilà. Et puis, on n'oubliera pas que le silence n'existe que s'il y a la musique, et inversement.
3: Exactement.

0: Il y a comme une chose que j'ai notée dans la musique qui est assez répétitive, que j'ai entendu deux, trois fois, c'est cet aspect de, pulsation. Alors j'ai l'impression que si la scénographie définit l'espace, on a l'impression que la musique, elle, définit le défilement du temps. Et il y a deux, trois musiques quand même très caractéristiques que j'ai retrouvées dans, votre projet de départ, où il y a cette envie d'avoir une sorte de pulsation régulière qui intervient. C'était une direction que vous avez prise également au départ?
1: Je pense que simplement, dans un groupe, il y a des pulsations, il y a des différents tempos, il y a différents styles. Et tout simplement, on veut aussi différents tempos, différents styles pour pulser le groupe ou le tirer vers le bas. Ou la musique illustre juste ce qu'on est en train de vivre sur scène.
0: On rappelle que c'est un spectacle qui est à peu près à mi-parcours de sa création.
1: Exactement.
0: On va vous retrouver dans une résidence à l'espace Catastrophe à Bruxelles. Ça, c'est en janvier, je crois. Et en février, la cité du cirque Marcel Marceau, c'est au Mans. On rappellera quand même que vous êtes passé par le Mans pour créer justement votre collectif.
2: En fait, on est basé au Mans, en Vitus, là-bas.
0: Très bien. Voilà, on était avec le collectif justement à sens unique, hein, avec le spectacle Léger Démêlé, qui est un titre provisoire pour l'instant, non? Qui est définitif, ça y est.
2: Titre décidé.
0: Titre décidé, très bien. On est avec Hélène Leveau, Constanza Sommi, Sylvain Mouret, Aviva Rose William, Benjamin Renard. Et le regard extérieur, c'est Sky de Cella. Merci à vous tous.
2: Merci beaucoup.
1: Merci beaucoup.

Merci à Thierry Gauthier qui a présenté et réalisé cette émission produite par La Marche Productions grâce au concours de Radio M de la région de Montélimar, consacrée cette émission à la thématique des arts du cirque en collaboration avec la Cascade de Bourg-Saint-Andéol dans l'Ardèche, qui est une école de cirque et du clown. 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Au micro, Jean Pélichon, à la technique, Cyril Caillez.

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0: Bonjour, bienvenue dans votre magazine Parole, un magazine consacré aujourd'hui à l'ouvrage de Bernard Lahire, La condition littéraire, paru aux éditions La Découverte. Bernard Lahire est professeur de sociologie à l'École normale supérieure de Lyon. Il est entre autres l'auteur de Tableaux de famille, L'aube plurielle et La culture des individus. Nous l'avons rencontré lors de son passage à la librairie Le Square, librairie de l'université à Grenoble. Et nous lui avons demandé qu'est-ce qu'il avait amené la genèse de cet ouvrage, La condition littéraire.
1: La condition littéraire, c'est une recherche qui a été commandée au départ par la région Rhône-Alpes. On m'a demandé en tant que sociologue de travailler au départ sur les écrivains qui vivaient en Rhône-Alpes, et je dois avouer qu'au départ ça ne m'emballait pas particulièrement. J'avais un doute sur l'intérêt de ce type de travail, et puis progressivement j'y ai trouvé un intérêt scientifique en tant que sociologue.
2: Quelles avaient été les raisons de cette commande de la région Rhône-Alpes? Quel était son souhait au niveau de cette recherche?
1: Le souhait était assez flou finalement. L'idée c'était d'arriver à connaître les écrivains. Qui sont-ils? Même peut-être des questions du type combien sont-ils? De quoi ils vivent? Quels sont leurs rapports aux institutions, aux bourses, aux résidences d'auteurs? Bon, plein de choses de ce type-là sur les conditions de vie matérielles, les rapports à l'institution littéraire, au prix. C'était très très flou. C'est pour ça d'ailleurs que ça m'apparaissait un peu large et finalement assez difficile à étudier.
2: Une commande un peu large de la région Rhône-Alpes. Toujours difficile. Comment vous avez fait pour recentrer, concentrer votre travail et y trouver une passion, puisque par la suite vous y avez trouvé un intérêt?
1: Donc en fait, il a fallu que je commence à lire tous les travaux qui avaient été menés sur les artistes, sur les écrivains, sur la profession d'artiste entre guillemets, parce que profession, c'est bien là le problème. C'est un univers très peu professionnalisé, pour découvrir progressivement l'intérêt que je pouvais avoir à travailler sur ce cas de figure qui est celui de l'écrivain. Moi, ce qui a commencé à m'intéresser dans cette histoire, c'est le fait que les écrivains apparaissaient visiblement comme le plus souvent des écrivains alimentaires, du feuilleton, ou parfois avoir un second métier dans des zones de la vie sociale qui étaient très éloignées de la littérature. Donc ça m'intéressait en tant que sociologue, parce que depuis très longtemps maintenant, je travaille sur des questions de multiples appartenances. C'est-à-dire que les mêmes individus sont inscrits dans des espaces très très différents, et j'aime bien essayer de comprendre comment les gens conjuguent en fait ces activités dans des espaces sociaux différents.
2: Une deuxième difficulté, me semble-t-il, sur cette commande, la première étant l'aspect flou de la commande, la deuxième étant la complexité de définir quels auteurs ou quels écrivains prendre en compte pour cette étude. Là, il y avait un vrai questionnement pour le sociologue de choisir la communauté sur laquelle il allait étudier.
1: Alors oui, le problème, quand on a étudié une population, forcément, la question de la délimitation de la population est le premier grand problème, puisqu'en choisissant de délimiter une population d'une certaine manière, on définit l'écrivain. Et nous, on a choisi dans cette recherche de ne retenir que les gens qui avaient publié au moins une fois un ouvrage. Et ce qui est déjà énorme, parce qu'on exclut beaucoup de gens qui ont déjà beaucoup publié dans des revues, par exemple. Et on sait très bien que beaucoup de poètes vivent très longtemps sous la forme de publications dans des revues et pas sous forme d'ouvrage. Donc c'était déjà un critère assez élevé d'une certaine façon. Et en même temps, c'est large. Parce qu'il y a de plus en plus de gens qui publient au moins un livre. On a un monde éditorial qui s'est complexifié, multiplié. On a de plus en plus de petites structures éditoriales.
2: Une multitude de petites maisons d'édition, une multitude d'auteurs. À partir du moment où vous choisissez comme population ceux qui ont publié au moins un livre, après se poser la question aussi de quel nombre d'auteurs à prendre dans le temps. Comment vous avez défini aussi ces aspects-là?
1: Le critère, c'est d'avoir publié un livre, quelle que soit d'ailleurs l'année de publication. Il y a des gens qui avaient publié un livre il y a 10 ans et qui n'avaient plus publié depuis. Donc on avait ce critère-là, ce sont des écrivains vivant ou non en région. C'est là aussi que j'ai rusé avec la demande initiale, parce qu'on voulait réduire la population à une population vivant en Rhône-Alpes, et moi il me semblait intéressant d'en faire une étude qui était beaucoup plus largement représentative de la situation française. Et du coup, par exemple, on a dans notre population environ 10% de gens vivant en région parisienne, mais ayant un lien plus ou moins direct avec la région, par exemple étant né en région Rhône-Alpes. J'ai tenu finalement à ouvrir la population, parce que sinon, immanquablement, ce qui a d'ailleurs commencé à être dit dans la presse nationale, on pouvait dire ce ne sont que des écrivains en Rhône-Alpes et donc ça n'intéresse personne. Sur France Culture, par exemple, des gens ont dit que les meilleurs écrivains étaient à Paris, et donc quand on travaillait sur Rhône-Alpes, peu importe l'existence d'Hubert Mingarelli, d'Yves Bichet, etc., etc., on faisait comme si il n'y avait aucun écrivain digne de ce nom en province.

0: Là, on a vu un peu comment vous avez construit votre étude, et ça montre déjà qu'il y a un premier paradoxe ou un premier élément qui ressort, c'est que ce n'est pas le champ de la littérature ou du monde littéraire, c'est le champ des auteurs. Parce qu'effectivement, il y a une multiplicité d'activités parmi les gens qui écrivent, et ils ne sont pas forcément liés au champ ou au monde de la littérature, au sens professionnel du terme.
1: Oui, alors effectivement, moi, l'univers que j'essaye de comprendre, c'est l'univers qui est composé de l'ensemble des auteurs. Je pense que, et là c'est une différence avec Pierre Bourdieu, qui est un des grands sociologues qui a travaillé sur la littérature. Dans le champ littéraire, Pierre Bourdieu inclut les éditeurs, les critiques littéraires, les auteurs, les libraires, etc. C'est-à-dire qu'on a tout un monde complexe qui participe à la littérature. Mais moi, ce qui m'intéresse, c'est de comprendre la logique, finalement, de cet univers qui est composé par les auteurs. Et on se rend compte que, finalement, dans cet univers complexe du monde littéraire, les auteurs, eux, forment un monde qui est assez singulier, où finalement, ils ont peu de chances de rester durablement, puisqu'ils sont obligés d'aller gagner leur vie ailleurs, très concrètement. Donc, ils sont rarement en permanence dans cet univers, alors que la plupart des autres, éditeurs, libraires, imprimeurs, etc., eux travaillent toute la journée à ça. Paradoxalement, les auteurs sont ceux qui sont le moins souvent inscrits dans cet univers. Ils sont obligés d'aller travailler, ils ont un second métier, comme on dit, qui est souvent leur première occupation, et ils travaillent pour la littérature les week-ends, les jours de vacances, les nuits, chacun compose en fonction de son second métier, de ses obligations professionnelles, familiales, etc. Mais voilà, un univers très très particulier. Des auteurs qui sont dans un univers qui, finalement, ne les stabilise pas, ne permet pas de les stabiliser. Ils ne peuvent pas, la plupart du temps, vivre uniquement de cette activité littéraire.
0: Est-ce que si on prend une comparaison en utilisant des termes mathématiques, on pourrait dire qu'on a un champ, le champ littéraire, avec un sous-ensemble qui serait le champ des auteurs, sous-ensemble qui serait commun à la fois au champ littéraire, mais au champ de l'enseignement, ou au champ du monde culturel, ou au champ d'autres activités?
1: Je pense qu'on peut parler d'un monde littéraire globalement qui inclut les structures éditoriales, les libraires, les critiques littéraires, tous ceux qui ont partie liée à la littérature. On a effectivement les auteurs qui forment un sous-ensemble de ce grand monde littéraire. Mais on ne peut pas dire que ce soit un univers qui soit inclus dans d'autres univers. C'est des gens qui, au contraire, font des va-et-vient entre des univers qui n'ont rien à voir et cet univers des auteurs. Je prends un exemple. Yves Bichet, qui vit en région, Rhône-Alpes, a été et est encore aujourd'hui maçon. Il est maçon et écrivain. Voilà quelqu'un qui passait pendant très très longtemps, maintenant il a réussi à gagner un peu de temps en matière d'écriture, mais à faire 9 mois de maçonnerie et 3 mois d'écriture. Là, on peut dire qu'il appartient à des univers très très différents. Si on prend un autre écrivain connu qui s'appelle Marc Lambron, il est maître des requêtes au Conseil d'État, et par ailleurs écrivain. Il pose des congés régulièrement pour pouvoir écrire ses romans, et puis après il repart travailler, faire son travail de juriste. Là, on voit que ce sont des univers qui sont plus ou moins éloignés de la littérature, mais la plupart du temps, enfin, Marc Lambron a à écrire dans son métier principal, d'une certaine façon, mais ça n'est quand même pas de la littérature. Il explique qu'il fait un travail juridique, rigoureux, un peu sec, etc. Bon, alors, il cite Stendhal qui dit qu'on peut aussi écrire avec l'exigence, le même type d'exigence que l'exigence qu'on met à l'œuvre dans l'écriture du Code civil, mais on voit bien que c'est des univers très, très différents. Et comme ça, on a un grand nombre d'écrivains, enseignants, journalistes, mais aussi instituteurs, maçons, ouvriers, employés, et ainsi de suite. On a des gens qui sont inscrits, en fait, dans l'ensemble de l'espace social et qui font, encore une fois, ce va-et-vient permanent entre ces activités secondaires et l'activité littéraire.
0: À vous écouter, on entend qu'en fait, les auteurs, ceux qui ne gagnent pas leur vie avec leur écriture, naviguent entre deux mondes complètement cloisonnés. L'exemple d'Yves Bichet était un bon exemple par rapport à ça, entre maçon et écrivain. Est-ce qu'il n'y a pas également une catégorie d'auteurs qui sont dans deux mondes qui sont pratiquement similaires au monde de la littérature? Je peux penser par exemple aux enseignants d'université ou aux journalistes, où parfois on se demande s'ils sont écrivains ou journalistes, ou s'ils sont enseignants ou écrivains. Est-ce que ce n'est pas un peu plus subtil que cette séparation complètement différente entre deux mondes ?
1: La séparation est effectivement différente selon la nature de son métier. Et j'essaye, dans l'enquête, de faire des différences entre des proximités plus ou moins fortes par rapport au monde littéraire. Alors, effectivement, quand on fait une enquête statistique et qu'on constate que le premier et second métier, c'est le métier d'enseignant, que le second métier, c'est le métier de journaliste, on voit bien qu'il y a un rapport entre les types d'activités. En même temps, enseignant, c'est pas écrivain. Il y a beaucoup de gens qui lisent la littérature, qui savent la commenter, mais qui n'ont pas les compétences, ni l'envie, ni, je dirais, les dispositions pour écrire. Donc, il y a des liens, bien entendu, mais ils ne sont pas directs. Journaliste, c'est un peu plus direct, d'une certaine façon. Quand on est journaliste, on doit écrire régulièrement. Mais alors, tout dépend du type de journalisme. Si on a à écrire des faits divers, ça n'est pas la même chose que quand on écrit des grands papiers dans la presse comme grand reporter, où on a une grande place éventuellement dans un journal, ce qui est le cas de Catherine Simon, qui écrit des romans policiers et grand reporter au Monde. Elle explique très très bien que c'est pas tout à fait le même type d'activité, parce qu'elle est dans l'urgence pour le journalisme et le roman la repose d'une certaine façon. Le vit comme une liberté par rapport au journalisme, ça desserre un petit peu les contraintes, ça lui permet de prendre le temps par rapport aux matériaux. Et souvent, elle travaille sur le même matériau. Elle explique ça de manière très, très subtile. Elle dit, je fais des enquêtes dans le cadre de mon métier de journaliste pour Le Monde, et parfois, une partie du matériau que je recueille dans ce contexte-là va pouvoir me servir mais dans un autre monde d'une certaine façon. Donc elle a quand même à gérer cette différence, non seulement d'écriture, on n'écrit pas de la même façon et on n'a pas le même temps, on ne dispose pas des mêmes conditions pour écrire. Et je pense que dans certains cas, c'est même plus difficile de vivre cette situation de proximité. Certains qui vivent des proximités sont gênés par la proximité. Et des écrivains célèbres ont souvent dit que c'était préférable parfois d'aller chercher des métiers à l'extérieur de tout travail d'écriture, parce que quand on avait pris des habitudes d'écriture dans la presse, il était extrêmement difficile de les perdre tant qu'écrivain. Et donc, il y avait toujours la peur, la crainte que son écriture littéraire soit polluée par une écriture de nature journalistique.
0: Justement, j'allais vous demander s'il ne pouvait pas y avoir un risque de schizophrénie lorsque les deux activités étaient relativement proches. Est-ce que dans cette enquête, ce côté un peu schizophrène est un peu ressorti ou apparaît ?
1: Alors, le terme de schizophrénie apparaît assez fréquemment dans les entretiens, puisqu'en dehors de l'enquête par questionnaire, on a mené 40 entretiens avec des écrivains, des entretiens assez longs, et on demandait aux écrivains, finalement, la manière dont ils vivaient cette double vie. Comment ils arrivaient à passer d'un univers à l'autre, comment ils arrivaient à s'organiser dans la vie quotidienne des temps et des espaces d'écriture. Et là, le terme de schizophrénie est arrivé assez rapidement, pas uniquement chez des journalistes, mais pour d'autres types de professions, le problème du passage d'un monde à l'autre. Comment on arrive à se remettre en condition pour écrire, alors que l'écriture est vécue comme un retrait, comme une sortie du monde, et sachant qu'on va y retourner très rapidement dans le monde. On va être replongé dans l'activité professionnelle avec d'autres personnes, et on va être happé par des activités sociales, alors que l'écriture est vécue comme un recueillement, un retrait par rapport à toute cette activité-là. Et là, il y a une sorte de souffrance, ça, on peut le dire comme ça. Parfois, le terme de schizophrénie revient. L'idée qu'il est extrêmement difficile de jongler, d'aller de l'un à l'autre, que finalement c'est très épuisant aussi comme vie, parce que quand en dehors du temps de travail professionnel rémunéré hors littérature, on n'a que du temps de travail littéraire, eh bien on n'a pas eu le temps ni de sortir, ni de voir des amis, ni de se reposer, et on retourne au travail. Et on a comme ça des gens qui peuvent raconter des situations qui ont été un peu douloureuses dans leur existence. Claudie Gallet, qui est institutrice et écrivaine, romancière, raconte comment, à une époque, je crois qu'elle était à trois quarts de temps dans son métier d'institutrice, et Du coup, elle se coupait de toute la vie sociale, de ses amis, bon, parce que le peu de temps qui lui restait, elle le consacrait à la littérature. Mais elle voyait bien que ça tournait à une sorte de folie. C'était extrêmement dur pour elle. Elle est passée à mi-temps, ça s'est un peu arrangé. Mais passer à mi-temps, ça suppose d'avoir les moyens économiques de passer à ça. Et à chaque fois, c'est des équilibres assez précaires et des gens qui ne le vivent pas toujours très très bien.

0: Depuis tout à l'heure, on parle des auteurs, des écrivains qui ont une double vie, deux activités. On pourrait aussi peut-être parler de ceux qui en vivent, dont c'est leur métier. Vous disiez tout à l'heure que écrire en ayant un autre métier, ça demandait de sacrifier sa vie amicale, sa vie de loisirs, etc. Quand c'est son propre métier, ça doit être un peu moins le cas, mais ça pose la question de qu'est-ce qui amène à écrire. Je pense que le sociologue que vous êtes a dû aussi essayer de savoir qu'est-ce qui a amené les gens à devenir écrivains.
1: Oui, alors ça c'est un vrai problème, parce que quand certains auteurs ont pu quitter leur premier métier pour l'écriture, c'était à la fois quelque chose de désiré, et en même temps quelque chose qui n'a pas été aussi simple que ça. C'est-à-dire qu'on peut imaginer que c'est formidable, on a un premier succès littéraire, et on peut se permettre, avec aussi quelques aides, des bourses, une résidence, des prix littéraires qui sont parfois rémunérés, on peut arriver à envisager de pouvoir vivre de ça. Mais ça suppose une série de contraintes. Ça suppose, par exemple, de travailler régulièrement en termes d'écriture. Et progressivement, quand l'écrivain se retrouve dans une situation où il a quand même comme épée de Damoclès le fait qu'il va falloir publier un livre tous les ans, ou tous les 2 ans maximum. Vraiment, c'est plutôt tous les ans, et il faut avoir un succès assez fort dans chaque année. On voit que ça devient difficile, parce qu'on est obligé d'écrire tous les jours, et on glisse progressivement d'une situation où on vivait l'écriture comme une vocation à une situation où on commence à vivre ça comme un métier, comme un autre. Et là, progressivement, alors que c'était une situation rêvée, désirée, elle tourne un peu au cauchemar de temps en temps. Il y a un écrivain qui s'appelle Heyerdahl, qui est un écrivain de science-fiction, qui raconte très très bien ça. Il dit « Je regrette de ne pas avoir repris un second métier il y a quelques années, parce qu'il y a une sorte d'enfermement dans l'écriture, dans le temps de l'écriture, et on est des sortes de tâcherons, finalement. On est tous les jours à écrire, et il faut... Si on a un projet qui, idéalement, devrait durer 3 ans, on ne peut pas. Il faut raccourcir, il faut faire des romans plus courts, il faut... Donc, il y a comme ça une série de contraintes qui arrivent. Et puis, il y a effectivement la question de la motivation. Qu'est-ce qui amène à écrire? Souvent, l'écriture part d'expériences qui ont été vécues. Alors, vous avez des auteurs comme Charles Julliez, qui n'ont jamais eu de second métier, mais parce qu'il a été concrètement aidé par son conjoint. Il se trouve que, dès le départ, il a pu s'appuyer sur l'aide de son épouse, mais il a un type de littérature qui est assez compatible avec ce travail régulier dans l'écriture. On peut dire que c'est un poète qui écrit, d'une certaine façon, sur son monde intérieur, sur son expérience intime, etc. Donc il n'a pas forcément autant besoin que d'autres d'aller voyager, d'aller avoir des expériences dans le monde social, etc. C'est une forme de littérature très intimiste, d'une certaine façon. Mais d'autres ont un vrai problème de ressourcement. On sait que beaucoup d'écrivains ont besoin d'aller voyager pour recharger les batteries, comme ils disent. Donc là, il y a un vrai problème. Le second métier, c'est à la fois un frein, et en même temps, on se rend compte que, dans un certain nombre de cas, le second métier, c'est ce qui nourrit en partie l'écriture.
0: En fait, si on élargit vos propos, on retrouve la même problématique pour toutes les activités artistiques. Le musicien qui démarre passionné à 15, 16, 17, 18 ans va pouvoir créer un album qui va avoir du succès, il va en faire son métier, mais après... Qu'est-ce qu'il fait? Est-ce que, enfin, quelle que soit la formation artistique, il y a cette problématique-là, et il doit y avoir toujours quelque part le sentiment de précarité d'un métier qui peut, du jour au lendemain, retomber dans le côté, entre guillemets, amateur dont on parlait tout à l'heure.
1: Oui, enfin, ça c'est effectivement une condition qui est vécue par de nombreux artistes et personnes producteurs culturels, comme on dit souvent. C'est-à-dire le fait que les premiers succès permettent éventuellement de commencer à en vivre, mais après, il y a une logique qui s'installe, qui est une sorte de logique qui peut être professionnalisante et qui pose du coup le problème des raisons pour lesquelles on est en train de faire ce que l'on fait. Donc il y a un paradoxe. Comme ce sont des univers où l'incertitude est assez grande, on n'est jamais sûr de pouvoir réussir le prochain album. On sait très bien que certains musiciens ont été très connus, ont eu des grands succès. Et puis, 20 ans après, ils ont du mal à vendre leurs disques. Donc on voit très bien que ce ne sont jamais des situations stabilisées, ça n'est jamais gagné d'avance. Et dans le monde littéraire, c'est particulièrement vrai. Il y a un auteur qui est très connu, qui s'appelle Alfred de Vigny. Il racontait à l'époque qu'on ne pouvait pas parler de carrière littéraire, mais qu'il fallait parler de loterie littéraire. Et il disait, à chaque fois qu'un auteur sort un livre, c'est comme s'il sortait son premier livre. Alors, il exagérait légèrement, mais pas complètement. C'est-à-dire qu'effectivement, il exagérait dans le sens où, dès lors qu'on s'est fait un nom, on a quand même un public, un minimum de public qui suit ce que l'on fait, mais il a raison dans le sens où il peut y avoir des retournements et des grands succès peuvent progressivement devenir des situations un peu désespérées. On sait aujourd'hui, du côté de la musique, que des gens n'arrivent plus à trouver de producteurs. On sait, côté édition, que certains auteurs, à un moment donné, n'arrivent plus à trouver d'éditeurs, ou ont leur manuscrit refusé par l'éditeur. C'est des situations qui sont assez instable et on a une incertitude très très grande tout au long de sa vie.

0: Pour revenir à ce constat que vous avez fait de double activité pour la quasi, j'allais dire la quasi-totalité, c'est un peu faux, mais en même temps c'est un peu vrai. Est-ce que se pose pas là la question de la reconnaissance de l'auteur, de l'écrivain, d'autant plus lorsque l'on constate, et vous l'avez fait, que le champ des auteurs n'est pas vraiment dans le champ du monde littéraire, comme s'il y avait un monde littéraire qui vivait d'ouvrages économiquement, et que ceux qui en étaient à l'origine en étaient un peu exclus, si je prends un terme peut-être un peu excessif, d'où cette question de la reconnaissance de l'écrivain.
1: C'est vrai qu'il y a deux grands paradoxes dans ce que j'appelle le jeu littéraire, c'est-à-dire cet univers que forment les auteurs. Le premier paradoxe, c'est que ce sont ceux qui sont à l'origine, effectivement, du livre, et on a un livre qui, après, va circuler, fait vivre des imprimeurs, des libraires, des éditeurs, etc., une grande partie de la chaîne du livre. Ça ne veut pas dire d'ailleurs que cette chaîne du livre vit très bien et dans l'opulence, mais bon, il y a des gens qui sont salariés, qui vivent, il y a des coursiers qui sont payés pour amener des manuscrits dans les grandes maisons d'édition, etc. Donc il y a des gens qui vivent du commerce du livre. Et finalement, ceux qui sont au cœur de cet univers, eh bien, ce sont ceux qui ont le moins de chances de vivre de leur activité. Donc ça, c'est le premier paradoxe. Puis le second paradoxe, c'est le fait que ceux qui sont finalement les plus savants, on peut dire ça comme ça, ceux qui ont une activité littéraire extrêmement pure, extrêmement, alors elle peut être érudite, elle peut être avant-gardiste, elle peut prendre des formes très très différentes, mais ceux qui font de la littérature, je dirais, non commerciale, eh bien, ce sont ceux qui ont le moins de chances de pouvoir vivre rapidement de leur production littéraire. Ça, c'est quand même paradoxal, parce que on pourrait dire, dans n'importe quel métier, les plus savants, ceux qui connaissent le plus la littérature, ceux qui jouent les plus beaux coups littéraires, parce qu'ils écrivent avec un style inimitable, ils inventent des choses, normalement, ils devraient être les mieux payés. Il devrait y avoir la reconnaissance par le capital économique. Et en fait, la plupart du temps, c'est le contraire. C'est-à-dire que on comprend très bien que quand on écrit un poème comme Mallarmé, on a quand même peu de chance d'avoir un grand public. Aujourd'hui, Mallarmé est traduit dans toutes les langues. Tout le monde juge que c'est un énorme poète qui a fait avancer la poésie, etc. Mais de son temps, il était professeur d'anglais au lycée. Il était évident qu'il ne pouvait pas vivre de sa plume. Idem pour Franz Kafka. Kafka a rêvé à un moment donné, éventuellement, pouvoir faire un peu de journalisme à Berlin et puis vendre ses livres. Et puis il a commencé à réfléchir et il s'est dit que avec ce qu'il écrivait, il n'y arriverait jamais, parce qu'il écrivait des choses trop particulières, il écrivait trop lentement. Bref, les gens qui mettent le plus d'art dans ce qu'ils font, paradoxalement, ce ne sont pas ceux qui vont avoir le plus de chances de vivre de leur plume. En revanche, vous avez des gens qui vivent très très bien de leur plume, alors qu'ils font de la littérature commerciale, qu'ils écrivent des choses qui ont déjà été écrites, je dirais, il y a un siècle, et donc ils font tourner une machine littéraire qui est déjà routinisée. Il y a une sorte d'injustice économique qui est faite aux auteurs les plus forts, les plus avancés dans leur art.

0: Vous avez mené cette étude, vous avez déterminé votre champ de travail, vous l'avez élargi, vous en avez tiré des conclusions. Quel a été le retour du commanditaire, la région Rhône-Alpes ?
1: Déjà, il y a un retour sur les auteurs qui est imaginable. Je pense que la région Rhône-Alpes a pris conscience que l'aide aux auteurs était une politique extrêmement importante. Et je pense qu'il devrait y avoir une aide un peu renforcée par rapport aux auteurs. Je pense que la région Rhône-Alpes est assez contente que l'enquête ait été menée grâce à elle. Ils sont finalement assez contents que je n'ai pas réduit la population à des écrivains vivant uniquement en Rhône-Alpes, parce qu'ils ont compris que l'enjeu était finalement national et que grâce à la région Rhône-Alpes, on avait une enquête qui pouvait parler de la littérature en général et pas simplement des écrivains en Rhône-Alpes. Donc il y a plutôt un bon retour, je dirais. Maintenant, entre l'analyse du sociologue et les politiques publiques d'aide aux auteurs, il y a du temps, il faut aussi voter des budgets dans les régions, etc. Donc là, je ne peux pas me prononcer sur ce qui sera fait à l'avenir.
0: Merci à Bernard Lahire d'avoir bien voulu répondre à nos questions. Merci à la librairie du Square, librairie de l'Université, d'avoir permis cette rencontre. Je vous rappelle le titre de l'ouvrage de Bernard Lahire, paru aux éditions La Découverte, La condition littéraire. Quant à moi, je vous souhaite une bonne semaine littéraire et je vous dis à la semaine prochaine pour un autre numéro de votre magazine.

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Gainsbourg, Brothers of the Southland, en 2007, avait marqué les esprits. C'est le nouveau fil rouge de Dixie Rock. Henry Paul est au chant pour Blue Sunrise.

Pour Kind of Rose, paru en 1978, on s'est écouté Lone Line Writer. Pourquoi ce choix? Eh bien, concernant l'album Brothers of the Southland, outre la splendeur de la musique, ce disque avait permis pour certains de découvrir sa cheville ouvrière, Cheboy Adams, qui était dans les 70s dans l'écurie de Bill Ham avec ZZ Top et Point Blank. Et il y a 50 ans, eh bien, Moss Jones sortait son premier LP, Get Right. On s'écoute What Kind of Woman Would Do That?

Night Night Lover, extrait de Pearl Handle du groupe du même nom, et dont le leader George Millspaugh, alias B.G., vient de décéder. Le disque a une histoire un peu particulière. En 1980, le Pearl Handle Band enregistra des bandes en vue de sortir un LP, mais le projet fut abandonné. Et quelle ne fut pas leur surprise de voir un jour un disque issu de leurs enregistrements dans les bacs d'un disquaire. Allez, passons maintenant à notre rubrique il y a 50 ans. Eh bien, il y a 50 ans, Little Feat sortait Dixie Chicken. On en écoute On Your Way Down.

Devil After My Soul, extrait du premier LP du Winters Bros Band en 1976. Deux ans après, Steve Winters sortait I Reserve the Right, duquel voici le morceau éponyme. Portez-vous bien.

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saxophone ténor, Jay Denis et Bobby Plaider au saxophone alto, à la flûte et à la clarinette. Nous avons Joe Evans, Wallace Davenport, Julius Books et Nat Adderley aux trompettes. Nous avons Edward Mullen au baryton, Dwight Mitchell au piano, Peter Brady à la contrebasse et Wilford Hendleton à la batterie. Et puis, bien sûr, Monsieur Billy McKell à la guitare. Il n'y a pas de tromboniste mentionné sur cette pochette, alors que bien sûr dans cet orchestre il y a des trombonistes, donc je ne peux pas vous dire qui joue car rien n'est mentionné. Mais le mieux c'est de partir directement à l'Apollo Hall d'Amsterdam en Hollande pour y écouter ce fabuleux orchestre de Monsieur Lionel Hampton enregistré en juillet 1954. 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À tout à l'heure.

Vous êtes sur Radio Zone 93,8 MHz dans l'émission spéciale Concert de Jazz ce soir au mois de juillet 1954 et nous nous trouvons à Amsterdam à l'Apollo Hall pour écouter le grand orchestre de Lionel Hampton dans Introduction, How High the Moon et un long Stardust mélangé de Lover Man avec comme soliste eh bien Bobby Plater au saxophone alto pour ce Stardust Lover Man et monsieur Lionel Hampton. J'aimerais quand même vous signaler que si vous ne le connaissez ou ne connaissiez pas, monsieur Lionel Hampton est l'un des plus grands improvisateurs que le XXe siècle nous ait légué. J'aimerais rappeler les musiciens de l'orchestre, Jay Peters et Bobby Plater au saxophone alto, Bobby Plater à la flûte et à la clarinette également, Jay Denise et Elvin Fraser au saxophone ténor, Julius Eddie Mullens au baryton, Joe Evans, Wallace Davenport, John Brooks et Nat Adderley aux trompettes, Drake Mitchell au piano, Peter Brady à la contrebasse, Wilford Edelton à la batterie et M. Billy McKell à la guitare, la section de trombone n'étant pas mentionnée comme je l'ai dit, mais il y en a bien et bien une dans cet orchestre de M. Lionel Hampton. Mais je pense que le mieux c'est de vous laisser en sa compagnie pour ce deuxième set enregistré au mois de juillet 1954 à l'Apollo Hall d'Amsterdam en Hollande et nous allons écouter tour à tour Midnight Sun, une des plus belles compositions, peut-être la plus belle composition, la plus belle ballade de M. Lionel Hampton qui fut souvent immortalisée par Ella Fitzgerald et par Madame Sarah Vaughan. Love is Here to Stay, une composition de George R.R. Gershwin, The Nearness of You, et puis Why Boogie et Flying Home. Vous verrez, le ton va monter de plus en plus, de plus en plus. 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Lionel Hampton et son orchestre

Ça y est, les quatre héros ont vaincu leur grand méchant, la zizanie, au moins pendant un temps, en réussissant à retrouver du plaisir ensemble autour d'un morceau. Notre film d'aventure touche donc à sa fin. À ce moment de l'intrigue, les personnages ont retrouvé leur sérénité et ont envie d'un retour aux sources pour garder ce plaisir simple de la musique. Pendant l'enregistrement de l'album suivant, Let It Be, les Beatles passent beaucoup de temps à digresser autour de vieux rock des années 50, comme par exemple ceux de l'une de leurs idoles, le pionnier du rock'n'roll, Buddy Holly.

Mailman Bring Me No More Blues, à l'origine chanté par Buddy Holly. Ce dernier a été une énorme influence pour les Beatles, ne serait-ce que pour leur nom de groupe. Buddy Holly était en effet accompagné d'un ensemble nommé les Crickets, les Criquets. Paul et John ont trouvé qu'un nom d'insecte, c'était sympa, surtout avec un jeu de mots dont le chanteur américain n'avait probablement pas conscience puisque le criquet est aussi un sport plutôt britannique. D'où le jeu de mots à base d'insectes Beatles, c'est-à-dire coléoptères ou scarabées, avec un A à la place d'un E pour la référence au beat, le rythme. Et Buddy Holly a aussi beaucoup marqué les jeunes Fab Four par sa capacité d'être en même temps un très bon chanteur et un très bon guitariste, et par le fait qu'il enregistrait ses propres compositions. Les Beatles ont ainsi inclus à leur discographie une reprise de Buddy Holly. Il s'agit de Words of Love, un single publié par le musicien américain en 1957, dont la face B est d'ailleurs Mailman Bring Me No More Blues qu'on a entendu juste avant. Terminons donc Two Beatles en Not To Be avec ce World of Love de et par Buddy Holly, inspiration majeure des Fab Four. J'espère que cette émission vous aura plu et que vous aurez apprécié cet éclairage différent sur les Beatles. À bientôt dans Two Beatles en Not To Be.

C'était Two Beatles or Not To Be, comme chaque deuxième et quatrième lundi du mois à 17h en reprise et chaque 6h15 sur 24h. Notre téléphone 04 50 40 51 41 au micro Dr Robert.

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Bienvenue aujourd'hui à Radio M, dans la région de Montélimar, qui nous propose une émission sur la thématique des arts du cirque en collaboration avec la Cascade de Bourg-Saint-Andéol dans l'Ardèche, qui est une école du cirque et des clowns. Cette émission est présentée et produite par Thierry Gauthier avec À la marge Production.

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0: Voilà, on se retrouve pour une nouvelle émission. On est toujours à la Cascade, le pôle national des arts du cirque. Et on est pour notre nouvelle émission qui s'appelle « Qu'est-ce que c'est que ce cirque ?» Alors, on aurait pu aussi l'appeler « Qu'est-ce que c'est ces cirques au pluriel ?» Puisque finalement, chaque compagnie, chaque collectif propose quelque chose de différent. C'est la variété du cirque comme du jazz, finalement. Alors, on est avec aujourd'hui le collectif A Sens Unique pour une étape de création, hein, un léger démêlé. On est avec Hélène Levaux, bonsoir.
1: Bonsoir.
0: On est avec Constanza Somi, bonsoir.
2: Bonsoir.
0: On est avec Aviva Rose William,
3: bonsoir.
0: Bonsoir. On est avec Benjamin Renard,
4: bonsoir.
0: Bonsoir. Et on est avec Sylvain Mouret,
5: bonsoir.
0: Bonsoir. Alors, vous êtes tous des circassiens. Alors, avec, on va voir des disciplines très différentes, ce qui crée votre diversité, mais quand même une discipline commune qui vous réunit, c'est celle du jeu icarien, dont on parlera tout à l'heure, qui est assez essentielle finalement dans votre projet. Mais revenons au départ à la création du collectif A Sens Unique. J'ai vu que c'était une rencontre, comme souvent dans les groupes finalement. Les groupes se créent par des rencontres. Alors, c'est une rencontre qui s'est passée au Québec, c'est ça?
3: Oui, à l'école des cirques de Québec. Donc, à l'origine, on était 8. On ne s'est pas réunis dans le but de créer vraiment un collectif de cirque ou une compagnie. C'était vraiment une envie de créer un petit spectacle comme ça. Puis petit à petit, bon, le collectif s'est égrené, on s'est retrouvés à 5-6, et puis voilà. Arrivé en France, on a su qu'on était fait pour travailler ensemble par toutes nos petites expériences de petits spectacles qu'on avait fait, etc. Et puis on s'est vraiment lancé.
0: Ce qui fait qu'il y a un côté un peu international, puisque Constanza, elle est argentine, je crois, Aviva, américaine, et puis le regard extérieur qu'on peut parler, qui est Sky de celle-là, est américaine également. Donc il y a une vision un peu multiculturelle,
3: oui.
0: Multilangue aussi, j'imagine, que pratiquer un peu des langues différentes aussi.
3: Trilingue.
0: Alors justement, votre spectacle d'aujourd'hui, qui est léger, démêlé, il est un peu à l'image du collectif, parce que c'est un peu ça, finalement, c'est ni plus ni moins, pas l'histoire du collectif, mais on parle de groupe, on parle de collectivité et d'individualité par rapport à la collectivité.
6: Notre postulat de départ, en fait, c'était et l'envie du groupe, ça a été d'être vrai et de donner quelque chose de sincère au public. Et n'étant pas comédien ou danseur, ou on est des circassiens, donc on a eu envie, en fait, de mettre en avant ce qu'on vivait ensemble en tant que groupe et nos relations réelles de la vie de tous les jours, en les exaltant, en les poussant en avant, en les grandissant, pour pouvoir être sincères et donner quelque chose de vrai. Donc, en fait, on parle de notre groupe, et en se resserrant sur la sincérité de notre groupe, on espère pouvoir parler au plus grand nombre de ce que les gens, le public, peuvent vivre dans les groupes qu'ils forment, que ce soit des groupes familiaux, des groupes d'amis, dans le travail, dans... Enfin voilà, on parle de relations humaines, et pour parler d'un sujet aussi large, on a essayé de resserrer au plus près du nôtre.
0: Et d'ailleurs, on le voit bien quand on arrive donc pour ce spectacle, qui est un spectacle quand même d'extérieur, hein, faut le rappeler, c'est pour ça que les éclairages sont restés pendant toute la durée de cette presque heure de spectacle. Il faut rappeler qu'on est arrivé, on a l'impression qu'on arrivait, pas chez vous, mais on arrivait pendant vos répétitions, et que c'est nous qui finalement nous imposions tout doucement, alors que habituellement le public est là, et après arrivent les artistes. En réalité, les artistes sont déjà là, et sont déjà en train de faire des choses. Et tout doucement, quelque chose se tisse. Alors ça, c'est une façon assez originale de faire participer un public à un travail de création.
4: C'est l'objectif sincère du spectacle. On ne veut pas être dans la démonstration, on ne veut pas rentrer dans des numéros les uns après les autres. Sachant qu'on parle de nous, qu'on parle de cet instant T, ça nous semble important de pas avoir réellement de début de spectacle. Donc quand les gens arrivent, on est déjà là. On sait pas trop quand est-ce que ça commence. On va savoir quand est-ce que ça se termine. Mais c'est important pour nous de passer à travers un panel d'émotions, et le fait d'avoir un début de spectacle, ça fait très représentation, et on veut vraiment pas ça. On veut que les gens arrivent dans nos vies, dans notre groupe, et s'identifient.
0: Alors du coup, même dans le spectacle, il n'y a pas de construction dramatique comme certains circassiens pratiquent dans des troupes maintenant, où il y a une construction dramatique sur un propos, qui illustrait bien sûr, on verra, par la matière circassienne. Là, il n'y a pas du tout de construction dramatique, puisqu'on a l'impression qu'il y a une grande spontanéité, une grande interaction.
3: Alors oui, c'est là tout le but du spectacle, justement, c'est qu'il y a une construction dramatique, mais qu'elle est faite pour qu'on dirait qu'il n'y en a pas.
0: Donc elle est réussie.
3: Donc apparemment elle est très réussie. Mais
0: ça peut être très dangereux aussi, attention.
3: Ah oui, ça peut être dangereux, absolument. Mais c'est ce que disait Sylvain tout à l'heure, on a créé la chose autour des relations déjà existantes dans le groupe, un couple, etc. Après, tout est extrêmement retravaillé et tout est resserré par rapport à ce qu'on peut vivre vraiment en tant que groupe, mais la construction dramatique est très pensée finalement par rapport à ce qui peut se passer dans le spectacle.
1: Que je pense que aussi dans la vie quand même, dans les choses les plus simples, c'est où se passe le plus de choses, et puis que c'est un peu ça aussi qu'on fait, c'est qu'on montre, on montre un petit peu nos vraies, nos vies avec les choses qui se passent dedans, et qu'en fait une chose qui est toute petite pour les gens, ça peut être hyper grande, et puis je sais pas, moi la vie, je la vis comme ça. Pas un peu, tu vois, toutes les choses de l'instant, c'est super important. Et du coup, pourquoi pas parler de ça dans son spectacle et prendre des thématiques trop énormes.
0: Trop énormes, générales aussi également.
1: Oui, peut-être juste la vie de tous les jours, ça suffit. Et puis...
0: C'est abordé justement par le point qui est le plus commun à tous finalement, le détail. Alors tout ça, ce serait finalement la vraie vie si vous n'étiez pas des circassiens. Et justement, vous avez chacun une discipline bien particulière. Par exemple, Hélène, corde molle, Constanza, le oulal hop. Sylvain, c'est plutôt l'acrobatie. Aviva, c'est le mât chinois. Benjamin, le vélo désaxé. Mais ça, c'est une chose. Et puis, l'autre chose, c'est quand on regarde votre pédigré, eh bien, partout, vous êtes spécialiste, finalement, du jeu icarien. Alors ça, c'est très intéressant, parce que j'ai l'impression que c'est un peu un axe, un point commun, où vous retrouvez tous, une sorte de lien aussi pour le groupe. On peut dire déjà ce que c'est au public, hein, le jeu icarien. C'est une sorte de portée avec les pieds, finalement.
2: Oui, du coup, c'est des portées où le porteur, il est allongé sur le dos, avec ses jambes dans les airs et ses bras dans les airs. Il y a la voltigeuse qui est assise sur ses pieds, qui lui fait faire des sauts de doigts, des vrilles, des flics.
0: Ou coucher aussi, également.
2: Du coup, on peut prendre une voltigeuse et entre plusieurs porteurs, on peut le jongler entre nous, et c'est là où ça vient le jeu. Oh.

0: s'appelle d'ailleurs léger. Bah, je pense que la légèreté, elle vient de là, justement. Ce côté très aérien, de faire voltiger non pas un objet, mais une personne, et de le passer de porteur en porteur. Et il y a un côté, finalement, quand on ignore les pieds, on voit quelqu'un qui saute en l'air et qui bouge, qui redescend. Et ça, c'est un côté très léger aussi à ce que vous faites.
1: Ouais, c'est vraiment léger, mais aussi dans l'esprit de le jeu, c'est là où nous, on est légère aussi, parce que on est tous allés à l'école pour apprendre notre discipline solo à nous. On est parti avec un numéro rodé pour travailler dans les cabarets comme en tant qu'artiste solo. Et en fait, c'était après qu'on a fait l'école qu'on a décidé de former un collectif et de travailler bien ensemble. Et c'était là où on a commencé à jouer et on a trouvé des jeux icariennes. Du coup, on s'est mis à se pitcher un petit peu partout, et vu qu'on est tous la même taille, c'est pas du tout logique, mais c'est là où on a commencé de trouver de légèreté entre nous, et où le spectacle, il est devenu léger.
0: Oui, et effectivement, la différence entre body sleeping qui peuvent se faire en solo, le jeu icarien ne se fait pas en solo par définition, et s'il se
2: impossible.
0: Fait
2: sinon,
0: à deux...
2: C'est l'antipodisme, avec un objet.
0: C'est joli, ça.
2: Mais on voulait pas d'objet.
0: Oui, effectivement, c'est avec un objet, voilà. C'est une sorte de masturbation personnelle, pour ce qu'on pourrait dire. C'est l'hédonisme. Oui, alors, on peut le faire aussi à plusieurs, c'est ça qui est étonnant. Et du coup, c'est tout ça, c'est toujours à l'image de votre projet, les individualités des disciplines en solo, et puis le fait que dans ce type de discipline icarienne, finalement, on a besoin de l'autre, il y a une nécessité, il y a des limites, il y a toute cette solidarité du groupe, il y a toutes ces choses-là finalement, qu'on connaît, et ça c'est une évidence à ce moment-là.
3: Mais oui, les jeux icariens, c'est la discipline qui peut nous réunir à travers tout ce qu'on donne avec les autres disciplines, et on essaye aussi vraiment de jouer par rapport à... La technique de base, c'est de lancer la personne et de la rattraper, mais qu'est-ce qui se passe si... En groupe, on n'a plus envie de se porter, on n'a plus envie de se rattraper. C'est la chose qui nous unit, on est obligé d'être ensemble, mais on n'a pas forcément envie de le faire et d'être ensemble. Et on essaye de travailler vraiment, vraiment là-dessus, sur ce panel de... C'est pas juste, elle est assise sur nos pieds, on la jette, on la rattrape, de comment on peut amener une autre dimension. Et il y a des fois des choses que tu fais tous les jours, que si tu as envie ou pas envie, c'est pas du tout la même manière de le faire. Et... Vas-y, Sylvain, quelque chose à ajouter.
4: Oui, moi, je voulais revenir sur... C'est ma spécialité, revenir dessus. C'est que les jeux icariens, en fait, je pense que c'est un propos qui colle vraiment à ce qu'on veut dire dans le groupe. C'est que dans les jeux icariens, on a besoin de l'autre. Et on vit tout un tas de choses intenses dans le fait de rattraper quelqu'un qui peut être lancé de très haut. Donc ça peut faire mal, ça peut être amusant.
0: La mise en danger, finalement.
4: Voilà, la mise en danger. Et en fait, ça rejoint beaucoup de ce dont on veut parler, parce qu'on vit la même chose dans les relations humaines. C'est-à-dire que dans les relations humaines et dans ce qu'on fait dans le spectacle, il y a des moments où on s'amuse vraiment ensemble. Il y a des moments où, entre guillemets, psychologiquement, on peut se faire mal ou se rentrer dedans. Et du coup, cette technique, en fait, nous donne ce même panel. Nous donne ce panel de s'amuser ensemble ou se rentrer dedans, parce que le voltigeur arrive de très haut, de très loin, donc peut nous faire mal, nous rentrer dedans. Voilà, ça rejoint et a les mêmes spécificités ou caractéristiques que des relations humaines.
0: Elle couvre ce champ, finalement, sans en donner un aspect péjoratif pour autant, ce corps à corps qui peut être brutal, effectivement. Et là, on arrive vers des thèmes du collectif ou du groupe qui sont celles, finalement, où les individus se testent les uns par rapport aux autres. Il y a un exemple aussi dans votre spectacle avec le citron, où c'est plus qu'un test, puisqu'on fait manger un citron à quelqu'un. Il y a aussi l'isolement du groupe. Il y a aussi la solitude dans le groupe. Il y a beaucoup ces thèmes-là. Quand on parle du groupe, on parle souvent de solidarité, des grands mots, et on oublie qu'il y a tout ce côté-là de lutte, de test, de solitude. Hein, parmi la foule, hein, c'est un peu la thématique de société moderne, ça aussi.
4: Donc on mange des citrons dans le spectacle. On en mange plein, je peux vous dire qu'on a les dents blanches. Et le citron, encore une fois, c'est quelque chose qui nous rassemble. Ça peut être à des moments une punition, ça peut être des moments solidaires. Pour la punition, mettre quelqu'un à l'écart et l'obliger à manger quelque chose qui fait mal, ça fait mal un citron. On peut être solidaire en partageant un citron.
0: La douleur, finalement.
4: Voilà, mais au-delà de la douleur, c'est le partage, en fait. Ça veut dire qu'on est là pour l'autre, même dans un moment dur. Donc, plus que la douleur de quand on partage le citron, c'est dire à l'autre, je suis là avec toi. Et donc, il y a l'exclusion, il y a le partage. Et voilà.
0: C'est pas mal déjà. Hein. Donc ce sont des thèmes qu'on trouve très souvent chez Circassiens aussi, le thème du groupe, de l'identité dans le groupe. Hein. Moi j'aime bien aussi poser un peu individualité et collectivité. Hein. Est-ce que l'individu peut s'épanouir dans le groupe? C'est aussi un des thèmes qu'on peut voir. Alors, vous n'insistez pas plus, c'est-à-dire que vous évoquez ces thèmes, mais vous n'êtes pas pour autant donné des leçons de morale, ni des façons de vivre. C'est ça qui est intéressant, vous évoquez et vous nous montrez finalement de façon physique, on va dire.
4: C'est un constat qu'on fait. On fait un peu un état des lieux de notre groupe et de nos relations. Là, vous parliez de morale, on n'est pas là pour en donner des leçons aux gens, je veux dire, on est quand même des jeunes. Moi, j'ai pas vécu beaucoup de choses dans ma vie et je suis pas là pour donner des leçons.
5: Mais moi, oui.
4: Bon, Connie beaucoup plus, Constanza beaucoup plus que les autres, bien sûr. Non, voilà, c'est juste on fait un simple constat et on invite les gens à partager des moments que nous, on pourrait vivre tous les jours. Parce que en fait, on a choisi d'être ensemble et choisir d'être ensemble, c'est pas que du bon et c'est pas que de la facilité. Mais il y a aussi la facilité, il y a aussi le bon.
3: Et ça nous semble important aussi de ne pas avoir de morale et que les gens s'identifient à n'importe quel moment du spectacle, sachant que ça parle du groupe, sachant que ça parle des relations humaines. Il n'y a pas le moment charnière où les gens doivent s'identifier et doivent comprendre que oui, c'est dur en groupe. On ouvre vraiment les portes de notre groupe et chaque personne peut s'identifier à n'importe quel moment. Il n'y a pas de morale, c'est juste regarder comment on vit, on dans notre groupe et on vous aussi, et juste cette vitrine, même si ce mot n'est pas très très beau.
0: Le public est un groupe aussi finalement, et donc il y a la même diversité, et il va réagir différemment sur les moments du spectacle également, des choses qui vont le toucher, d'autres moins.
4: On pourrait en parler aussi, mais on a fait un choix qui est d'inclure le public avec nous. Alors il y a une règle assez classique dans le spectacle qui est du quatrième mur, ou pas de quatrième mur, c'est-à-dire est-ce qu'on enferme la scène et ce qui se passe sur scène et placer le public en tant que, entre guillemets, voyeur de quelque chose. Ou est-ce que dans un spectacle de rue où un artiste va haranguer les gens et leur parler directement, nous on a fait le choix d'être justement entre les deux. C'est-à-dire ne surtout pas exclure le public, de pouvoir le regarder, lui parler, mais on reste aussi centré sur ce que notre groupe vit, et donc l'inviter à partager ce moment.
0: Et c'est justement le symbole sur scène de cette ligne blanche et de cette ligne pointillée peut-être. La ligne blanche, ce serait le quatrième mur, et la ligne pointillée, ce serait la possibilité de passer à travers.
6: Ça, c'est notre côté rupture de budget.
0: Il manquait de peinture.
6: On n'avait plus assez de scotch pour faire une ligne complète.
0: Bah, finalement, c'est un travail de création, vous voyez, vous dites, involontaire. Alors, justement, parlons justement de l'aspect scénique. Comme tous les aspects scéniques, souvent, vous travaillez à la fois dans la verticalité, hein, on a le machinois, oui. Puis vous travaillez également dans l'horizontalité. Alors vous, avec la corde molle, finalement, vous êtes un peu dans les deux. Corde molle, on peut expliquer que c'est une corde entre deux mâts, mais qui n'est pas tendue.
6: Alors oui, c'est assez comme du fil de fer, c'est une discipline qu'on connaît bien, sauf que c'est complètement relâché, donc ça forme un U, et voilà, c'est un travail d'équilibre, de suspension et de...
0: Alors justement, le côté scénique, il y a des symboles niveau scène, par exemple on a des coussins rouges, on a une scène qui est plutôt noire, mais bon, on est dans une scène de, pas de théâtre, mais on n'est pas en extérieur. Est-ce que vous avez aussi une symbolique qu'on va retrouver sur la scène, avant de parler de la musique, qui va justement rajouter des éléments au propos? Vous avez fait une sorte de dichotomie rouge et noir?
6: Non, c'est pas quelque chose de très réfléchi, c'est venu comme ça naturellement, encore dans le groupe. C'est un côté très esthétique de... Bah là, on est actuellement en salle, donc la scène ne sera pas nécessairement noire. Mais voilà, les coussins rouges, après, on a plein de... Alors, j'explique les coussins, parce que c'est des coussins de yoga qu'on utilise en mettant sous les fesses des porteurs de jeux icariens. Donc, eux, ont les fesses légèrement relevées pour protéger leur dos. Et on a beaucoup, on a 7. Donc, on s'en sert. Ça peut servir à s'asseoir à l'arrière de la scène quand on est là pour se reposer, pour discuter ou d'action de la vie de tous les jours. On peut s'en servir pour se taper gentiment. Un peu.
0: Bataille de polochon.
6: Bataille de polochon, tout ça. Ils sont un peu à usage multiple. On ne fait pas que des disciplines avec ces coussins-là. On essaye de les exploiter dans tout le spectacle.

0: Vous n'avez pas de costume encore. Il est prévu des costumes pour tous, différents, originaux. Parce que là, pour l'instant, en étape de création, par définition, il n'y a pas de costume. Mais qu'est-ce qui va venir après?
1: Alors, bon, c'est encore en réflexion, hein, c'est pas quelque chose de fini. Actuellement, le cirque moderne, le cirque contemporain part plutôt sur quelque chose de sobre, etc. Et
0: uniforme souvent.
1: Et uniforme souvent, des choses ternes, etc. Alors, on a beaucoup hésité, on est quand même très attiré par ce côté-là, mais en y réfléchissant petit à petit, on dit que chaque personnage mérite son côté, son petit côté ridicule, sa personnalité à lui. Et donc on est actuellement en train de réfléchir à des personnalités très, très fortes, avec un personnage qui peut-être partirait un peu sur les années 80 avec un pantalon à rayures ou ce genre de choses. Pas des costumes de scène réellement, pas des choses avec des spirales cousues sur les etc, mais des petites choses,
0: oui, des accessoires par exemple,
1: des accessoires qui font que les personnages ont vraiment leur spécificité.
0: Et alors concernant la musique, il y a une bande musicale qui est assez présente. Je sais pas compter combien de morceaux, il y avait une dizaine de morceaux. On part sur du tango un peu argentin au début, non?
2: Mais ça c'était un essai et je pense pas qu'on va garder. Et puis voilà, on est à la recherche parce que ça c'était surtout dans l'accueil du public et tout ça. Après,
0: il y a les feuilles mortes, Yves Montand aussi,
2: oui, j'ai entendu. Voilà. Et là c'est Julio Jaramillo.
3: Pour la musique, on est sur le même concept du spectacle et tant mieux. C'est avant tout des musiques qui nous parlent et des musiques des fois qui illustrent ce qui est en train de se passer et des fois des musiques qui nous parlent et c'est notre truc de mettre cette musique-là, on a envie de l'écouter. Et c'est ça, des fois ça illustre exactement la scène. Donc pour l'instant les choix musicaux sont pas encore fixés. On part surtout sur des choses qui nous parlent pour la création, qui peut-être évolueront par la suite. Il y a beaucoup de silence évidemment, et on a envie d'avoir beaucoup de moments de silence dans le spectacle, parce que aussi en rue ça va jamais être le même silence. C'est évidemment, c'est dépendamment du lieu et de tout ça, et on veut jouer aussi avec l'instant. On parlait du quatrième mur ou pas tout à l'heure. On veut savoir ce qui se passe en face de nous, le groupe qu'on a en face, si on peut l'appeler comme ça, le public. Et on veut pas trop charger en musique pour, encore une fois, que ça fasse pas une sous-couche de numéros, de tableaux, de tout ça. On veut trouver le bon équilibre.
0: Et puis en public, j'imagine, il y a une sorte de bruissement de foule également, de musique de fond,
3: oui,
0: qui est là, que vous ne maîtrisez pas.
3: Un silence total.
0: Voilà. Et puis, on n'oubliera pas que le silence n'existe que s'il y a la musique, et inversement.
3: Exactement.

0: Il y a comme une chose que j'ai notée dans la musique qui est assez répétitive, que j'ai entendu deux, trois fois, c'est cet aspect de, l'aspect de pulsation. Alors j'ai l'impression que si la scénographie définit l'espace, on a l'impression que la musique, elle, définit le défilement du temps. Et il y a deux, trois musiques très caractéristiques que j'ai retrouvées d'ailleurs dans votre projet de départ, où il y a cette envie d'avoir une sorte de pulsation régulière qui intervient. C'était une direction que vous avez prise également au départ?
1: Je pense que simplement, dans un groupe, il y a des pulsations, il y a des différents tempos, il y a différents styles. Et tout simplement, on veut aussi différents tempos, différents styles pour pulser le groupe ou le tirer vers le bas. Ou la musique illustre juste ce qu'on est en train de vivre sur scène.
0: On rappelle que c'est un spectacle qui est à peu près à mi-parcours de sa création.
1: Exactement.
0: On va vous retrouver dans une résidence à l'espace Catastrophe à Bruxelles. Ça, c'est en janvier, je crois. Et en février, la cité du cirque Marcel Marceau, c'est au Mans. On rappellera quand même que vous êtes passé par le Mans pour créer justement votre collectif.
2: En fait, on est basé au Mans, en Vitus, là-bas.
0: Très bien. Voilà, on était avec le collectif justement à sens unique, hein, avec le spectacle Léger Démêlé, qui est un titre provisoire pour l'instant, non? Qui est définitif, ça y est.
2: Titre décidé.
0: Titre décidé, très bien. On est avec Hélène Leveau, Constanza Sommi, Sylvain Mouret, Aviva Rose William, Benjamin Renard. Et le regard extérieur, c'est Sky de Cella. Merci à vous tous.
2: Merci beaucoup.
1: Merci beaucoup.

Merci à Thierry Gauthier qui a présenté et réalisé cette émission produite par La Marche Productions grâce au concours de Radio M de la région de Montélimar, consacrée cette émission à la thématique des arts du cirque en collaboration avec la Cascade de Bourg-Saint-Andéol dans l'Ardèche, qui est une école de cirque et du clown. 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

0: Bonjour, bienvenue dans votre magazine Parole, un magazine consacré aujourd'hui à l'ouvrage de Bernard Lahire, La condition littéraire, paru aux éditions La Découverte. Bernard Lahire est professeur de sociologie à l'École normale supérieure de Lyon. Il est entre autres l'auteur de Tableaux de famille, L'aube plurielle et La culture des individus. Nous l'avons rencontré lors de son passage à la librairie Le Square, librairie de l'université à Grenoble, et nous lui avons demandé qu'est-ce qu'il avait amené la genèse de cet ouvrage, La condition littéraire.
1: La condition littéraire, c'est une recherche qui a été commandée au départ par la région Rhône-Alpes. On m'a demandé, en tant que sociologue, de travailler au départ sur les écrivains qui vivaient en Rhône-Alpes, et je dois avouer qu'au départ, ça ne m'emballait pas particulièrement. J'avais un doute sur l'intérêt de ce type de travail, et puis progressivement, j'y ai trouvé un intérêt scientifique en tant que sociologue.
0: Quelles avaient été les raisons de cette commande de la région Rhône-Alpes? Quel était son souhait au niveau de cette recherche?
1: Le souhait était assez flou, finalement. L'idée, c'était d'arriver à connaître les écrivains. Qui sont-ils? Même peut-être des questions du type combien sont-ils? De quoi ils vivent? Quels sont leurs rapports aux institutions, aux bourses, aux résidences d'auteurs? Bon, plein de choses de ce type-là sur les conditions de vie matérielles, les rapports à l'institution littéraire, au prix. C'était très très flou. C'est pour ça d'ailleurs que ça m'apparaissait un peu large et finalement assez difficile à étudier.
0: Une commande un peu large de la région Rhône-Alpes, toujours difficile. Comment vous avez fait pour recentrer, concentrer votre travail et y trouver une passion, puisque par la suite vous y avez trouvé un intérêt?
1: Donc en fait, il a fallu que je commence à lire tous les travaux qui avaient été menés sur les artistes, sur les écrivains, sur la profession d'artiste, entre guillemets, parce que profession, c'est bien là le problème. C'est un univers très peu professionnalisé, pour découvrir progressivement l'intérêt que je pouvais avoir à travailler sur ce cas de figure qui est celui de l'écrivain. Moi, ce qui a commencé à m'intéresser dans cette histoire, c'est le fait que les écrivains apparaissaient visiblement comme le plus souvent des écrivains alimentaires, du feuilleton, ou parfois avoir un second métier dans des zones de la vie sociale qui étaient très éloignées de la littérature. Donc ça m'intéressait en tant que sociologue, parce que depuis très longtemps maintenant, je travaille sur des questions de multiple appartenance, c'est-à-dire que les mêmes individus sont inscrits dans des espaces très très différents, et j'aime bien essayer de comprendre comment les gens conjuguent en fait ces activités dans des espaces sociaux différents.
0: Une deuxième difficulté, me semble-t-il, sur cette commande, la première étant l'aspect flou de la commande, la deuxième étant la complexité de définir quels auteurs ou quels écrivains prendre en compte pour cette étude. Là, il y avait un vrai questionnement pour le sociologue de choisir la communauté sur laquelle il allait étudier.
1: Alors oui, le problème, quand on a étudié une population, forcément, la question de la délimitation de la population est le premier grand problème, puisqu'en choisissant de délimiter une population d'une certaine manière, on définit l'écrivain. Et nous, on a choisi, dans cette recherche, de ne retenir que les gens qui avaient publié au moins une fois un ouvrage. Et ce qui est déjà énorme, parce qu'on exclut beaucoup de gens qui ont déjà beaucoup publié dans des revues, par exemple. Et on sait très bien que beaucoup de poètes vivent très longtemps sous la forme de publications dans des revues et pas sous forme d'ouvrage. Donc c'était déjà un critère assez élevé, d'une certaine façon. Et en même temps, c'est large. Parce qu'il y a de plus en plus de gens qui publient au moins un livre. On a un monde éditorial qui s'est complexifié, multiplié. On a de plus en plus de petites structures éditoriales.
0: Une multitude de petites maisons d'édition, une multitude d'auteurs. À partir du moment où vous choisissez comme population ceux qui ont publié au moins un livre, après se poser la question aussi de quel nombre d'auteurs à prendre dans le temps? Comment vous avez défini aussi ces aspects-là?
1: Le critère, c'est d'avoir publié un livre, quelle que soit d'ailleurs l'année de publication. Il y a des gens qui avaient publié un livre il y a 10 ans et qui n'avaient plus publié depuis. Donc on avait ce critère-là, ce sont des écrivains vivant ou non en région. C'est là aussi que j'ai rusé avec la demande initiale, parce qu'on voulait réduire la population à une population vivant en Rhône-Alpes. Et moi, il me semblait intéressant d'en faire une étude qui était beaucoup plus largement représentative de la situation française. Et du coup, par exemple, on a dans notre population environ 10% de gens vivant en région parisienne, mais ayant un lien plus ou moins direct avec la région. Par exemple, étant né en région Rhône-Alpes. J'ai tenu finalement à ouvrir la population, parce que sinon, immanquablement, ce qui a d'ailleurs commencé à être dit dans la presse nationale, on pouvait dire ce ne sont que des écrivains en Rhône-Alpes et donc ça n'intéresse personne. Sur France Culture, par exemple, des gens ont dit que les meilleurs écrivains étaient à Paris, et donc quand on travaillait sur Rhône-Alpes, peu importe l'existence d'Hubert Mingarelli, d'Yves Bichet, etc., etc., on faisait comme si il n'y avait aucun écrivain digne de ce nom en province.

0: Là, on a vu un peu comment vous avez construit votre étude, et ça montre déjà qu'il y a un premier paradoxe ou un premier élément qui ressort, c'est que ce n'est pas le champ de la littérature ou du monde littéraire, c'est le champ des auteurs. Parce qu'effectivement, il y a une multiplicité d'activités parmi les gens qui écrivent, et ils ne sont pas forcément liés au champ ou au monde de la littérature, au sens professionnel du terme.
1: Oui, alors effectivement, moi, l'univers que j'essaye de comprendre, c'est l'univers qui est composé de l'ensemble des auteurs. Je pense que, et là, c'est une différence avec Pierre Bourdieu, qui est un des grands sociologues qui a travaillé sur la littérature. Dans le champ littéraire, Pierre Bourdieu inclut les éditeurs, les critiques littéraires, les auteurs, les libraires, etc. C'est-à-dire qu'on a tout un monde complexe qui participe à la littérature. Mais moi, ce qui m'intéresse, c'est de comprendre la logique, finalement, de cet univers qui est composé par les auteurs. Et on se rend compte que, finalement, dans cet univers complexe du monde littéraire, les auteurs, eux, forment un monde qui est assez singulier, où finalement, ils ont peu de chances de rester durablement, puisqu'ils sont obligés d'aller gagner leur vie ailleurs, très concrètement. Donc, ils sont rarement en permanence dans cet univers, alors que la plupart des autres éditeurs, libraires, imprimeurs, etc., eux, travaillent toute la journée à ça. Paradoxalement, les auteurs sont ceux qui sont le moins souvent inscrits dans cet univers. Ils sont obligés d'aller travailler, ils ont un second métier, comme on dit, qui est souvent leur première occupation, et ils travaillent pour la littérature les week-ends, les jours de vacances, les nuits, chacun compose en fonction de son second métier, de ses obligations professionnelles, familiales, etc. Mais voilà, un univers très très particulier, des auteurs qui sont dans un univers qui finalement ne les stabilise pas, ne permet pas de les stabiliser. Ils ne peuvent pas, la plupart du temps, vivre uniquement de cette activité littéraire.
0: Est-ce que si on prend une comparaison en utilisant des termes mathématiques, on pourrait dire qu'on a un champ, le champ littéraire, avec un sous-ensemble qui serait le champ des auteurs, sous-ensemble qui serait commun à la fois au champ littéraire, mais au champ de l'enseignement, ou au champ du monde culturel, ou au champ d'autres activités?
1: Je pense qu'on peut parler d'un monde littéraire globalement qui inclut les structures éditoriales, les libraires, les critiques littéraires, tous ceux qui ont partie liée à la littérature. On a effectivement les auteurs qui forment un sous-ensemble de ce grand monde littéraire. Mais on ne peut pas dire que ce soit un univers qui soit inclus dans d'autres univers. C'est des gens qui, au contraire, font des va-et-vient entre des univers qui n'ont rien à voir et cet univers des auteurs. Je prends un exemple. Yves Bichet, qui vit en région, Rhône-Alpes, a été et est encore aujourd'hui maçon. Il est maçon et écrivain. Voilà quelqu'un qui passait pendant très très longtemps, maintenant il a réussi à gagner un peu de temps en matière d'écriture, mais à faire 9 mois de maçonnerie et 3 mois d'écriture. Là, on peut dire qu'il appartient à des univers très très différents. Si on prend un autre écrivain connu qui s'appelle Marc Lambron, il est maître des requêtes au Conseil d'État et par ailleurs écrivain. Il pose des congés régulièrement pour pouvoir écrire ses romans et puis après il repart travailler, faire son travail de juriste. Là, on voit que ce sont des univers qui sont plus ou moins éloignés de la littérature, mais la plupart du temps, enfin, Marc Lambron a à écrire dans son métier principal, d'une certaine façon, mais ça n'est quand même pas de la littérature. Il explique qu'il fait un travail juridique, rigoureux, un peu sec, etc. Bon, alors, il cite Stendhal qui dit qu'on peut aussi écrire avec l'exigence, le même type d'exigence que l'exigence qu'on met à l'œuvre dans l'écriture du Code civil, mais on voit bien que c'est des univers très très différents. Et comme ça, on a un grand nombre d'écrivains, enseignants, journalistes, mais aussi instituteurs, maçons, ouvriers, employés, et ainsi de suite. On a des gens qui sont inscrits en fait dans l'ensemble de l'espace social et qui font, encore une fois, ce va-et-vient permanent entre ces activités secondaires et l'activité littéraire.
0: À vous écouter, on entend qu'en fait, les auteurs, ceux qui ne gagnent pas leur vie avec leur écriture, naviguent entre deux mondes complètement cloisonnés. L'exemple d'Yves Bichet était un bon exemple par rapport à ça, entre maçon et écrivain. Est-ce qu'il n'y a pas également une catégorie d'auteurs qui sont dans deux mondes qui sont pratiquement similaires au monde de la littérature? Je peux penser par exemple aux enseignants d'université ou aux journalistes, où parfois on se demande s'ils sont écrivains ou journalistes, ou s'ils sont enseignants ou écrivains. Est-ce que ce n'est pas un peu plus subtil que cette séparation complètement différente entre deux mondes?
1: La séparation est effectivement différente selon la nature de ce qu'on métier. Et j'essaye, dans l'enquête, de faire des différences entre des proximités plus ou moins fortes par rapport au monde littéraire. Alors, effectivement, quand on fait une enquête statistique et qu'on constate que le premier et second métier, c'est le métier d'enseignant, que le second métier, c'est le métier de journaliste, on voit bien qu'il y a un rapport entre les types d'activités. En même temps, enseignant, c'est pas écrivain. Il y a beaucoup de gens qui lisent la littérature, qui savent la commenter, mais qui n'ont pas les compétences, ni l'envie, ni, je dirais, les dispositions pour écrire. Donc, il y a des liens, bien entendu, mais ils ne sont pas directs. Journaliste, c'est un peu plus direct, d'une certaine façon. Quand on est journaliste, on doit écrire régulièrement. Mais alors, tout dépend du type de journalisme. Si on a à écrire des faits divers, ça n'est pas la même chose que quand on écrit des grands papiers dans la presse comme grand reporter, où on a une grande place éventuellement dans un journal, ce qui est le cas de Catherine Simon, qui écrit des romans policiers et grand reporter au Monde. Elle explique très très bien que c'est pas tout à fait le même type d'activité, parce qu'elle est dans l'urgence pour le journalisme et le roman la repose d'une certaine façon. Elle le vit comme une liberté par rapport au journalisme, ça desserre un petit peu les contraintes, ça lui permet de prendre le temps par rapport aux matériaux. Et souvent, elle travaille sur le même matériau. Elle explique ça de manière très, très subtile. Elle dit, je fais des enquêtes dans le cadre de mon métier de journaliste pour Le Monde, et parfois, une partie du matériau que je recueille dans ce contexte-là va pouvoir me servir mais dans un autre monde d'une certaine façon. Donc elle a quand même à gérer cette différence, non seulement d'écriture, on n'écrit pas de la même façon et on n'a pas le même temps, on ne dispose pas des mêmes conditions pour écrire. Et je pense que dans certains cas, c'est même plus difficile de vivre cette situation de proximité. Certains qui vivent des proximités sont gênés par la proximité. Et des écrivains célèbres ont souvent dit que c'était préférable parfois d'aller chercher des métiers à l'extérieur de tout travail d'écriture, parce que quand on avait pris des habitudes d'écriture dans la presse, il était extrêmement difficile de les perdre tant qu'écrivain. Et donc il y avait toujours la peur, la crainte que son écriture littéraire soit polluée par une écriture de nature journalistique.
0: Justement, j'allais vous demander s'il ne pouvait pas y avoir un risque de schizophrénie lorsque les deux activités étaient relativement proches. Est-ce que dans cette enquête, ce côté un peu schizophrène est un peu ressorti ou apparaît?
1: Alors, le terme de schizophrénie apparaît assez fréquemment dans les entretiens, puisqu'en dehors de l'enquête par questionnaire, on a mené 40 entretiens avec des écrivains, des entretiens assez longs. Et on demandait aux écrivains, finalement, la manière dont ils vivaient cette double vie. Comment ils arrivaient à passer d'un univers à l'autre, comment ils arrivaient à s'organiser dans la vie quotidienne des temps et des espaces d'écriture. Et là, le terme de schizophrénie est arrivé assez rapidement, pas uniquement chez des journalistes, mais pour d'autres types de professions, le problème du passage d'un monde à l'autre. Comment on arrive à se remettre en condition pour écrire, alors que l'écriture est vécue comme un retrait, comme une sortie du monde, et sachant qu'on va y retourner très rapidement dans le monde. On va être replongé dans l'activité professionnelle avec d'autres personnes, et on va être happé par des activités sociales, alors que l'écriture est vécue comme un recueillement, un retrait par rapport à toute cette activité-là. Et là, il y a une sorte de souffrance, ça, on peut le dire comme ça. Parfois, le terme de schizophrénie revient. L'idée qu'il est extrêmement difficile de jongler, d'aller de l'un à l'autre, que finalement, c'est très épuisant aussi comme vie, parce que quand en dehors du temps de travail professionnel rémunéré hors littérature, on n'a que du temps de travail littéraire, eh bien on n'a pas eu le temps ni de sortir, ni de voir des amis, ni de se reposer, et on retourne au travail. Et on a comme ça des gens qui peuvent raconter des situations qui ont été un peu douloureuses dans leur existence. Claudie Gallet, qui est institutrice et écrivaine, romancière, raconte comment, à une époque, je crois qu'elle était à trois quarts de temps dans son métier d'institutrice, et Du coup, elle se coupait de toute la vie sociale de ses amis. Bon, parce que le peu de temps qui lui restait, elle le consacrait à la littérature. Mais elle voyait bien que ça tournait à une sorte de folie. C'était extrêmement dur pour elle. Elle est passée à mi-temps, ça s'est un peu arrangé. Mais passer à mi-temps, ça suppose d'avoir les moyens économiques de passer à ça. Et à chaque fois, c'est des équilibres assez précaires et des gens qui ne le vivent pas toujours très très bien.

0: Depuis tout à l'heure, on parle des auteurs, des écrivains qui ont une double vie, deux activités. On pourrait aussi peut-être parler de ceux qui en vivent, dont c'est leur métier. Vous disiez tout à l'heure que écrire en ayant un autre métier, ça demandait de sacrifier sa vie amicale, sa vie de loisir, etc. Quand c'est son propre métier, ça doit être un peu moins le cas, mais ça pose la question de qu'est-ce qui amène à écrire. Je pense que le sociologue que vous êtes a dû aussi essayer de savoir qu'est-ce qui a amené les gens à devenir écrivains.
1: Oui, alors ça c'est un vrai problème, parce que quand certains auteurs ont pu quitter leur premier métier pour l'écriture, c'était à la fois quelque chose de désiré et en même temps quelque chose qui n'a pas été aussi simple que ça. C'est-à-dire qu'on peut imaginer que c'est formidable, on a un premier succès littéraire, et on peut se permettre, avec aussi quelques aides, des bourses, une résidence, des prix littéraires qui sont parfois rémunérés, on peut arriver à envisager de pouvoir vivre de ça. Mais ça suppose une série de contraintes. Ça suppose, par exemple, de travailler régulièrement en termes d'écriture. Et progressivement, quand l'écrivain se retrouve dans une situation où il a quand même comme

0: c'est un écrivain de science-fiction qui raconte très très bien ça. Il dit « Je regrette de ne pas avoir repris un second métier il y a quelques années parce qu'il y a une sorte d'enfermement dans l'écriture, dans le temps de l'écriture, et on est des sortes de tâcherons finalement. On est tous les jours à écrire et il faut... Si on a un projet qui, idéalement, devrait durer 3 ans, on ne peut pas. Il faut raccourcir, il faut faire des romans plus courts, il faut... Donc il y a comme ça une série de contraintes qui arrivent. Et puis, il y a effectivement la question de la motivation. Qu'est-ce qui amène à écrire? Souvent, l'écriture part d'expériences qui ont été vécues. Alors vous avez des auteurs comme Charles Julliet qui n'ont jamais eu de second métier, mais parce qu'il a été concrètement aidé par son conjoint. Il se trouve que dès le départ, il a pu s'appuyer sur l'aide de son épouse, mais il a un type de littérature qui est assez compatible avec ce travail régulier dans l'écriture. On peut dire que c'est un poète qui écrit d'une certaine façon sur son monde intérieur, sur son expérience intime, etc. Donc il n'a pas forcément autant besoin que d'autres d'aller voyager, d'aller avoir des expériences dans le monde social, etc. C'est une forme de littérature très intimiste, d'une certaine façon. Mais d'autres ont un vrai problème de ressourcement. On sait que beaucoup d'écrivains ont besoin d'aller voyager pour recharger les batteries, comme ils disent. Donc là, il y a un vrai problème. Le second métier, c'est à la fois un frein, et en même temps, on se rend compte que, dans un certain nombre de cas, le second métier, c'est ce qui nourrit en partie l'écriture.
1: En fait, si on élargit vos propos, on retrouve la même problématique pour toutes les activités artistiques. Le musicien qui démarre passionné à 15, 16, 17, 18 ans va pouvoir créer un album qui va avoir du succès, il va en faire son métier, mais après, qu'est-ce qu'il fait? Est-ce que, enfin, quelle que soit la forme artistique, il y a cette problématique-là, et il doit y avoir toujours quelque part le sentiment de précarité d'un métier qui peut, du jour au lendemain, retomber dans le côté, entre guillemets, amateur dont on parlait tout à l'heure.
0: Oui, enfin ça c'est effectivement une condition qui est vécue par de nombreux artistes et personnes producteurs culturels, comme on dit souvent. C'est-à-dire le fait que les premiers succès permettent éventuellement de commencer à en vivre, mais après il y a une logique qui s'installe, qui est une sorte de logique qui peut être professionnalisante et qui pose du coup le problème des raisons pour lesquelles on est en train de faire ce que l'on fait. Donc il y a un paradoxe. Comme ce sont des univers où l'incertitude est assez grande, on n'est jamais sûr de pouvoir réussir le prochain album. On sait très bien que certains musiciens ont été très connus, ont eu des grands succès depuis 20 ans après, ils ont du mal à vendre leurs disques. Donc on voit très bien que ce ne sont jamais des situations stabilisées, ça n'est jamais gagné d'avance. Et dans le monde littéraire, c'est particulièrement vrai. Il y a un auteur qui est très connu, qui s'appelle Alfred de Vigny. Il racontait à l'époque qu'on ne pouvait pas parler de carrière littéraire, mais qu'il fallait parler de loterie littéraire. Et il disait, à chaque fois qu'un auteur sort un livre, c'est comme s'il sortait son premier livre. Alors, il exagérait légèrement, mais pas complètement. C'est-à-dire qu'effectivement, il exagérait dans le sens où, dès lors qu'on s'est fait un nom, on a quand même un minimum de public qui suit ce que l'on fait, mais il a raison dans le sens où il peut y avoir des retournements et des grands succès peuvent progressivement devenir des situations un peu désespérées. On sait aujourd'hui, du côté de la musique, que des gens n'arrivent plus à trouver de producteurs. On sait, côté édition, que certains auteurs, à un moment donné, n'arrivent plus à trouver d'éditeurs, ou ont leurs manuscrits refusés par l'éditeur. C'est des situations qui sont assez instables, et on a une incertitude très très grande tout au long de sa vie.

Pour revenir à ce constat que vous avez fait de double activité pour la quasi, j'allais dire la quasi-totalité, c'est un peu faux, mais en même temps c'est un peu vrai. Est-ce que se pose pas là la question de la reconnaissance de l'auteur, de l'écrivain, d'autant plus lorsque l'on constate, et vous l'avez fait, que le champ des auteurs est

0: pas vraiment dans le champ du monde littéraire, comme s'il y avait un monde littéraire qui vivait d'ouvrages économiquement, et que ceux qui en étaient à l'origine en étaient un peu exclus, si je prends un terme peut-être un peu excessif, d'où cette question de la reconnaissance de l'écrivain.
1: C'est vrai qu'il y a deux grands paradoxes dans ce que j'appelle le jeu littéraire, c'est-à-dire cet univers que forment les auteurs. Le premier paradoxe, c'est que ce sont ceux qui sont à l'origine, effectivement, du livre, et on a un livre qui après va circuler, fait vivre des imprimeurs, des libraires, des éditeurs, etc., une grande partie de la chaîne du livre. Ça ne veut pas dire d'ailleurs que cette chaîne du livre vit très bien et dans l'opulence, mais il y a des gens qui sont salariés, qui vivent, il y a des coursiers qui sont payés pour amener des manuscrits dans les grandes maisons d'édition, etc. Donc il y a des gens qui vivent du commerce du livre. Et finalement, ceux qui sont au cœur de cet univers, eh bien, ce sont ceux qui ont le moins de chances de vivre de leur activité. Donc ça, c'est le premier paradoxe. Puis le second paradoxe, c'est le fait que ceux qui sont finalement les plus savants, on peut dire ça comme ça, ceux qui ont une activité littéraire extrêmement pure, extrêmement, alors elle peut être érudite, elle peut être avant-gardiste, elle peut prendre des formes très très différentes, mais ceux qui font de la littérature, je dirais non commerciale, eh bien, ce sont ceux qui ont le moins de chances de pouvoir vivre rapidement de leur production littéraire. Ça, c'est quand même paradoxal, parce que on pourrait dire, dans n'importe quel métier, les plus savants, ceux qui connaissent le plus la littérature, ceux qui jouent les plus beaux coups littéraires, parce qu'ils écrivent avec un style inimitable, ils inventent des choses, normalement, ils devraient être les mieux payés. Ils devraient avoir la reconnaissance par le capital économique. Et en fait, la plupart du temps, c'est le contraire. C'est-à-dire que on comprend très bien que quand on écrit un poème comme Mallarmé, on a quand même peu de chance d'avoir un grand public. Aujourd'hui, Mallarmé est traduit dans toutes les langues. Tout le monde juge que c'est un énorme poète qui a fait avancer la poésie, etc. Mais de son temps, il était professeur d'anglais au lycée. Il était évident qu'il ne pouvait pas vivre de sa plume. Idem pour Franz Kafka. Kafka a rêvé à un moment donné, éventuellement, pouvoir faire un peu de journalisme à Berlin et puis vendre ses livres. Et puis il a commencé à réfléchir et il s'est dit que avec ce qu'il écrivait, il n'y arriverait jamais, parce qu'il écrivait des choses trop particulières, il écrivait trop lentement. Bref, les gens qui mettent le plus d'art dans ce qu'ils font, paradoxalement, ce ne sont pas ceux qui vont avoir le plus de chances de vivre de leur plume. En revanche, vous avez des gens qui vivent très très bien de leur plume, alors qu'ils font de la littérature commerciale, qu'ils écrivent des choses qui ont déjà été écrites, je dirais, il y a un siècle, et donc ils font tourner une machine littéraire qui est déjà routinisée. Il y a une sorte d'injustice économique qui est faite aux auteurs les plus forts, les plus avancés dans leur art.

0: Vous avez mené cette étude, vous avez déterminé votre champ de travail, vous l'avez élargi, vous en avez tiré des conclusions. Quel a été le retour du commanditaire, la région Rhône-Alpes ?
1: Déjà, il y a un retour sur les auteurs qui est imaginable. Je pense que la région Rhône-Alpes a pris conscience que l'aide aux auteurs était une politique extrêmement importante. Et je pense qu'il devrait y avoir une aide un peu renforcée par rapport aux auteurs. Je pense que la région Rhône-Alpes est assez contente que l'enquête ait été menée grâce à elle. Ils sont finalement assez contents que je n'ai pas réduit la population à des écrivains vivant uniquement en Rhône-Alpes, parce qu'ils ont compris que l'enjeu était finalement national et que grâce à la région Rhône-Alpes, on avait une enquête qui pouvait parler de la littérature en général et pas simplement des écrivains en Rhône-Alpes. Donc il y a plutôt un bon retour, je dirais. Maintenant, entre l'analyse du sociologue et les politiques publiques d'aide aux auteurs, il y a du temps, il faut aussi voter des budgets dans les régions, etc. Donc là, je ne peux pas me prononcer sur ce qui sera fait à l'avenir.
0: Merci à Bernard Lahir d'avoir bien voulu répondre à nos questions. Merci à la librairie du Square, librairie de l'université, d'avoir permis cette rencontre. Je vous rappelle le titre de l'ouvrage de Bernard Lahir, paru aux éditions La Découverte, La condition littéraire. Quant à moi, je vous souhaite une bonne semaine littéraire et je vous dis à la semaine prochaine pour un autre numéro de votre magazine Parole.

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Bonjour, Brothers of the Southland en 2007 avait marqué les esprits. C'est le nouveau fil rouge de Dixie Rock, Henry Paul est au chant pour Blue Sunrise.

Pour Kinder Rock, paru en 1978, on s'écoutait Lone Line Writer. Pourquoi ce choix? Eh bien, concernant l'album Brothers of the Southland, outre la splendeur de la musique, ce disque avait permis pour certains de découvrir sa cheville ouvrière, Cheboy Adams, qui était dans les 70s dans l'écurie de Bill Ham avec ZZ Top et Point Blank. Et il y a 50 ans, eh bien, Moss June sortait son premier LP, Get Right. On s'écoute What Kind of Woman Would Do That?

Late Night Lover, extrait de Pearl Handle du groupe du même nom et dont le leader George Millspo, alias B.G., vient de décéder. Le disque a une histoire un peu particulière. En 1980, le Pearl Handle Band enregistra des bandes en vue de sortir un LP, mais le projet fut abandonné. Et quelle ne fut pas leur surprise de voir un jour un disque issu de leurs enregistrements dans les bacs d'un disquaire. Allez, passons maintenant à notre rubrique « Il y a 50 ans ». Eh bien, il y a 50 ans, Little Feat sortait « Dixie Chicken ». On en écoute « On Your Way Down ».

Devil After My Soul, extrait du premier LP du Winter's Bronze Band en 1976. Deux ans après, Steve Winter sortait I Reserve the Right, duquel voici le morceau éponyme. Portez-vous bien.

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Salut à toutes, salut à tous. Merci d'être à l'écoute de cette émission spéciale concert de jazz. Ce soir, nous partons en juillet 1954 pour y écouter à l'Apollo Hall de Amsterdam le grand orchestre de Monsieur Lionel Hampton. Lionel lui-même au vibraphone et bien sûr à la batterie dans un autre. Il y aura Jay Peters et Elvin Fraser au saxophone ténor, Jay Denis et Bobby Plaider au saxophone alto, à la flûte et à la clarinette. Nous avons Joe Evans, Wallace Davenport, Julius Books et Nat Adderley aux trompettes. Nous avons Edward Mullen au baryton, Dwight Mitchell au piano, Peter Brady à la contrebasse et Wilford Hendleton à la batterie. Et puis, bien sûr, Monsieur Billy McKell à la guitare. Il n'y a pas de tromboniste mentionné sur cette pochette, alors que bien sûr dans cet orchestre il y a des trombonistes, donc je ne peux pas vous dire qui joue car rien n'est mentionné. Mais le mieux c'est de partir directement à l'Apollo Hall d'Amsterdam en Hollande pour y écouter ce fabuleux orchestre de Monsieur Lionel Hampton enregistré en juillet 1954. Vous êtes toujours sur Radio Zone 93,8 MHz dans l'émission spécial concert de jazz présenté par votre serviteur Jean-Michel Reisser. À tout à l'heure.

Vous êtes sur Radio Zone 93,8 MHz dans l'émission spéciale Concert de Jazz ce soir au mois de juillet 1954 et nous nous trouvons à Amsterdam à l'Apollo Hall pour y écouter le grand orchestre de Lionel Hampton dans Introduction, How High the Moon et un long Stardust mélangé de Loverman avec comme soliste eh bien Bobby Plater au saxophone alto pour ce Stardust Loverman et monsieur Lionel Hampton. J'aimerais quand même vous signaler que si vous ne le connaissez ou ne connaissiez pas, monsieur Lionel Hampton est l'un des plus grands improvisateurs que le XXe siècle nous ait légué. J'aimerais rappeler les musiciens de l'orchestre, Jay Peters et Bobby Plater au saxophone alto, Bobby Plater à la flûte et à la clarinette également, Jay Denise et Elvin Fraser au saxophone ténor, Julius Eddie Mullens au baryton, Joe Evans, Wallace Davenport, John Brooks et Nat Adderley aux trompettes, Drake Mitchell au piano, Peter Brady à la contrebasse, Wilford Edelton à la batterie et M. Billy McKell à la guitare. La section de trombone n'étant pas mentionnée, comme je l'ai dit, mais il y en a bien une dans cet orchestre de M. Lionel Hampton. Mais je pense que le mieux, c'est de vous laisser en sa compagnie pour ce deuxième set, enregistré au mois de juillet 1954 à l'Apollo Hall de Amsterdam en Hollande. Et nous allons écouter tour à tour Midnight Sun, une des plus belles compositions, peut-être la plus belle composition, la plus belle ballade de M. Lionel Hampton, qui fut souvent immortalisée par Ella Fitzgerald et par Mme Sarah Vaughan. Love is Here to Stay, une composition de George R.R. Gershwin, The Nearness of You, et puis Why Boogie et Flying Home. Vous verrez, le ton va monter de plus en plus, de plus en plus. Vous êtes toujours sur Radio Zone, 93,8 MHz dans l'émission spéciale Concert de Jazz, présentée par votre serviteur Jean-Michel Reisser. Lionel Hampton et son orchestre. Bonne écoute.

0: Vous êtes sur Radio Zone 93,8 MHz dans l'émission spéciale concert de jazz. Ce soir, nous étions à Amsterdam au mois de juillet 1954 à l'Apollo Hall pour y écouter le grand orchestre de Monsieur Lionel Hampton. Fabuleux orchestre. Et nous avons pu entendre Midnight Sun, Love is Here to Stay, The Nearness of You, Vibe Boogie et le fameux Flying Home qui faisait monter la foule et monter l'atmosphère. J'aimerais tout particulièrement remercier ce soir mon père qui m'a prêté ce disque. Il s'agit d'un disque introuvable depuis 30 ans maintenant. Jean-Michel Reisser de Radio Zone 93,8 MHz espère vous retrouver tout bientôt pour une nouvelle émission de spécial concert de jazz, tous les premiers et troisièmes lundis de chaque mois entre 22h et 23h, tous les deuxièmes et quatrièmes lundis de chaque mois entre 22h et 23h également, Jazzologie, l'histoire du jazz. Bonne soirée à toutes, bonne soirée à tous, à tout bientôt donc. Bye bye.
1: Merci Jean-Michel Reisser. Dans quelques instants, la suite de notre programme sur Radio Zone.
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Salut à tous, salut à toutes et bienvenue dans Two Beatles or Not To Be, une émission sur les Beatles mais sans les Beatles. On est ensemble pour écouter les Beatles autrement en explorant l'univers étendu des quatre fantastiques de Liverpool.

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Je vois que vous avez votre ticket et même un gros pot de pop-corn. C'est parfait, prenez place, choisissez la rangée qui vous convient le mieux. Installez-vous confortablement dans ces sièges 100% moelleux. Attention, les lumières vont s'éteindre, la projection va commencer. Bon visionnage de la dernière super production des Liverpool Studios.

voilà une ambiance symphonique et parfaite pour un grand film d'aventure. Un grand film d'aventure qui pourrait s'appeler, eh bien, To Beatles en Not To Be, par exemple, dans lequel on redécouvrirait les Fab Four sans rien écouter de leurs morceaux officiels. C'est ainsi que le générique d'intro que l'on vient d'entendre était un réarrangement de Get Back par le London Symphony Orchestra. Dans notre long métrage d'aventure, il y aurait évidemment quatre héros, John, Paul, George et Ringo, qui chercheraient à accomplir une mission, à savoir prendre plaisir à faire de la musique, plein de musique, ensemble pour le plus grand bonheur de leur public. Et comme tout héros, ils seraient initiés par un mentor, un vieux sage, dont le rôle consisterait à leur mettre le pied à l'étrier, à leur donner confiance en eux quant à la légitimité de leur quête. Début 1963, les Beatles sont un tout jeune groupe qui cherche à se faire connaître au-delà de Liverpool, et leur idée pour cela est qu'un musicien connu reprenne une de leurs chansons et lui donne, et donc leur donne, une plus grande visibilité. Début 1963, donc, les Fab Four repèrent la chanteuse Hélène Shapiro, très populaire à cette époque, et tentent tant bien que mal de lui offrir une de leurs toutes premières compositions, mais en vain. Un autre musicien, lui aussi assez célèbre à ce moment-là, avant de l'affaire et vient à leur rescousse. Il s'agit de Kenny Lynch, un chanteur pop-rock londonien qui a déjà l'expérience de grands succès dans le hit-parade britannique. Voici le mentor de nos héros. Kenny Lynch publie la toute première reprise des Beatles jamais enregistrée, Misery.

La première fois que le public peut entendre une reprise des Beatles, c'était celle-ci, Misery, la deuxième plage du premier album des quatre de Liverpool, reprise par Kenny Lynch. Et comme tout vieux sage de film d'aventure, ce dernier reste dans l'ombre et les élèves finissent forcément par dépasser le maître. Kenny Lynch est un nom que le grand public a oublié aujourd'hui, contrairement à celui des Beatles. Les Fab Four deviennent ensuite tellement célèbres que les autres artistes reprennent leurs chansons non plus pour les aider, mais cette fois-ci pour lancer leur propre carrière. Un exemple emblématique est celui de Joe Cocker, qui atteint une renommée mondiale grâce à sa réinterprétation de With a Little Help from My Friends, notamment au festival de Woodstock en 1969. Mais ce que l'on sait moins, c'est que quelques années plus tôt, le chanteur anglais avait déjà choisi une chanson des Beatles pour tenter de lancer sa carrière discographique une première fois avec moins de succès. Et oui, ça marche pas forcément du premier coup. Le premier disque que publie Joe Cocker est un single et c'est une reprise des Fab Four.

La reprise de I'll Cry Instead par Joe Cocker en 1964, un single qui fait un flop. Et vous avez pourtant pu y entendre la guitare de Jimmy Page, qui deviendra plus tard le fondateur de Led Zeppelin. Toutefois, comme on l'a dit, Joe Cocker connaîtra le succès quelques années plus tard grâce à une autre reprise des Beatles, Tout est bien qui finit bien. Mais ce n'est pas toujours le cas. Les échecs définitifs peuvent se produire. Examinons le dossier Tommy Quickly. En 1963, Tommy Quickly, qui ne s'appelle pas encore Tommy Quickly, mais toujours Tommy Quigley de son vrai nom, a 18 ans. Il chante à Liverpool au sein d'un groupe nommé les Challengers. Il se trouve qu'un jour, Tommy Quigley et ses Challengers donnent un concert auquel assiste Brian Epstein, le manager des Beatles. Epstein trouve que Tommy se débrouille plutôt bien et décide de l'inclure à la petite écurie de musiciens qu'il est en train de se constituer et dont les Fab Four sont évidemment la figure de proue. À partir de ce moment-là, Tommy, qui a bien sûr donné son accord pour être managé par le même monsieur que celui des Beatles, Tommy n'a finalement plus le choix de grand-chose. Déjà, Brian Epstein trouve que son groupe, les Challengers, ne vaut rien et le fait rompre avec eux. Le manager pioche un autre ensemble pop-rock qui vient de signer avec lui, les Remo Four, et les désigne comme accompagnement de Tommy. Ensuite, Epstein choisit un autre nom pour le chanteur. C'est lui qui a la lumineuse idée de changer Quigley en Quickly. Et enfin, Tommy se voit imposer le morceau qui sera son premier single. Alors que le répertoire du chanteur tend plutôt vers le R&B, Epstein insiste pour lui faire enregistrer une composition pop de ses petits favoris, Lennon et McCartney. Comme souvent dans ces cas-là, il farfouille dans le carton des chansons écrites par les Beatles mais abandonnées et en ressort « Tip of My Tongue ».

le single Tip of My Tongue par Tommy Quickly en 63, et c'est un bide. Il faut admettre que cette compo Lennon-McCartney n'est pas franchement brillante. Après tout, ce n'est pas pour rien qu'ils l'ont laissé de côté, et le chanteur ne semble ici pas très inspiré. Avec ce premier disque, le pauvre Tommy Quickly accomplit ce qui est en soi un exploit. Il parvient à ne pas placer un single original signé Lennon-McCartney dans les charts britanniques, ce qui ne s'est produit que très rarement dans l'histoire de la musique. Brian Epstein ne ménage toutefois pas ses efforts pour faire décoller la carrière de son petit nouveau. Il dépense en promo, en tournée, lui fait enregistrer 5 autres singles, mais rien n'y fait. Peut-être que les chansons données à Tommy ne sont pas de bons choix, peut-être n'est-il pas préparé à ce genre de carrière musicale, peut-être est-il trop jeune. Le chanteur semble assez instable, immature, trop souvent sous l'emprise de la drogue ou de l'alcool. Quoi qu'il en soit, moins de 2 ans après la sortie de Tip of My Tongue, Tommy Quickly jette l'éponge et abandonne l'industrie musicale. Alors je sais ce que vous vous dites, la carrière de ce cher Tommy est à l'image de son mauvais nom de scène, elle s'est achevée rapidement. Oui, c'est tentant de se moquer, mais c'est pas très gentil, alors on va pas le faire, voilà, je ne l'ai pas fait, parce que je pense que ça n'a pas été simple comme période pour ce tout jeune chanteur qui a, semble-t-il, été hospitalisé après coup suite à une dépression. Depuis, il a disparu des radars, donc on le salue s'il est toujours parmi nous. Et pour finir avec Tommy Quigley, rendons-lui tout de même justice, le musicien parvient, une fois dans sa très courte carrière, à hisser un single dans le top 40 du hit parade britannique, c'était en 1964. Il s'agit d'une reprise, ma foi assez réussie, d'un standard country, The Wild Side of Life.

Imaginons que nous sommes toujours dans notre film à grand spectacle, Two Beatles or Not To Be, rappelez-vous. Que se passerait-il à ce moment de l'intrigue? Nos quatre héros ont tenté de venir en aide à un musicien en détresse en lui fournissant une chanson, mais ils essuient un échec. Et bien, dans un long métrage d'aventure, ce serait le moment où les protagonistes seraient en proie à un terrible doute. On passerait en noir et blanc et on s'intéresserait à la personnalité de chacun des personnages à tour de rôle. Et oui, je tente de prendre une voix suspense, des focus en musique et en reprise sur chaque membre du groupe, donc, et commençons par le dernier arrivé, Ringo Starr. Tout comme ses trois camarades, Ringo est aussi auteur, compositeur, interprète, même si c'est dans une moindre mesure. Richard Starkey, de son vrai nom, a besoin de s'extraire de la vie tumultueuse de groupe le plus célèbre de la planète. Il a envie de faire une pause, de respirer. Et c'est ce qu'il exprime dans sa chanson Octopus's Garden et une version reggae est franchement une bonne idée pour illustrer cet état d'esprit.

Sesiones Reggae et Instrumental, un groupe argentin présent sur une compilation de reprises reggae des Beatles sortie en 2013. Portrait suivant pour notre quatuor de héros, George Harrison. Discret, Harrison rivalise difficilement avec l'aura de ses deux grands frères, Lennon et McCartney, mais il apporte une touche pince-sans-rire, douce, amère, voire colérique aux chansons des Fab Four. Illustration avec Taxman, où il se moque des percepteurs d'impôts et s'énerve contre les taxes trop élevées. Les Grey Boy All Stars détournent le morceau de son côté rock vers une soul jazz bienvenue qui souligne l'urgence de la composition d'origine.

Les excellents musiciens californiens de Grey Boy All Stars, un groupe fondé dans les années 90, je vous conseille de jeter une oreille à sa discographie. C'était ici un extrait de leur sixième album Get a Job, sorti en avril 2022. Continuons nos présentations des différents protagonistes avec Paul McCartney. Paul, lui, il aime raconter des petites histoires dans ses textes avec des personnages, comme par exemple un apprenti écrivain qui cherche à faire publier ses livres dans Paperback Writer. Le percussionniste et DJ français Emmanuel Santaromana en publie deux versions électro-rock sur son album de reprise Fab Forever, dont une en japonais, en chanson cachée à la fin du disque. Alors on va pas se priver de cette incongrue pépite.

Une relecture très réussie de Paperback Writer par Emmanuel Santaromana, c'était en 2005. On termine les portraits de nos héros avec John Lennon. Contrairement à Paul, John est porté sur les chansons introspectives. Étant donné que la drogue prend à un moment donné beaucoup de place dans la vie de Lennon, il lui consacre quelques morceaux comme Day Tripper. Les paroles sont remplies de double sens et font évidemment référence en filigrane aux trips Tripper, les trips sous LSD. Ce rock est réinterprété notamment par un contemporain de John, un certain Jimi Hendrix.

Une version on ne peut plus électrique de Day Tripper, on n'en attendait pas moins de Jimi Hendrix. Ringo, George, Paul et John, voici nos quatre héros. Imaginons que nous sommes toujours dans notre film d'aventure, eh bien il faut bien sûr les confronter à un véritable grand méchant. Ce méchant, ce sera la Discord. En 1968, 6 ans après leur premier pas en studio, les tensions s'installent au sein des Beatles, et ce, plus particulièrement durant l'enregistrement du White Album. L'ambiance est tendue et les sessions fastidieuses. Les musiciens passent plus de temps isolés dans des studios différents à enregistrer leurs propres compositions qu'ensemble à travailler sur des morceaux en commun. Les explications à tout cela se trouvent probablement du côté du décès du manager Brian Epstein l'année précédente, de la présence de Yoko Ono en studio et de la gestion du business Beatles. L'électricité est tellement palpable que le producteur s'absente pendant un mois en vacances, que l'ingénieur du son claque la porte et que Ringo Starr lui-même quitte le groupe temporairement durant quelques semaines. Le défi pour les Fab Four est donc de réussir à surmonter toutes ces difficultés. Et pour cela, ils peuvent compter sur la base, la musique. Quelques chansons de l'album blanc parviendront ainsi à fédérer de nouveau les quatre de Liverpool autour de leur passion commune et donneront de beaux moments de camaraderie retrouvée. Penchons-nous sur l'un de ces bons moments de studio, un morceau que tous ont apprécié, voire désignent comme leur titre préféré du White Album et qui n'est pourtant pas très connu, « Happiness is a Warm Gun », une composition de John. « Happiness is a Warm Gun » est tout le contraire d'une chanson standard. Déjà, au niveau du texte, les paroles sont assez cryptiques, on y trouve des références à la drogue ainsi qu'à la sexualité. Quant à la phrase « Happiness is a Warm Gun », « Le bonheur, c'est une arme encore chaude », elle apparaît dans un article d'un magazine qui traîne dans les studios, « The American Rifleman », le journal officiel de la NRA, cette association de promotion des armes à feu. Alors, me demandez pas comment cette revue atterrit au milieu des guitares des Beatles, j'en ai aucune idée. Quoi qu'il en soit, l'auteur y décrit sa fierté vis-à-vis de son jeune fils qui tire avec des armes à feu depuis l'âge de 7 ans. Lennon trouve la phrase de l'article tellement malsaine et absurde qu'il décide de l'utiliser. L'ironie de l'affaire ne vous aura pas échappé, le Beatle sera abattu par arme à feu une douzaine d'années plus tard. Mais revenons à la chanson. Elle se distingue aussi par sa structure musicale très complexe, puisqu'elle ne comporte ni couplet ni refrain, mais une succession de séquences au rythmique et au style très différents, ce qui en fait un cas unique dans le répertoire des Beatles. John Lennon commence par enregistrer une ébauche très sommaire de son morceau lors d'une séance de répétition avant d'arriver en studio. À ce stade, il n'a pas encore vu le fameux magazine et n'a composé que ce qui sera la section centrale du morceau. Elle commence par une référence à l'héroïne que consomme John à l'époque. « I need a fix, il me faut une dose ».

0: Mother Superior jumped the gun. Mother Superior, la mère supérieure, est un surnom donné par Lennon à sa nouvelle compagne Yoko Ono. Voilà à quoi ressemblera la deuxième partie au milieu de Happiness is a Warm Gun. Le morceau se divisera en effet en trois parties. John présente sa composition finalisée à ses collègues en septembre 1968, 4 mois après cette démo. Le morceau est tellement complexe que pour le mettre en boîte, 70 prises sont nécessaires. Des séances ardues mais plaisantes pour les 4 musiciens qui travaillent ensemble à relever ce défi. Le défi en est un, surtout à cause des très nombreux changements de signature rythmique qui alternent entre du binaire et du ternaire, entre des mesures à 3, 4, 5 ou 6 temps. Beaucoup d'irrégularités contre-intuitives, donc avec même une portion polyrythmique où les instruments jouent sur des bases rythmiques différentes. John a tendance en effet à concevoir les chansons à partir du texte et de la mélodie et à faire correspondre l'instrumentation ensuite, peu importe qu'il y ait des irrégularités ou non. Pour vous montrer tout cela, je vous propose d'effectuer une écoute commentée d'une version provisoire de la chanson, la prise 19, avant d'entendre tout à l'heure la version finale. Un peu de concentration, s'il vous plaît. Si vous vous accrochez un peu, vous devriez réussir à suivre. Première partie du morceau, tout d'abord, qui se divise elle-même en 2 sous-parties. Les paroles sont ici complètement surréalistes. On jurerait qu'elles ont été écrites sous l'influence de la drogue. La première sous-partie de cette première partie est classique. 2 mesures à 4 temps, John et sa guitare.
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0: Puis les autres instruments arrivent et on commence par une mesure à 6 temps. 1, 2, 3, 4, 5, 6. Et puis 2 mesures à 4 temps traditionnels. 1, 2, 3.

quelqu'un de mesure à 5 temps aride. 1, 2, 3, 4, 5, puis 1, 2, 3, 4. Vient ensuite la deuxième partie du morceau qu'on a déjà entendu tout à l'heure. Le style de jeu change. Ici, John passe de la technique de picking à des arpèges plus traditionnels. Et on passe cette fois-ci en ternaire, vous savez, la rythmique de la valse. Enfin, en tout cas, sur le premier segment de cette deuxième partie. Un, deux, trois, un, deux, trois, comme une valse.

Puis le deuxième segment va arriver et on reste en ternaire, sauf en fin de phrase où une mesure en 4-4 s'intercale. 1, 2, 3, 1, 2, 3.

Et vient enfin la troisième et dernière partie du morceau avec la fameuse phrase « Happiness is a warm gun ». Le genre musical change encore pour ce que John décrit comme un pastiche du rock'n'roll des années 50. On quitte le ternaire pour retrouver le binaire. 1, 2, 3, 4. Puis arrive une séquence parlée et polyrythmique où binaire et ternaire cohabitent. 1, 2, 3, 1, 2, 3. Sur cette séquence polyrythmique, la plupart des instruments retrouvent le ternaire, la valse, excepté la batterie de Ringo. Lui est resté en binaire, est-ce que vous l'avez remarqué? Donc avec des mesures à 4 temps. On réécoute. 1, 2, 3, 4. 1, 2, 3, 4. Et enfin, tout le monde.

0: Is anybody finding it easier? 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
2: Est-ce que vous avez trouvé ça plus facile, demande John. C'est plus facile et amusant, répond George. Ce dernier est en effet coutumier des signatures rythmiques complexes grâce à son travail sur la musique indienne et a donc été d'une grande aide pour l'aboutissement du morceau. Malgré toutes ces irrégularités, l'ensemble reste cohérent grâce à une progression dans l'intensité et dans l'atmosphère, ce qui est tout à fait remarquable. On va déroger à la règle de l'émission et écouter désormais la version finale de Happiness is a Warm Gun, telle qu'elle paraît sur le White Album 2 mois plus tard. Une des chansons de l'album blanc les plus abouties, les plus appréciées par les Beatles et les plus saluées par la critique. Oubliez toutes les histoires de rythmique, de ternaire, de 6 temps, 4 temps, etc. et profitez tout simplement.

Ça y est, les quatre héros ont vaincu leur grand méchant, la zizanie, au moins pendant un temps, en réussissant à retrouver du plaisir ensemble autour d'un morceau. Notre film d'aventure touche donc à sa fin. À ce moment de l'intrigue, les personnages ont retrouvé leur sérénité et ont envie d'un retour aux sources pour garder ce plaisir simple de la musique. Pendant l'enregistrement de l'album suivant, Let It Be, les Beatles passent beaucoup de temps à digresser autour de vieux rock des années 50, comme par exemple ceux de l'une de leurs idoles, le pionnier du rock'n'roll, Buddy Holly.

Mailman Bring Me No More Blues, à l'origine chanté par Buddy Holly. Ce dernier a été une énorme influence pour les Beatles, ne serait-ce que pour leur nom de groupe. Buddy Holly était en effet accompagné d'un ensemble nommé les Crickets, les Criquets. Paul et John ont trouvé qu'un nom d'insecte c'était sympa, surtout avec un jeu de mots dont le chanteur américain n'avait probablement pas conscience puisque le criquet est aussi un sport plutôt britannique. D'où le jeu de mots à base d'insectes Beatles, c'est-à-dire coléoptères ou scarabées, avec un A à la place d'un E pour la référence au beat, le rythme. Et Buddy Holly a aussi beaucoup marqué les jeunes Fab Four par sa capacité d'être en même temps un très bon chanteur et un très bon guitariste, et par le fait qu'il enregistrait ses propres compositions. Les Beatles ont ainsi inclus à leur discographie une reprise de Buddy Holly. Il s'agit de Words of Love, un single publié par le musicien américain en 1957, dont la face B est d'ailleurs Mailman Bring Me No More Blues qu'on a entendu juste avant. Terminons donc Two Beatles on Not To Be avec ce Words of Love de et par Buddy Holly, inspiration majeure des Fab Four. J'espère que cette émission vous aura plu et que vous aurez apprécié cet éclairage différent sur les Beatles. À bientôt dans Two Beatles on Not To Be.

C'était Two Beatles or Not To Be, comme chaque deuxième et quatrième lundi du mois à 17h en reprise et chaque 6h15 sur 24h. Notre téléphone 04 50 40 51 41 au micro Dr Robert.

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Bienvenue aujourd'hui à Radio M, dans la région de Montélimar, qui nous propose une émission sur la thématique des arts du cirque en collaboration avec la Cascade de Bourg-Saint-Andéol dans l'Ardèche, qui est une école du cirque et des clowns. Cette émission est présentée et produite par Thierry Gauthier avec À la marge production.

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0: Voilà, on se retrouve pour une nouvelle émission. On est toujours à la Cascade, le pôle national des arts du cirque. Et on est pour notre nouvelle émission qui s'appelle « Qu'est-ce que c'est que ce cirque ?» Alors, on aurait pu aussi l'appeler « Qu'est-ce que c'est ces cirques au pluriel ?» Puisque finalement, chaque compagnie, chaque collectif propose quelque chose de différent. C'est la variété du cirque comme du jazz, finalement. Alors, on est avec aujourd'hui le collectif A Sens Unique pour une étape de création, hein, un léger démêlé. On est avec Hélène Levaux, bonsoir.
1: Bonsoir.
0: On est avec Constanza Somi, bonsoir.
2: Bonsoir.
0: On est avec Aviva Rose William,
3: bonsoir.
0: Bonsoir. On est avec Benjamin Renard,
4: bonsoir.
0: Bonsoir. Et on est avec Sylvain Mouret.
5: Bonsoir.
0: Bonsoir. Alors vous êtes tous des circassiens, alors avec, on va voir des disciplines très différentes, ce qui crée votre diversité, mais quand même une discipline commune qui vous réunit, c'est celle du jeu icarien, dont on parlera tout à l'heure, qui est assez essentielle finalement dans votre projet. Mais revenons au départ à la création du collectif A Sens Unique. J'ai vu que c'était une rencontre, comme souvent dans les groupes finalement. Les groupes se créent par des rencontres. Alors c'est une rencontre qui s'est passée au Québec, c'est ça?
3: Oui, à l'école des cirques de Québec. Donc à l'origine, on était 8. On ne s'est pas réunis dans le but de créer vraiment un collectif de cirque ou une compagnie. C'était vraiment une envie de créer un petit spectacle comme ça. Puis petit à petit, bon, le collectif s'est égrené, on s'est retrouvés à 5-6, et puis voilà. Arrivé en France, on a su qu'on était fait pour travailler ensemble par toutes nos petites expériences de petits spectacles qu'on avait fait, etc. Et puis on s'est vraiment lancé.
0: Ce qui fait qu'il y a un côté un peu international, puisque Constanza, elle est argentine, je crois, Aviva, américaine, et puis le regard extérieur qu'on peut parler, qui est Sky de celle-là, est américaine également. Donc il y a une vision un peu multiculturelle,
3: oui.
0: Multilangue aussi, j'imagine que pratiquer
3: oui,
0: un peu des langues différentes
3: un petit peu
0: aussi.
3: Trilingue.
0: Alors justement, votre spectacle d'aujourd'hui qui est léger, démêlé, il est un peu à l'image du collectif, parce que c'est un peu ça, finalement c'est ni plus ni moins, pas l'histoire du collectif, mais on parle de groupe, on parle de collectivité et d'individualité par rapport à la collectivité.
6: Notre postulat de départ en fait c'était, et l'envie du groupe, ça a été d'être vrai et de donner quelque chose de sincère au public. Et n'étant pas comédien ou danseur, ou on est des circassiens, donc on a eu envie en fait de mettre en avant ce qu'on vivait ensemble en tant que groupe et nos relations réelles de la vie de tous les jours, en les exaltant, en les poussant en avant, en les grandissant pour pouvoir être sincère et donner quelque chose de vrai. Donc en fait on parle de notre groupe et en se resserrant sur la sincérité de notre groupe, on espère pouvoir parler au plus grand nombre de ce que les gens, le public, peuvent vivre dans les groupes qu'ils forment, que ce soit des groupes familiaux, des groupes d'amis, dans le travail. Enfin voilà, on parle de relations humaines. Et pour parler d'un sujet aussi large, on a essayé de resserrer au plus près du nôtre.
0: Et d'ailleurs, on le voit bien quand on arrive donc pour ce spectacle, qui est un spectacle quand même d'extérieur, hein, faut le rappeler. C'est pour ça que les éclairages sont restés pendant toute la durée de cette presque heure de spectacle. Il faut rappeler qu'on est arrivé, on a l'impression qu'on arrivait, pas chez vous, mais on arrivait pendant vos répétitions, et que c'est nous qui finalement nous imposions tout doucement, alors que habituellement le public est là et après arrivent les artistes. En réalité, les artistes sont déjà là et sont déjà en train de faire des choses. Et tout doucement, quelque chose se tisse. Alors ça, c'est une façon assez originale de faire participer un public à un travail de création.
4: C'est l'objectif sincère du spectacle. On ne veut pas être dans la démonstration, on ne veut pas rentrer dans des numéros les uns après les autres. Sachant qu'on parle de nous, qu'on parle de cet instant T, ça nous semble important de pas avoir réellement de début de spectacle. Donc quand les gens arrivent, on est déjà là. On sait pas trop quand est-ce que ça commence. On va savoir quand est-ce que ça se termine. Mais c'est important pour nous de passer à travers un panel d'émotions. Et le fait d'avoir un début de spectacle, ça fait très représentation. Et on veut vraiment pas ça. On veut que les gens arrivent dans nos vies, dans notre groupe et s'identifient.
0: Alors du coup, même dans le spectacle, il n'y a pas de construction dramatique comme certains circassiens pratiquent dans des troupes maintenant, où il y a une construction dramatique sur un propos, qui illustrait bien sûr, on le verra, par la matière circassienne. Là, il n'y a pas du tout de construction dramatique, puisqu'on a l'impression qu'il y a une grande spontanéité, une grande interaction.
3: Alors oui, c'est là tout le but du spectacle justement, c'est qu'il y a une construction dramatique, mais qu'elle est faite pour qu'on dirait qu'il n'y en a pas.
0: Donc elle est réussie.
3: Donc apparemment elle est très réussie. Mais
0: oui, ça peut être très dangereux aussi, attention.
3: Ah oui, ça peut être dangereux, absolument. Mais c'est ce que disait Sylvain tout à l'heure, on a créé la chose autour des relations déjà existantes dans le groupe, un couple, etc. Après, tout est extrêmement retravaillé et tout est resserré par rapport à ce qu'on peut vivre vraiment en tant que groupe, mais la construction dramatique est très pensée, finalement, par rapport à ce qui peut se passer dans le spectacle.
1: Que je pense que aussi dans la vie, quand même, dans les choses les plus simples, c'est où se passent les plus des choses, et puis que c'est un peu ça aussi qu'on fait, c'est qu'on montre, on montre un petit peu nos vraies, nos vies, avec les choses qui se passent dedans, et qu'en fait, une chose qui est toute petite pour les gens, ça peut être hyper grande, et puis je sais pas, moi la vie comme ça, pas un peu, tu vois, toutes les choses de l'instant, c'est super important, et du coup pourquoi pas parler de ça dans son spectacle et prendre des thématiques trop énormes,
0: générales aussi également.
1: Oui, peut-être juste la vie de tous les jours, ça suffit. Et puis
0: c'est abordé justement par le point qui est le plus commun à tous finalement. Le détail. Alors tout ça serait finalement la vraie vie si vous n'étiez pas des circassiens. Et justement, vous avez chacun une discipline bien particulière. Par exemple, Hélène, corde molle, Constanza, le oulal hop. Sylvain, c'est plutôt l'acrobatie. Aviva, c'est le machinois. Benjamin, le vélo désaxé. Mais ça, c'est une chose. Et puis, l'autre chose, c'est quand on regarde votre pédigré, eh bien, partout, vous êtes spécialiste, finalement, du jeu icarien. Alors ça, c'est très intéressant, parce que j'ai l'impression que c'est un peu un axe, un point commun, où vous retrouvez tous, une sorte de lien aussi pour le groupe. On peut dire déjà ce que c'est au public, hein, le jeu icarien. C'est une sorte de portée avec les pieds, finalement.
2: Oui, du coup, c'est des portées où le porteur, il est allongé sur le dos, avec ses jambes dans les airs et ses bras dans les airs. Et il y a la voltigeuse qui est assise sur ses pieds, qui les fait faire des sauts de doigts, des vrilles, des flics.
0: Ou coucher aussi, également.
2: Du coup, on peut prendre une voltigeuse et entre plusieurs porteurs, on peut les jongler entre nous et c'est là où ça vient le jeu.

0: spectacle s'appelle d'ailleurs Léger. Je pense que la légèreté, elle vient de là, justement. Ce côté très aérien, de faire voltiger non pas un objet, mais une personne, et de le passer de porteur en porteur. Et il y a un côté, finalement, quand on ignore les pieds, on voit quelqu'un qui saute en l'air et qui bouge, qui redescend. Et ça, c'est un côté très léger aussi à ce que vous faites.
1: Oui, c'est vraiment léger, mais aussi dans l'esprit de le jeu, c'est là où nous, on est légère aussi, parce qu'on est tous allés à l'école pour apprendre notre discipline solo à nous. On est parti avec un numéro rodé pour travailler dans les cabarets comme en tant qu'artiste solo. Et en fait, c'était après qu'on a fait l'école qu'on a décidé de former un collectif et de travailler bien ensemble. Et c'était là où on a commencé à jouer et on a trouvé des jeux icariennes. Du coup, on s'est mis à se pitcher un petit peu partout. Et vu qu'on est tous la même taille, c'est pas du tout logique. Mais c'est là où on a commencé de trouver de la légèreté entre nous. Et où le spectacle, il est devenu léger.
0: Et oui, et effectivement, la différence entre body sleeping qui peuvent se faire en solo, le jeu icarien ne se fait pas en solo par définition. Et s'il se
2: impossible.
0: Fait
2: si à deux... C'est l'antipodisme. Avec un objet.
0: C'est joli, ça.
2: Mais on ne voulait pas d'objet.
0: Oui, effectivement, c'est avec un objet. Voilà. C'est une sorte de masturbation personnelle, pour ce qu'on pourrait dire. C'est l'hédonisme. Oui, on peut le faire aussi à plusieurs. C'est ça qui est étonnant. Et du coup, c'est tout ça, c'est toujours à l'image de votre projet, les individualités des disciplines en solo, et puis le fait que dans ce type de discipline icarienne, finalement, on a besoin de l'autre. Il y a une nécessité, il y a des limites, il y a toute cette solidarité du groupe, il y a toutes ces choses-là finalement, qu'on connaît. Et ça, c'est une évidence à ce moment-là.
3: Mais oui, les jeux icariens, c'est la discipline qui peut nous réunir à travers tout ce qu'on donne avec les autres disciplines. Et on essaye aussi vraiment de jouer par rapport à... La technique de base, c'est de lancer la personne et de la rattraper. Mais qu'est-ce qui se passe si... En groupe, on n'a plus envie de se porter, on n'a plus envie de se rattraper. C'est la chose qui nous unit, on est obligé d'être ensemble, mais on n'a pas forcément envie de le faire et d'être ensemble. Et on essaye de travailler vraiment, vraiment là-dessus, sur ce panel de... C'est pas juste, elle est assise sur nos pieds, on la jette, on la rattrape, de comment on peut amener une autre dimension. Et il y a des fois des choses que tu fais tous les jours, que si tu as envie ou pas envie, c'est pas du tout la même manière de le faire. Et... Vas-y, Sylvain, quelque chose à ajouter?
4: Oui, moi, je voulais revenir sur... C'est ma spécialité, revenir dessus. C'est que les jeux icariens, en fait, je pense que c'est un propos qui colle vraiment à ce qu'on veut dire dans le groupe. C'est que dans les jeux icariens, on a besoin de l'autre. Et on vit tout un tas de choses intenses dans le fait de rattraper quelqu'un qui peut être lancé de très haut. Donc, ça peut faire mal, ça peut être amusant.
0: La mise en danger, finalement.
4: Voilà, la mise en danger. Et en fait, ça rejoint beaucoup de ce dont on veut parler, parce qu'on vit la même chose dans les relations humaines. C'est-à-dire que dans les relations humaines et dans ce qu'on fait dans le spectacle, il y a des moments où on s'amuse vraiment ensemble. Il y a des moments où, entre guillemets, psychologiquement, on peut se faire mal ou se rentrer dedans. Et du coup, cette technique, en fait, nous donne ce même panel. Nous donne ce panel de s'amuser ensemble ou se rentrer dedans, parce que le voltigeur arrive de très haut, de très loin, donc peut nous faire mal, nous rentrer dedans. Voilà, ça rejoint et a la même spécificité ou caractéristique que des relations humaines.
0: Elle couvre ce champ, finalement, sans en donner un aspect péjoratif pour autant, ce corps à corps qui peut être brutal, effectivement. Et là, on arrive vers des thèmes du collectif ou du groupe qui sont celles, finalement, où les individus se testent les uns par rapport aux autres. Il y a un exemple aussi dans votre spectacle avec le citron, où c'est plus qu'un test, puisqu'on fait manger un citron à quelqu'un. Il y a aussi l'isolement du groupe, il y a aussi la solitude dans le groupe. Il y a beaucoup ces thèmes-là. Quand on parle de groupe, on parle souvent de solidarité, des grands mots, et on oublie qu'il y a tout ce côté-là de lutte, de test, de solitude, hein, parmi la foule. Hein, c'est un peu la thématique de société moderne, ça aussi.
4: Donc on mange des citrons dans le spectacle. On en mange plein, je peux vous dire qu'on a les dents blanches. Et le citron, encore une fois, c'est quelque chose qui nous rassemble. Ça peut être à des moments une punition, ça peut être des moments solidaires. Pour la punition, mettre quelqu'un à l'écart et l'obliger à manger quelque chose qui fait mal, ça fait mal un citron. On peut être solidaire en... partageant un citron.
0: Partageant la douleur, finalement.
4: Voilà, mais au-delà de la douleur, c'est le partage, en fait. Ça veut dire qu'on est là pour l'autre, même dans un moment dur. Donc, plus que la douleur de quand on partage le citron, c'est dire à l'autre, je suis là avec toi. Et donc, il y a l'exclusion, il y a le partage, et voilà.
0: C'est pas mal déjà, hein. Donc ce sont des thèmes qu'on trouve très souvent chez les circassiens aussi, le thème du groupe, de l'identité dans le groupe, hein. Moi j'aime bien aussi poser un peu individualité et collectivité, hein. Est-ce que l'individu peut s'épanouir dans le groupe? C'est aussi un des thèmes qu'on peut voir. Alors vous n'insistez pas plus, c'est-à-dire que vous évoquez ces thèmes, mais vous n'êtes pas pour autant donné des leçons de morale, ni des façons de vivre. C'est ça qui est intéressant, vous évoquez et vous nous montrez finalement de façon physique, on va dire.
4: C'est un constat qu'on fait. On fait un peu un état des lieux de notre groupe et de nos relations. Là, vous parliez de morale, on n'est pas là pour en donner des leçons aux gens, je veux dire, on est quand même des jeunes. Moi, j'ai pas vécu beaucoup de choses dans ma vie et je suis pas là pour donner des leçons.
5: Mais moi, oui. Hein.
4: Mais bon, Connie beaucoup plus, Constanza beaucoup plus que les autres, bien sûr. Non, voilà, c'est juste on fait un simple constat et on invite les gens à partager des moments que nous on pourrait vivre tous les jours. Parce que en fait, on a choisi d'être ensemble et choisir d'être ensemble, c'est pas que du bon et c'est pas que de la facilité. Mais il y a aussi la facilité, il y a aussi le bon.
3: Et ça nous semble important aussi de ne pas avoir de morale et que les gens s'identifient à n'importe quel moment du spectacle, sachant que ça parle du groupe, sachant que ça parle des relations humaines. Il n'y a pas le moment charnière où les gens doivent s'identifier et doivent comprendre que oui, c'est dur en groupe. On ouvre vraiment les portes de notre groupe et chaque personne peut s'identifier à n'importe quel moment. Il n'y a pas de morale, il n'y a pas de... C'est juste... Regardez comment on vit, on dans notre groupe et on vous aussi, et juste cette vitrine, même si ce mot n'est pas très très beau.
0: Le public est un groupe aussi finalement, et donc il y a la même diversité, et il va oui, réagir différemment sur les moments du spectacle également, des choses qui vont le toucher, d'autres moins.
4: On pourrait en parler aussi, mais on a fait un choix qui est d'inclure le public avec nous. Alors il y a une règle assez classique dans le spectacle qui est du quatrième mur, ou pas de quatrième mur, c'est-à-dire est-ce qu'on enferme la scène et ce qui se passe sur scène et placer le public en tant que, entre guillemets, voyeur de quelque chose. Ou est-ce que dans un spectacle de rue où quelqu'un, un artiste va haranguer les gens et leur parler directement, nous on a fait le choix d'être justement entre les deux. C'est-à-dire ne surtout pas exclure le public, de pouvoir le regarder, lui parler, mais on reste aussi centré sur ce que notre groupe vit. Et donc l'inviter à partager ce moment.
0: Et c'est justement le symbole sur scène de cette ligne blanche et de cette ligne pointillée peut-être. La ligne blanche, ce serait le quatrième mur et la ligne pointillée, ce serait la possibilité de passer à travers.
6: Ça, c'est notre côté rupture de budget.
0: Il manquait de peinture.
6: On n'avait plus assez de scotch pour faire une ligne complète.
0: Bah, finalement, c'est un travail de création, involontaire. Alors, justement, parlons justement de l'aspect scénique. Comme tous les aspects scéniques, souvent, vous travaillez à la fois dans la verticalité. Hein. On a le machinois, oui. Puis vous travaillez également dans l'horizontalité. Alors vous, avec la corde molle, finalement, vous êtes un peu dans les deux. Corde molle, on peut expliquer que c'est une corde entre deux mâts, mais qui n'est pas tendue.
6: Alors oui, c'est assez comme du fil de fer, c'est une discipline qu'on connaît bien, sauf que c'est complètement relâché, donc ça forme un U, et voilà, c'est un travail d'équilibre, ouais, de oui. Suspension et de...
0: Alors justement, le côté scénique, il y a des symboles niveau scène, par exemple on a des coussins rouges, on a une scène qui est plutôt noire, mais bon, on est dans une scène de, pas de théâtre, mais on n'est pas en extérieur. Est-ce que vous avez aussi une symbolique qu'on va retrouver sur la scène, avant de parler de la musique, qui va justement rajouter des éléments au propos? Vous avez fait une sorte de dichotomie rouge et noir?
6: C'est pas quelque chose de très réfléchi, c'est venu comme ça naturellement, encore dans le groupe. C'est un côté très esthétique de... Bah là, on est actuellement en salle, donc la scène ne sera pas nécessairement noire. Mais voilà, les coussins rouges, après, on a plein de... Alors, j'explique les coussins, parce que c'est des coussins de yoga qu'on utilise en mettant sous les fesses des porteurs de jeux icariens. Donc, eux, on les fait légèrement relever pour protéger leur dos. Et on a beaucoup, on a 7, donc on s'en sert. Ça peut servir à s'asseoir à l'arrière de la scène quand on est là pour se reposer, pour discuter ou d'action de la vie de tous les jours. On peut s'en servir pour se taper gentiment. Un peu
0: bataille de polochon.
6: Bataille de polochon, tout ça. Ils sont un peu à usage multiple. On ne fait pas que des disciplines avec ces coussins-là. On essaye de les exploiter dans tout le spectacle.

0: Vous n'avez pas de costume encore. Il est prévu des costumes pour tous, différents, originaux. Parce que là, pour l'instant, en étape de création, par définition, il n'y a pas de costume. Mais qu'est-ce qui va venir après?
1: Alors, bon, c'est encore en réflexion, hein, c'est pas quelque chose de fini. Actuellement, le cirque moderne, le cirque contemporain, part plutôt sur quelque chose de sobre, etc. Et
0: uniforme souvent.
1: Et uniforme souvent, des choses ternes, etc. Alors, on a beaucoup hésité, on est quand même très attiré par ce côté-là, mais en y réfléchissant petit à petit, on dit que chaque personnage mérite son côté, son petit côté ridicule, sa personnalité à lui. Et donc on est actuellement en train de réfléchir à des personnalités très, très fortes, avec un personnage qui peut-être partirait un peu sur les années 80 avec un pantalon à rayures ou ce genre de choses. Pas des costumes de scène réellement, pas des choses avec des spirales cousues sur les etc, mais des petites choses,
0: oui. des accessoires, par exemple,
1: que les personnages voilà ont vraiment leur spécificité.
0: Et alors concernant la musique, il y a une bande musicale qui est assez présente. Je sais pas compter combien de morceaux, il y avait une dizaine de morceaux. On part sur du tango un peu argentin au début, non?
2: Mais ça c'était un essai et je pense pas qu'on va garder. Et puis voilà, on est à la recherche parce que ça c'était surtout dans l'accueil du public et tout ça. Après,
0: il y a les feuilles mortes disent montant aussi.
2: Oui, et là c'est Julio Jaramillo.
3: Pour la musique, on est sur le même concept du spectacle et tant mieux. C'est avant tout des musiques qui nous parlent et des musiques des fois qui illustrent ce qui est en train de se passer et des fois des musiques qui nous parlent et c'est notre truc de mettre cette musique-là, on a envie de l'écouter. Et c'est ça, des fois ça illustre exactement la scène. Donc pour l'instant, les choix musicaux ne sont pas encore fixés. On part surtout sur des choses qui nous parlent pour la création, qui peut-être évolueront par la suite. Il y a beaucoup de silence évidemment, et on a envie d'avoir beaucoup de moments de silence dans le spectacle, parce que aussi en rue, ça ne va jamais être le même silence. C'est évidemment, c'est dépendamment du lieu et de tout ça. Et on veut jouer aussi avec l'instant. On parlait du quatrième mur ou pas tout à l'heure. On veut savoir ce qui se passe en face de nous, le groupe qu'on a en face, si on peut l'appeler comme ça, le public. Et on ne veut pas trop charger en musique pour, encore une fois, que ça ne fasse pas une sous-couche de numéros, de tableaux, de tout ça. On veut trouver le bon équilibre.
0: Et puis en public, j'imagine, il y a une sorte de bruissement de foule également, de musique de fond qui est là, que vous ne maîtrisez pas.
3: Un silence total.
0: Voilà. Et puis, on n'oubliera pas que le silence n'existe que s'il y a la musique, et inversement.
3: Exactement.

0: Il y a comme une chose que j'ai notée dans la musique qui est assez répétitive, que j'ai entendu deux, trois fois, c'est cet aspect de, l'aspect de pulsation. Alors j'ai l'impression que si la scénographie définit l'espace, on a l'impression que la musique, elle, définit le défilement du temps. Et il y a deux, trois musiques quand même très caractéristiques que j'ai retrouvées d'ailleurs dans votre projet de départ, où il y a cette envie d'avoir une sorte de pulsation régulière qui intervient. C'était une direction que vous avez prise également au départ?
1: Je pense que simplement, dans un groupe, il y a des pulsations, il y a des différents tempos, il y a différents styles. Et tout simplement, on veut aussi différents tempos, différents styles pour pulser le groupe ou le tirer vers le bas. Ou la musique illustre juste ce qu'on est en train de vivre sur scène.
0: On rappelle que c'est un spectacle qui est à peu près à mi-parcours de sa création.
1: Exactement.
0: On va vous retrouver dans une résidence à l'espace Catastrophe à Bruxelles. Ça, c'est en janvier, je crois. Et en février, la cité du cirque Marcel Marceau, c'est au Mans. On rappellera quand même que vous êtes passé par le Mans pour créer justement votre collectif.
2: En fait, on est basé au Mans, en Vitus, là-bas.
0: Très bien. Voilà, on était avec le collectif, justement, à sens unique, hein, avec le spectacle Léger Démêlé, qui est un titre provisoire pour l'instant, non? Qui est définitif, ça y est.
2: Titre décidé.
0: Titre décidé, très bien. Ouais. On est avec Hélène Leveau, Constanza Sommi, Sylvain Mouret, Aviva Rose William, Benjamin Renard, et le regard extérieur, c'est Sky de Cella. Merci à vous tous.
2: Merci beaucoup.

Merci à Thierry Gauthier qui a présenté et réalisé cette émission produite par La Marche Productions grâce au concours de Radio M de la région de Montélimar, consacrée cette émission à la thématique des arts du cirque en collaboration avec la Cascade de Bourg-Saint-Andéol dans l'Ardèche, qui est une école de cirque et du clown. 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

0: Bonjour, bienvenue dans votre magazine Parole, un magazine consacré aujourd'hui à l'ouvrage de Bernard Lahire, La condition littéraire, paru aux éditions La Découverte. Bernard Lahire est professeur de sociologie à l'École normale supérieure de Lyon. Il est entre autres l'auteur de Tableaux de famille, L'aube plurielle et La culture des individus. Nous l'avons rencontré lors de son passage à la librairie Le Square, librairie de l'université à Grenoble, et nous lui avons demandé qu'est-ce qui avait amené la genèse de cet ouvrage, La condition littéraire.
1: La condition littéraire, c'est une recherche

0: a été commandé au départ par la région Rhône-Alpes. On m'a demandé, en tant que sociologue, de travailler au départ sur les écrivains qui vivaient en Rhône-Alpes. Et je dois avouer qu'au départ, ça ne m'emballait pas particulièrement. J'avais un doute sur l'intérêt de ce type de travail. Et puis, progressivement, j'y ai trouvé un intérêt scientifique en tant que sociologue.
1: Quelles avaient été les raisons de cette commande de la région Rhône-Alpes? Quel était son souhait au niveau de cette recherche?
0: Le souhait était assez flou, finalement. L'idée, c'était d'arriver à connaître les écrivains. Qui sont-ils? Même peut-être des questions du type combien sont-ils? De quoi ils vivent? Quels sont leurs rapports aux institutions, aux bourses, aux résidences d'auteurs? Bon, plein de choses de ce type-là sur les conditions de vie matérielles, les rapports à l'institution littéraire, au prix. C'était très très flou. C'est pour ça d'ailleurs que ça m'apparaissait un peu large et finalement assez difficile à étudier.
1: Une commande un peu large de la région Rhône-Alpes. Toujours difficile. Comment vous avez fait pour recentrer, concentrer votre travail et y trouver une passion, puisque par la suite, vous y avez trouvé un intérêt?
0: Donc en fait, il a fallu que je commence à lire tous les travaux qui avaient été menés sur les artistes, sur les écrivains, sur la profession d'artiste, entre guillemets, parce que profession, c'est bien là le problème. C'est un univers très peu professionnalisé, pour découvrir progressivement l'intérêt que je pouvais avoir à travailler sur ce cas de figure qui est celui de l'écrivain. Moi, ce qui a commencé à m'intéresser dans cette histoire, c'est le fait que les écrivains apparaissaient visiblement comme le plus souvent des écrivains alimentaires, du feuilleton, ou parfois avoir un second métier dans des zones de la vie sociale qui étaient très éloignées de la littérature. Donc ça m'intéressait en tant que sociologue, parce que depuis très longtemps maintenant, je travaille sur des questions de multiples appartenances, c'est-à-dire que les mêmes individus sont inscrits dans des espaces très très différents, et j'aime bien essayer de comprendre comment les gens conjuguent en fait ces activités dans des espaces sociaux différents.
1: Une deuxième difficulté, me semble-t-il, sur cette commande, la première étant l'aspect flou de la commande, la deuxième étant la complexité de définir quels auteurs ou quels écrivains prendre en compte pour cette étude. Là, il y avait un vrai questionnement pour le sociologue de choisir la communauté sur laquelle il allait étudier.
0: Alors oui, le problème, quand on a étudié une population, forcément, la question de la délimitation de la population est le premier grand problème, puisque en choisissant de délimiter une population d'une certaine manière, on définit l'écrivain. Et nous, on a choisi, dans cette recherche, de ne retenir que les gens qui avaient publié au moins une fois un ouvrage. Et ce qui est déjà énorme, parce qu'on exclut beaucoup de gens qui ont déjà beaucoup publié dans des revues, par exemple. Et on sait très bien que beaucoup de poètes vivent très longtemps sous la forme de publications dans des revues et pas sous forme d'ouvrage. Donc c'était déjà un critère assez élevé, d'une certaine façon. Et en même temps, c'est large. Parce qu'il y a de plus en plus de gens qui publient au moins un livre. On a un monde éditorial qui s'est complexifié, multiplié. On a de plus en plus de petites structures éditoriales.
1: Une multitude de petites maisons d'édition, une multitude d'auteurs. À partir du moment où vous choisissez comme population ceux qui ont publié au moins un livre, après se poser la question aussi de quel nombre d'auteurs à prendre dans le temps? Comment vous avez défini aussi ces aspects-là?
0: Le critère, c'est d'avoir publié un livre, quelle que soit d'ailleurs l'année de publication. Il y a des gens qui avaient publié un livre il y a 10 ans et qui n'avaient plus publié depuis. Donc on avait ce critère-là, ce sont des écrivains vivant ou non en région. C'est là aussi que j'ai rusé avec la demande initiale, parce qu'on voulait réduire la population à une population vivant en Rhône-Alpes. Et moi, il me semblait intéressant d'en faire une étude qui était beaucoup plus largement représentative de la situation française. Et du coup, par exemple, on a dans notre population environ 10% de gens vivant en région parisienne, mais ayant un lien plus ou moins direct avec la région. Par exemple, étant né en région Rhône-Alpes. J'ai tenu finalement à ouvrir la population, parce que sinon, immanquablement, ce qui a d'ailleurs commencé à être dit dans la presse nationale, on pouvait dire ce ne sont que des écrivains en Rhône-Alpes et donc ça n'intéresse personne. Sur France Culture, par exemple, des gens ont dit que les meilleurs écrivains étaient à Paris, et donc quand on travaillait sur Rhône-Alpes, peu importe l'existence d'Hubert Mingarelli, d'Yves Bichet, etc., etc., on faisait comme si il n'y avait aucun écrivain digne de ce nom en province.

0: Là, on a vu un peu comment vous avez construit votre étude, et ça montre déjà qu'il y a un premier paradoxe ou un premier élément qui ressort, c'est que ce n'est pas le champ de la littérature ou du monde littéraire, c'est le champ des auteurs. Parce qu'effectivement, il y a une multiplicité d'activités parmi les gens qui écrivent, et ils ne sont pas forcément liés au champ ou au monde de la littérature, au sens professionnel du terme.
1: Oui, alors effectivement, moi, l'univers que j'essaye de comprendre, c'est l'univers qui est composé de l'ensemble des auteurs. Je pense que, et là, c'est une différence avec Pierre Bourdieu, qui est un des grands sociologues qui a travaillé sur la littérature. Dans le champ littéraire, Pierre Bourdieu inclut les éditeurs, les critiques littéraires, les auteurs, les libraires, etc. C'est-à-dire qu'on a tout un monde complexe qui participe à la littérature. Mais moi, ce qui m'intéresse, c'est de comprendre la logique, finalement, de cet univers qui est composé par les auteurs. Et on se rend compte que, finalement, dans cet univers complexe du monde littéraire, les auteurs, eux, forment un monde qui est assez singulier, où finalement, ils ont peu de chances de rester durablement, puisqu'ils sont obligés d'aller gagner leur vie ailleurs, très concrètement. Donc, ils sont rarement en permanence dans cet univers, alors que la plupart des autres éditeurs, libraires, imprimeurs, etc., eux travaillent toute la journée à ça. Paradoxalement, les auteurs sont ceux qui sont le moins souvent inscrits dans cet univers. Ils sont obligés d'aller travailler, ils ont un second métier, comme on dit, qui est souvent leur première occupation, et ils travaillent pour la littérature les week-ends, les jours de vacances, les nuits, chacun compose en fonction de son second métier, de ses obligations professionnelles, familiales, etc. Mais voilà, un univers très très particulier, des auteurs qui sont dans un univers qui finalement ne les stabilise pas, ne permet pas de les stabiliser, ils ne peuvent pas, la plupart du temps, vivre uniquement de cette activité littéraire.
0: Est-ce que si on prend une comparaison en utilisant des termes mathématiques, on pourrait dire qu'on a un champ, le champ littéraire, avec un sous-ensemble qui serait le champ des auteurs, sous-ensemble qui serait commun à la fois au champ littéraire, mais au champ de l'enseignement, ou au champ du monde culturel, ou au champ d'autres activités?
1: Je pense qu'on peut parler d'un monde littéraire globalement qui inclut les structures éditoriales, les libraires, les critiques littéraires, tous ceux qui ont partie liée à la littérature. On a effectivement les auteurs qui forment un sous-ensemble de ce grand monde littéraire. Mais on ne peut pas dire que ce soit un univers qui soit inclus dans d'autres univers. C'est des gens qui, au contraire, font des va-et-vient entre des univers qui n'ont rien à voir et cet univers des auteurs. Je prends un exemple. Yves Bichet, qui vit en région, Rhône-Alpes, a été et est encore aujourd'hui maçon. Il est maçon et écrivain. Voilà quelqu'un qui passait pendant très très longtemps, maintenant il a réussi à gagner un peu de temps en matière d'écriture, mais à faire 9 mois de maçonnerie et 3 mois d'écriture. Là, on peut dire qu'il appartient à des univers très très différents. Si on prend un autre écrivain connu qui s'appelle Marc Lambron, il est maître des requêtes au Conseil d'État et par ailleurs écrivain. Il pose des congés régulièrement pour pouvoir écrire ses romans et puis après il repart travailler, faire son travail de juriste. Là, on voit que ce sont des univers qui sont plus ou moins éloignés de la littérature, mais la plupart du temps, enfin, Marc Lambron a à écrire dans son métier principal, d'une certaine façon, mais ça n'est quand même pas de la littérature. Il explique qu'il fait un travail juridique, rigoureux, un peu sec, etc. Bon, alors, il cite Stendhal qui dit qu'on peut aussi écrire avec l'exigence, le même type d'exigence que l'exigence qu'on met à l'œuvre dans l'écriture du Code civil, mais on voit bien que c'est des univers très très différents. Et comme ça, on a un grand nombre d'écrivains, enseignants, journalistes, mais aussi instituteurs, maçons, ouvriers, employés, et ainsi de suite. On a des gens qui sont inscrits en fait dans l'ensemble de l'espace social et qui font, encore une fois, ce va-et-vient permanent entre ces activités secondaires et l'activité littéraire.
0: À vous écouter, on entend qu'en fait, les auteurs, ceux qui ne gagnent pas leur vie avec leur écriture, naviguent entre deux mondes complètement cloisonnés. L'exemple d'Yves Bichet était un bon exemple par rapport à ça, entre maçon et écrivain. Est-ce qu'il n'y a pas également une catégorie d'auteurs qui sont dans deux mondes qui sont pratiquement similaires au monde de la littérature? Je peux penser par exemple aux enseignants d'université ou aux journalistes, où parfois on se demande s'ils sont écrivains ou journalistes, ou s'ils sont enseignants ou écrivains. Est-ce que ce n'est pas un peu plus subtil que cette séparation complètement différente entre deux mondes?
1: La séparation est effectivement différente selon la nature de ce qu'on métier. Et j'essaye, dans l'enquête, de faire des différences entre des proximités plus ou moins fortes par rapport au monde littéraire. Alors, effectivement, quand on fait une enquête statistique et qu'on constate que le premier et second métier, c'est le métier d'enseignant, que le second métier, c'est le métier de journaliste, on voit bien qu'il y a un rapport entre les types d'activités. En même temps, enseignant, c'est pas écrivain. Il y a beaucoup de gens qui lisent la littérature, qui savent la commenter, mais qui n'ont pas les compétences, ni l'envie, ni, je dirais, les dispositions pour écrire. Donc, il y a des liens, bien entendu, mais ils ne sont pas directs. Journaliste, c'est un peu plus direct, d'une certaine façon. Quand on est journaliste, on doit écrire régulièrement. Mais alors, tout dépend du type de journalisme. Si on a à écrire des faits divers, ça n'est pas la même chose que quand on écrit des grands papiers dans la presse comme Grand Reporter, où on a une grande place éventuellement dans un journal, ce qui est le cas de Catherine Simon, qui écrit des romans policiers et Grand Reporter au Monde. Elle explique très très bien que c'est pas tout à fait le même type d'activité, parce qu'elle est dans l'urgence pour le journalisme et le roman la repose d'une certaine façon. Elle le vit comme une liberté par rapport au journalisme, ça desserre un petit peu les contraintes, ça lui permet de prendre le temps par rapport aux matériaux. Et souvent, elle travaille sur le même matériau. Elle explique ça de manière très, très subtile. Elle dit, je fais des enquêtes dans le cadre de mon métier de journaliste pour Le Monde, et parfois, une partie du matériau que je recueille dans ce contexte-là va pouvoir me servir, mais dans un autre monde, d'une certaine façon. Donc elle a quand même à gérer cette différence, non seulement d'écriture, on n'écrit pas de la même façon, et on n'a pas le même temps, on ne dispose pas des mêmes conditions pour écrire, et je pense que dans certains cas, c'est même plus difficile de vivre cette situation de proximité. Certains qui vivent des proximités sont gênés par la proximité, et des écrivains célèbres ont souvent dit que c'était préférable parfois d'aller chercher des métiers à l'extérieur de tout travail d'écriture, parce que quand on avait pris des habitudes d'écriture dans la presse, il était extrêmement difficile de les perdre en tant qu'écrivain. Et donc il y avait toujours la peur, la crainte que son écriture littéraire soit polluée par une écriture de nature journalistique.
0: Justement, j'allais vous demander s'il ne pouvait pas y avoir un risque de schizophrénie lorsque les deux activités étaient relativement proches. Est-ce que dans cette enquête, ce côté un peu schizophrène est un peu ressorti ou apparaît?
1: Alors, le terme de schizophrénie apparaît assez fréquemment dans les entretiens, puisqu'en dehors de l'enquête par questionnaire, on a mené 40 entretiens avec des écrivains, des entretiens assez longs. Et on demandait aux écrivains, finalement, la manière dont ils vivaient cette double vie. Comment ils arrivaient à passer d'un univers à l'autre, comment ils arrivaient à s'organiser dans la vie quotidienne des temps et des espaces d'écriture. Et là, le terme de schizophrénie est arrivé assez rapidement, pas uniquement chez des journalistes, mais pour d'autres types de professions, le problème du passage d'un monde à l'autre. Comment on arrive à se remettre en condition pour écrire, alors que l'écriture est vécue comme un retrait, comme une sortie du monde, et sachant qu'on va y retourner très rapidement dans le monde. On va être replongé dans l'activité professionnelle avec d'autres personnes, et on va être happé par des activités sociales, alors que l'écriture est vécue comme un recueillement, un retrait par rapport à toute cette activité-là. Et là, il y a une sorte de souffrance, ça, on peut le dire comme ça. Parfois, le terme de schizophrénie revient. L'idée qu'il est extrêmement difficile de jongler, d'aller de l'un à l'autre, que finalement, c'est très épuisant aussi comme vie, parce que quand en dehors du temps de travail professionnel rémunéré hors littérature, on n'a que du temps de travail littéraire, eh bien on n'a pas eu le temps ni de sortir, ni de voir des amis, ni de se reposer, et on retourne au travail. Et on a comme ça des gens qui peuvent raconter des situations qui ont été un peu douloureuses dans leur existence. Claudie Gallet, qui est institutrice et écrivaine, romancière, raconte comment, à une époque, je crois qu'elle était à trois quarts de temps dans son métier d'institutrice, et du coup, elle se coupait de toute la vie sociale de ses amis. Bon, parce que le peu de temps qui lui restait, elle le consacrait à la littérature. Mais elle voyait bien que ça tournait à une sorte de folie. C'était extrêmement dur pour elle. Elle est passée à mi-temps, ça s'est un peu arrangé. Mais passer à mi-temps, ça suppose d'avoir les moyens économiques de passer à ça. Et à chaque fois, c'est des équilibres assez précaires et des gens qui ne le vivent pas toujours très très bien.

0: Depuis tout à l'heure, on parle des auteurs, des écrivains qui ont une double vie, deux activités. On pourrait aussi peut-être parler de ceux qui en vivent, dont c'est leur métier. Vous disiez tout à l'heure que écrire en ayant un autre métier, ça demandait de sacrifier sa vie amicale, sa vie de loisirs, etc. Quand c'est son propre métier, ça doit être un peu moins le cas, mais ça pose la question de qu'est-ce qui amène à écrire. Je pense que le sociologue que vous êtes a dû aussi essayer de savoir qu'est-ce qui a amené les gens à devenir écrivains.
1: Oui, alors ça c'est un vrai problème, parce que quand certains auteurs ont pu quitter leur premier métier pour l'écriture, c'était à la fois quelque chose de désiré, et en même temps quelque chose qui n'a pas été aussi simple que ça. C'est-à-dire qu'on peut imaginer que c'est formidable, on a un premier succès littéraire, et on peut se permettre, avec aussi quelques aides, des bourses, une résidence, des prix littéraires qui sont parfois rémunérés, on peut arriver à envisager de pouvoir vivre de ça. Mais ça suppose une série de contraintes. Ça suppose, par exemple, de travailler régulièrement en termes d'écriture. Et progressivement, quand l'écrivain se retrouve dans une situation où il a quand même comme épée de Damoclès le fait qu'il va falloir publier un livre tous les ans, ou tous les 2 ans maximum. Vraiment, c'est plutôt tous les ans, et il faut avoir un succès assez fort dans chaque année. On voit que ça devient difficile, parce qu'on est obligé d'écrire tous les jours. Et on glisse progressivement d'une situation où on vivait l'écriture comme une vocation à une situation où on commence à vivre ça comme un métier, comme un autre. Et là, progressivement, alors que c'était une situation rêvée, désirée, elle tourne un peu au cauchemar de temps en temps. Il y a un écrivain qui s'appelle Heyerdahl, qui est un écrivain de science-fiction, qui raconte très très bien ça. Il dit « Je regrette de ne pas avoir repris un second métier il y a quelques années », parce qu'il y a une sorte d'enfermement dans l'écriture, dans le temps de l'écriture, et on est des sortes de tâcherons, finalement. On est tous les jours à écrire. Et il faut, si on a un projet qui, idéalement, devrait durer 3 ans, on ne peut pas. Il faut raccourcir, il faut faire des romans plus courts. Il faut... Donc, il y a comme ça une série de contraintes qui arrivent. Et puis, il y a effectivement la question de la motivation. Qu'est-ce qui amène à écrire? Souvent, l'écriture part d'expériences qui ont été vécues. Alors, vous avez des auteurs comme Charles Julliez, qui n'ont jamais eu de second métier, mais parce qu'il a été concrètement aidé par son conjoint. Il se trouve que, dès le départ, il a pu s'appuyer sur l'aide de son épouse, mais il a un type de littérature qui est assez compatible avec ce travail régulier dans l'écriture. On peut dire que c'est un poète qui écrit, d'une certaine façon, sur son monde intérieur, sur son expérience intime, etc. Donc il n'a pas forcément autant besoin que d'autres d'aller voyager, d'aller avoir des expériences dans le monde social, etc. C'est une forme de littérature très intimiste, d'une certaine façon. Mais d'autres ont un vrai problème de ressourcement. On sait que beaucoup d'écrivains ont besoin d'aller voyager pour recharger les batteries, comme ils disent. Donc là, il y a un vrai problème. Le second métier, c'est à la fois un frein, et en même temps, on se rend compte que, dans un certain nombre de cas, le second métier, c'est ce qui nourrit en partie l'écriture.
0: En fait, si on élargit vos propos, on retrouve la même problématique pour toutes les activités artistiques. Le musicien qui démarre passionné à 15, 16, 17, 18 ans va pouvoir créer un album qui va avoir du succès, il va en faire son métier, mais après... Qu'est-ce qu'il fait? Est-ce que, enfin, quelle que soit la formation artistique, il y a cette problématique-là, et il doit y avoir toujours quelque part le sentiment de précarité d'un métier qui peut, du jour au lendemain, retomber dans le côté, entre guillemets, amateur dont on parlait tout à l'heure.
1: Oui, enfin, ça c'est effectivement une condition qui est vécue par de nombreux artistes et personnes producteurs culturels, comme on dit souvent. C'est-à-dire le fait que les premiers succès permettent éventuellement de commencer à en vivre, mais après, il y a une logique qui s'installe, qui est une sorte de logique qui peut être professionnalisante et qui pose du coup le problème des raisons pour lesquelles on est en train de faire ce que l'on fait. Donc il y a un paradoxe. Comme ce sont des univers où l'incertitude est assez grande, on n'est jamais sûr de pouvoir réussir le prochain album. On sait très bien que certains musiciens ont été très connus, ont eu des grands succès, et puis 20 ans après, ils ont du mal à vendre leurs disques. Donc on voit très bien que ce ne sont jamais des situations stabilisées, ça n'est jamais gagné d'avance. Et dans le monde littéraire, c'est particulièrement vrai. Il y a un auteur qui est très connu, qui s'appelle Alfred de Vigny. Il racontait à l'époque qu'on ne pouvait pas parler de carrière littéraire, mais qu'il fallait parler de loterie littéraire. Et il disait, à chaque fois qu'un auteur sort un livre, c'est comme s'il sortait son premier livre. Alors, il exagérait légèrement, mais pas complètement. C'est-à-dire qu'effectivement, il exagérait dans le sens où, dès lors qu'on s'est fait un nom, on a quand même un public, un minimum de public qui suit ce que l'on fait, mais il a raison dans le sens où il peut y avoir des retournements et des grands succès peuvent progressivement devenir des situations un peu désespérées. On sait aujourd'hui, du côté de la musique, que des gens n'arrivent plus à trouver de producteurs. On sait, côté édition, que certains auteurs, à un moment donné, n'arrivent plus à trouver d'éditeurs, ou ont leur manuscrit refusé par l'éditeur. C'est des situations qui sont assez instables, et on a une incertitude très très grande tout au long de sa vie.

0: Pour revenir à ce constat que vous avez fait de double activité pour la quasi, j'allais dire la quasi-totalité, c'est un peu faux, mais en même temps c'est un peu vrai. Est-ce que se pose pas là la question de la reconnaissance de l'auteur, de l'écrivain, d'autant plus lorsque l'on constate, et vous l'avez fait, que le champ des auteurs n'est pas vraiment dans le champ du monde littéraire, comme s'il y avait un monde littéraire qui vivait d'ouvrages économiquement, et que ceux qui en étaient à l'origine en étaient un peu exclus, si je prends un terme peut-être un peu excessif, d'où cette question de la reconnaissance de l'écrivain.
1: C'est vrai qu'il y a deux grands paradoxes dans ce que j'appelle le jeu littéraire, c'est-à-dire cet univers que forment les auteurs. Le premier paradoxe, c'est que ce sont ceux qui sont à l'origine, effectivement, du livre, et on a un livre qui, après, va circuler, fait vivre des imprimeurs, des libraires, des éditeurs, etc., une grande partie de la chaîne du livre. Ça ne veut pas dire d'ailleurs que cette chaîne du livre vit très bien et dans l'opulence, mais bon, il y a des gens qui sont salariés, qui vivent, il y a des coursiers qui sont payés pour amener des manuscrits dans les grandes maisons d'édition, etc. Donc il y a des gens qui vivent du commerce du livre. Et finalement, ceux qui sont au cœur de cet univers, eh bien, ce sont ceux qui ont le moins de chances de vivre de leur activité. Donc ça, c'est le premier paradoxe. Puis le second paradoxe, c'est le fait que ceux qui sont finalement les plus savants, on peut dire ça comme ça, ceux qui ont une activité littéraire extrêmement pure, extrêmement, alors elle peut être érudite, elle peut être avant-gardiste, elle peut prendre des formes très très différentes, mais ceux qui font de la littérature, je dirais, non commerciale, eh bien, ce sont ceux qui ont le moins de chances de pouvoir vivre rapidement de leur production littéraire. Ça, c'est quand même paradoxal, parce que on pourrait dire, dans n'importe quel métier, les plus savants, ceux qui connaissent le plus la littérature, ceux qui jouent les plus beaux coups littéraires, parce qu'ils écrivent avec un style inimitable, ils inventent des choses, normalement, ils devraient être les mieux payés. Il devrait y avoir la reconnaissance par le capital économique. Et en fait, la plupart du temps, c'est le contraire. C'est-à-dire que on comprend très bien que quand on écrit un poème comme Mallarmé, on a quand même peu de chances d'avoir un grand public. Aujourd'hui, Mallarmé est traduit dans toutes les langues. Tout le monde juge que c'est un énorme poète qui a fait avancer la poésie, etc. Mais de son temps, il était professeur d'anglais au lycée. Il était évident qu'il ne pouvait pas vivre de sa plume. Idem pour Franz Kafka. Kafka a rêvé à un moment donné, éventuellement, pouvoir faire un peu de journalisme à Berlin et puis vendre ses livres. Et puis il a commencé à réfléchir et il s'est dit que avec ce qu'il écrivait, il n'y arriverait jamais, parce qu'il écrivait des choses trop particulières, il écrivait trop lentement. Bref, les gens qui mettent le plus d'art dans ce qu'ils font, paradoxalement, ce ne sont pas ceux qui vont avoir le plus de chances de vivre de leur plume. En revanche, vous avez des gens qui vivent très très bien de leur plume, alors qu'ils font de la littérature commerciale, qu'ils écrivent des choses qui ont déjà été écrites, je dirais, il y a un siècle, et donc ils font tourner une machine littéraire qui est déjà routinisée. Il y a une sorte d'injustice économique qui est faite aux auteurs les plus forts, les plus avancés dans leur art.

0: Vous avez mené cette étude, vous avez déterminé votre champ de travail, vous l'avez élargi, vous en avez tiré des conclusions. Quel a été le retour du commanditaire, la région Rhône-Alpes ?
1: Déjà, il y a un retour sur les auteurs qui est imaginable. Je pense que la région Rhône-Alpes a pris conscience que l'aide aux auteurs était une politique extrêmement importante. Et je pense qu'il devrait y avoir une aide un peu renforcée par rapport aux auteurs. Je pense que la région Rhône-Alpes est assez contente que l'enquête ait été menée grâce à elle. Ils sont finalement assez contents que je n'ai pas réduit la population à des écrivains vivant uniquement en Rhône-Alpes, parce qu'ils ont compris que l'enjeu était finalement national et que grâce à la région Rhône-Alpes, on avait une enquête qui pouvait parler de la littérature en général et pas simplement des écrivains en Rhône-Alpes. Donc il y a plutôt un bon retour, je dirais. Maintenant, entre l'analyse du sociologue et les politiques publiques d'aide aux auteurs, il y a du temps, il faut aussi voter des budgets dans les régions, etc. Donc là, je ne peux pas me prononcer sur ce qui sera fait à l'avenir.
0: Merci à Bernard Lahire d'avoir bien voulu répondre à nos questions. Merci à la librairie du Square, librairie de l'Université, d'avoir permis cette rencontre. Je vous rappelle le titre de l'ouvrage de Bernard Lahire, paru aux éditions La Découverte, La condition littéraire. Quant à moi, je vous souhaite une bonne semaine littéraire et je vous dis à la semaine prochaine pour un autre numéro de votre magazine Parole.

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jour, Brothers of the Southland en 2007 avait marqué les esprits. C'est le nouveau fil rouge de Dixie Rock. Henry Paul est au chant pour Blue Sunrise.

De Fork in the Road paru en 1978, on s'écoutait Lone Line Writer. Pourquoi ce choix? Eh bien, concernant l'album Brothers of the Southland, outre la splendeur de la musique, ce disque avait permis pour certains de découvrir sa cheville ouvrière, Cheboy Adams, qui était dans les 70s dans l'écurie de Bill Ham avec ZZ Top et Point Blank. Et il y a 50 ans, eh bien, Moss Jones sortait son premier LP, Get Right. On s'écoute What Kind of Woman Would Do That?

Night Night Lover, extrait de Pearl Handle du groupe du même nom, et dont le leader George Lispo, alias B.G., vient de décéder. L'artiste qui a une histoire un peu particulière, en 1980, le Pearl Handle Band enregistra des bandes en vue de sortir un LP, mais le projet fut abandonné. Et quelle ne fut pas leur surprise de voir un jour un disque issu de leurs enregistrements dans les bacs d'un disquaire. Allez, passons maintenant à notre rubrique il y a 50 ans. Eh bien, il y a 50 ans, Little Feat sortait Dixie Chicken. On en écoute On Your Way Down.

Devil After My Soul, extrait du premier LP du Winters, Grosse Bande en 1976. Deux ans après, Steve Winters sortait I Reserve the Right, duquel voici le morceau éponyme. Portez-vous bien.

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Salut à toutes, salut à tous, merci d'être à l'écoute de cette émission spéciale concert de jazz. Ce soir, nous partons en juillet 1954 pour y écouter à l'Apollo Hall de Amsterdam le grand orchestre de Monsieur Lionel Hampton. Lionel lui-même au vibraphone et bien sûr à la batterie dans un autre. Il y aura Jay Peters et Elvin Fraser au saxophone ténor, Jay Denny et Bobby Plaider au saxophone alto, à la flûte et à la clarinette. Nous avons Joe Evans, Wallace Davenport, Julius Books et Nat Adderley aux trompettes. Nous avons Edward Mullen au baryton, Dwight Mitchell au piano, Peter Brady à la contrebasse et Wilford Hendleton à la batterie. Et puis, bien sûr, Monsieur Billy McKell à la guitare. Il n'y a pas de tromboniste mentionné sur cette pochette, alors que bien sûr dans cet orchestre il y a des trombonistes, donc je ne peux pas vous dire qui joue car rien n'est mentionné. Mais le mieux c'est de partir directement à l'Apollo Hall d'Amsterdam en Hollande pour y écouter ce fabuleux orchestre de Monsieur Lionel Hampton enregistré en juillet 1954. Vous êtes toujours sur Radio Zone 93,8 MHz dans l'émission spécial concert de jazz présenté par votre serviteur Jean-Michel Reisser. À tout à l'heure.

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4: Non, ce n'est pas vrai. Ces lois scélérates ne sont pas des lois destinées à protéger la population. Elles sont des lois destinées à terroriser la population. C'est toujours comme ça que ça se fait. L'objectif, ce sont les mêmes cibles qu'autrefois. Les salaires, les revenus de la masse de la population et les moyens effrayants qu'il faut déployer. Toute loi scélérate est une loi qui conduit à un processus qui, depuis les années 20, s'appelle un processus de fascisation.
5: Le fascisme, c'est un truc de la bourgeoisie pour faire baisser les salaires. Et une loi scélérate, c'est une loi fascisante. Démonstration aujourd'hui avec l'historienne Annie Lacroix-Risse, professeure émérite à l'Université Paris 7, pour une petite histoire des lois scélérates d'hier, mais pas d'aujourd'hui, hein, ne versons surtout pas dans le complotisme, puisque nos gouvernants actuels ne veulent que notre bien. Salut, c'est JBD, c'est La Voix Off. Suite de notre série d'émissions sur les conséquences du congrès de Tours de 1920, Annie Lacroix-Risse, bonjour.
6: Bonjour.
5: Alors, ça fait déjà un bon moment que défilent au pouvoir des gouvernements qui nous collent des lois de plus en plus sécuritaires. C'est pour notre bien, hein. Or, de mauvais esprits complotistes évoquent des lois scélérates comme celles prises par la Troisième République en 1893-94 et dont le prétexte était à l'époque un prétendu danger anarchiste qui planait sur la nation. Autre loi scélérate, celle de 14-18 où les gens ont juste le droit de mourir à la guerre ou de se faire esclavagiser dans les usines. Et puis aussi, lois scélérates comme les décrets-lois d'Aladier de 1938-39 qui persécutent les vilains étrangers par de chez nous et les méchants communistes qui avaient des couteaux staliniens plein les dents. Alors ne faisons surtout pas de comparaison avec quelques lois de sécurité globale d'aujourd'hui, hein, uniquement destinées à nous protéger d'affreux terroristes plus ou moins zadistes, black bloc, barbus ou bronzés ou les deux. Comparaison n'est pas raison, hein, surtout pas en histoire, attention. Quoi qu'en disent les impitoyables archives d'Annie Lacroix-Risse qui lui permettent de prouver des choses très désagréables pour nos dirigeants et leurs larbins.
4: Des historiens comme moi sont des gens très raisonnables qui ont analysé les textes, les pratiques et qui disent, attention, non seulement le fascisme menace, mais la fascisation est en cours. Interdire aux gens de réfléchir sur leur histoire, c'est effectivement leur interdire de comprendre un processus qui est, s'ils ne réagissent pas, un processus au moins momentanément fatal, et dont la France a fait à plusieurs reprises l'expérience. Parce que c'est ça le drame, c'est que ça n'est pas un coup de tonnerre dans un ciel serein, ou ça n'est pas un événement inédit. Et il faut réfléchir à ce que porte la transformation d'un discours pertinent en discours criminalisé. Que les Français exigent d'être informés, qu'ils s'informent comme ils peuvent être informés, et ils verront que les lois scélérates mènent à des régimes scélérats et qu'il n'y a pas eu d'exception. Une loi scélérate, c'est une loi qui est prise sûrement

0: 1930, avec des républicains qui ont prêté la main à la liquidation de la République. La grande bourgeoisie, qui est aux affaires depuis la Révolution française et la période de stabilisation, liquidation napoléonienne, la grande bourgeoisie, elle contrôle tout. Je sais bien que mes collègues n'aiment pas ça, mais les sources l'attestent. Qu'est-ce qui s'est passé? À chaque période de crise socio-économique terrible, ceux qui veulent prendre des décisions, qui vont toutes dans le même sens, casser les revenus non monopolistes. Question qui se pose depuis les années 1870-1890. C'est la première crise systémique du capitalisme 1873-1914. La Première Guerre mondiale apparaît comme une solution qui ne sera pas définitive à cette crise. Mais c'est cette crise, je m'en tiens à la France, qui génère un ralliement encore plus décisif qu'avant des franges les plus élevées de la grande bourgeoisie à des solutions extrêmement autoritaires. C'est visible dès les années 1890. Ce qu'on appelle les lois scélérates, c'est une donnée qui est née en France en 1893-1894, sous le ministère de l'Intérieur d'un théorique républicain, Dupuis, qui a utilisé le prétexte terroriste des attentats anarchistes pour s'en prendre à toutes les libertés, qui a en quelque sorte institué le grand ancêtre de nos lois liberticides. Et donc ces lois scélérates, toujours sur fond de crise, sont des lois qui visent à criminaliser toute opposition dans une période où l'opposition n'est pas seulement le fait des oseaux dont une partie est contrôlée par la police, il ne faut pas se faire d'illusions. Hein, Clémenceau, déjà connu quand il devient premier flic de France en 1909, explique comment la police doit infiltrer les groupes les plus extrêmes.
1: Par contre, n'allons surtout pas imaginer que des black blocs d'aujourd'hui puissent être infiltrés par la police qui est devenue très vertueuse.
0: Ces groupes minoritaires à la faveur desquels on passe les lois scélérates, ils sont constitués de tas de gens tout à fait de bonne foi, mais évidemment qui sont truffés d'indicateurs, de flics, etc. C'est-à-dire que pour écraser une mouche, parce que c'est affreux les attentats terroristes, mais c'est une mouche par rapport à la tourmente que connaît la France dans les années 1890. On déclenche une série de lois qui reviennent sur toutes les lois républicaines. Ces lois scélérates, c'est une tentative caractéristique de la grande bourgeoisie quand elle veut régler, en attirant l'attention de la population sur les horreurs terroristes qui effraient tout le monde, hein, parce que voilà, se faire trucider dans la rue, c'est très impressionnant pour tout un chacun. Mais en réalité, il y a bien une stratégie qui est une stratégie d'autoritarisme.
1: Autre batterie de lois scélérates, celle passée pour 14-18 avec la collaboration de socialistes. Loi qui donnait donc aux citoyens le droit de mourir à la guerre et de se faire exploiter dans les usines. En silence, hein.
0: C'est le propre de toute guerre, évidemment, de renforcer l'autoritarisme politique qui permet, de 1914 à 1918, d'interdire les grèves, de baisser de fait les salaires. Hein. Pendant la Première Guerre mondiale, le Comité des Forges, la Banque de France, le Grand Capital gèrent tout comme ils veulent. On sort de la Première Guerre mondiale, finalement il ne s'est rien passé, en France il n'y a pas eu de révolution. Et qu'est-ce qui se passe dans les années 20 quand se pose la question du règlement économique de la guerre, en particulier de la question de la dette qui s'est accumulée à la faveur de la guerre, parce que je rappelle que la Première Guerre mondiale, ça a coûté cher, très cher.
1: Qui paye les crises? Qui paye les guerres? Qui paye les dettes? Les riches ou les pauvres?

0: les milieux financiers trouvent qu'il faut faire payer les paysans, il faut faire payer les ouvriers, il faut faire payer les fonctionnaires, tout ça. Le capital financier s'organise pour y parvenir. C'est en 1922 un projet fasciste adopté par la synarchie, qui paraît-il n'existe pas, mais enfin qui est quand même identifié à 12 fondateurs. Moi j'en connais 11. Les renseignements généraux n'ont pas livré le 12e.
1: La synarchie qui n'existe pas, c'est ce noyau dur du capitalisme français créé en 1922 et qui vise à l'instauration de régimes fascistes. C'est bien entendu une fable inventée par Annie Lacroix-Riis pour se rendre intéressante, bien qu'elle démontre l'existence de la synarchie à l'aide d'archives incontestables.
0: On a des gens dans la perspective de faire triompher en France ce qu'ils font triompher chez tous les grands débiteurs, et ça commence dans les grandes largeurs par l'Italie qui est un énorme débiteur dont les créanciers, les banquiers internationaux exige le paiement de la dette. Et vous croyez qu'une dette, ça se paye comment? Ben, ça se paye en ne touchant pas les très grands profits, mais en touchant tout le reste. C'est exactement d'ailleurs la question qui est posée aujourd'hui. C'est exactement la question qui est posée dans les années 1930. Les mêmes milieux financiers, parce qu'ils sont en charge comme créanciers, ils aident à la réalisation de la solution italienne, 1922, avec encore plus d'acuité à partir de 1924, parce que la victoire électorale de ce qu'on appelle le cartel des gauches, centré autour des radicaux, lesquels radicaux ont promis un programme sur l'impôt sur le capital et tout un programme revenant d'ailleurs sur la répression anti-ouvrière qui a suivi la Première Guerre mondiale. Là, cette fameuse synarchie, ce groupe financier, il décide de pousser les feux. Il pousse les feux des lois scélérates et de la préparation du fascisme depuis cette date-là. On est très loin de l'agitation ouvrière de mai-juin 1936, c'est-à-dire qu'avant que la classe ouvrière n'eût bougé en France une oreille dans les années 30, je rappelle qu'elle ne bougeait plus beaucoup d'oreilles depuis l'échec des grèves de 1920. De 1920 à 1936, dans la classe ouvrière, il ne se passe pas grand-chose. Mais arrive la crise, et c'est alors que se mettent en place les lois scélérates, parce que, fin des années 20, dans les premières expériences de décret-loi avec Poincaré, l'homme dont la sidérurgie dans le comité des forges a fait toute la carrière qui vient à écrabouiller le cartel des gauches qui, il est vrai, n'était pas très vaillant. Il y a les premiers décrets-lois et les décrets-lois, ils n'arrêtent pas. Il faut bien comprendre ce que c'est qu'une loi scélérate. C'est l'accélération vers un processus de confiscation totale du pouvoir par les privilégiés dont nous connaissons de très nombreux exemples en France. Le projet fasciste est devenu un projet phare des milieux financiers à partir de 1922, quand se fonde la fameuse synarchie qui paraît-il n'existe pas. Pourquoi elle se fonde? Parce qu'à la faveur de la crise terrible de reconversion d'économie de guerre en économie de paix de 1920 à 1922, la fine fleur de notre capital financier décide qu'elle va tordre le cou à la République, pas parce que la République est méchante avec elle, parce que sous la République, les décisions dramatiques pour la population sont des décisions qui ne se prennent que lentement ou qui ne se prennent pas. Il y a quand même des gens qu'on est obligé d'élire tous les 4 ans. La quasi-totalité d'entre eux dépend du patronat. Les gens dont on organise l'ignorance, qui n'y comprennent plus rien, c'est-à-dire qu'on vous dit, ben, y a des républicains, mais les républicains, ils se battent pour la République, tout ça. Mais non, ils ne se sont pas battus pour la République. Daladier était présenté par l'homme du comité des forges et ambassadeur à Berlin, André-François Poncet, en 1933, quand il était ambassadeur auprès du Reich hitlérien, qui racontait en 1933 à Hitler, à son ministre des Affaires étrangères, von Neurath, que bientôt, la France aurait un gouvernement très autoritaire. Ce gouvernement très autoritaire pourrait, par exemple, être dirigé par Daladier, ministre de la guerre depuis 1933, pratiquement sans interruption, jusqu'en 1940. Une espèce d'admirateur éperdu des ganaches qui ne rêvaient que d'étrangler la gueuse, des bonnes gens comme Pétain, mais Pétain c'était pas officiel, et des bonnes gens comme Végan, mais Végan c'était officiel qui détestait la gueuse. Et donc, en 1933, notre ambassadeur à Berlin annonçait que Daladier était pressenti pour diriger un gouvernement imminent qui ressemblerait au gouvernement d'Hitler. C'est pas Annie Lacroix qui l'a inventé, c'est noir sur blanc dans les archives allemandes publiées. Notre bon André François Poncet, quand il a achevé la mission qui a consisté à laisser le Reich se servir au détriment d'une série de pays d'Europe en 1938 avec l'Anschluss, l'annexion de l'Autriche, puis la liquidation de la Tchécoslovaquie, dont la France et l'Angleterre sont les principaux responsables. Donc, ce n'est pas une invention que d'entendre François Poncet dire au diplomate qui va voir en novembre 1938, puisqu'il va s'installer en Italie, après avoir aidé l'Allemagne, on va aider l'Italie fasciste, et il dit à ce diplomate, pris dans les archives italiennes, il lui dit, en somme, nous assistons en France au processus de la fascisation de la République. C'est pas Nila Corris qui le dit, c'est André-François Poncet.
1: De 1938 à 1940, le radical Daladier, président du Conseil, gouverne à coups de loi scélérate validée par une chambre de députés Godillot, dont nombre de socialistes de la SFIO.
0: Et ces lois scélérates, elles ont été prises par-ci, par-là, et de 38 à 40, elles ont été prises systématiquement. Loi contre les immigrés. Mais on ne peut même pas imaginer la violence de ce que sont les décrets-lois Daladier contre les immigrés, privés de tout droit, qui faisaient la queue devant les préfectures, comme aujourd'hui. Donc, loi scélérate, persécution des étrangers, persécution des ouvriers, avec la défaite ouvrière de novembre 1938. Alors, on entre dans une situation de défaite ouvrière qui accélère toutes les possibilités. Tous les salariés sont frappés par ces lois scélérates. Or, les salariés, c'est en énorme partie les ouvriers. Or, les ouvriers, ils sont frappés, par exemple, sur la répression des grèves. À partir de mai, sont donc décidés tous les décrets-lois qui prévoient des mesures de contrôle contre les immigrés. Et puis, il y a toutes les mesures prises à la faveur des grèves au printemps et à l'été 1938. Il y a une grève très importante empêchée par une conjonction entre un certain nombre de ministres avec l'intervention de Jouot et de Belin. Et comment les mesures prises contre les cheminots, par exemple, à l'été 1938, anticipent sur toutes les mesures liberticides qui sont prises après la grève de novembre 1938. En frappant d'abord les étrangers, les décrets de mai 1938 occupent une fonction centrale parce qu'il faut se rappeler en plus que la France est quand même un pays dépendant depuis les années 1880 énormément de l'immigration étrangère. Frapper ces ouvriers étrangers, c'est à la fois frapper les salaires et frapper toutes les libertés puisque de fait, les étrangers sont privés d'à peu près tous les droits. Ils n'ont plus le droit d'adhérer à des organisations françaises, ils ne sont plus considérés comme des citoyens ou des syndicalistes normaux, c'est-à-dire une pluie de mesures qui, dans le contexte de très vif mécontentement, aboutit à toutes les mesures contre les grèves. Là, on est en juillet 1938. L'objectif, c'est bien entendu de casser la CGT. Et c'est l'objectif central de la synarchie, et c'est pour ça d'ailleurs que la synarchie a été obligée de recruter les syndicalistes compréhensifs. Un syndicaliste compréhensif, c'est quelqu'un qui est en mesure de liquider le syndicat quand c'est nécessaire. Le second jour, René Belin, qui devait prendre à sa retraite sa place et qui joue toute l'année 1938 un rôle majeur dans les discussions avec de Monzy, avec le ministre des Travaux Publics, avec Daladier, etc., et d'ailleurs dans les préparatifs de Munich aussi, hein. C'est aussi celui auquel on va mettre un chapeau de ministre du Travail et de la Production Industrielle. Ce type qui a cassé son syndicat, que Jouhaud a laissé faire, parce que Jouhaud, comme le disent très bien les rapports policiers, il n'avait qu'une obsession: empêcher les rouges, empêcher les plus combatifs d'avoir la direction du syndicat. Donc il a fait la première scission de 1921, qui n'est pas une scission, qui est une éviction des minoritaires qui étaient en train de devenir majoritaires. Et il a fait la même chose avec Belin, sous l'égide d'un financement patronal, et c'est ce même Belin, domestique des synarques. Il avait pour officier traitant le directeur général de la Banque Vente, Barnaud, qui va devenir une des personnalités de Vichy les plus importantes, plus puissant qu'un ministre. Belin, en juillet 1940, pour donner l'impression que le gouvernement de Pétain est un gouvernement ouvrier, est nommé ministre de la production industrielle et ministre de Vichy. Il n'a jamais rien fait tout seul, il a toujours eu pour tuteur et pour guide Barnaud. En février 1941, on lui a retiré le poste de la production industrielle, qu'on a aimablement donné à Pucheux, ancien dirigeant d'une structure centrale du comité des forges, et que c'est lui qui a pris la production industrielle avant de prendre le ministère de l'Intérieur en juillet 1941. Et donc, pendant tout l'été, sur fond d'interdiction de ceci, d'interdiction de cela, sur fond de promesses de Georges Bonnet, ministre des Affaires étrangères, à l'ambassadeur allemand von Weltseck, promesse faite le 1er juillet 1939, qu'on allait interdire les réunions politiques, naturellement n'était visé en l'occurrence que les réunions communistes, qu'on allait mettre les communistes à la raison, je cite, c'est-à-dire supprimer le Parti communiste, et qu'on allait supprimer les élections. C'est-à-dire que la République sous Daladier, après avoir multiplié les câlins dans la période antérieure, promet aux représentants de l'Allemagne hitlérienne de neutraliser ce qui est en France, comme ailleurs, le principal ennemi du nazisme, c'est-à-dire le Parti communiste. Tandis que le bon Belin, avec la protection de Jouhaud, secrétaire général de la CGT, prépare avec nos ministres l'abolition de la semaine de 40 heures, parce que c'est ça l'essentiel. C'est le décret des décrets, le roi des décrets. La liquidation de tout l'acquis de 1936, qui nous vaut des émissions ravageuses à la télévision, expliquant que c'est grâce à Blum que les ouvriers ont eu des vacances. Regardez sur mon site les références électroniques d'un gros article qui s'appelle « Léon Blum détestait-il la finance ?» Il la détestait comme Hollande, c'est-à-dire qu'en fait, il la servait.
2: Cet adversaire, c'est le monde de la finance.
0: Et donc, l'équipe syndicale prépare avec le pouvoir et les patrons l'échec des grèves de 1938, déclenchée à dessein par des mesures provocatrices, dont la première est évidemment l'abolition de la semaine de 40 heures. Plus de semaine de 40 heures. La semaine pourra aller jusqu'à 48 heures. Pure provocation, je le rappelle, parce qu'à l'époque, la durée moyenne du travail, pour ceux qui ne sont pas chômeurs, c'est 36 heures. Non seulement ça va être 48 heures, avec éventuellement les heures supplémentaires, non majorées, dans un contexte où il n'y a pas de travail. Il y a d'autant moins de travail, je dirais, que la grande bourgeoisie a décidé de saboter le réarmement dans les conditions que j'ai exposées dans mes livres. Donc, les ouvriers devant qui on colle les mesures provocatrices d'augmentation de la durée du travail et, comme disait le brave Reynaud dans un discours célèbre du 14 novembre 1938 à la radio, demain, je le dis non seulement pour la France mais pour l'étranger, la semaine des deux dimanches est terminée. Vous augmentez la durée du travail, il n'y a pas de travail, et la semaine des deux dimanches est terminée parce que les décrets de la mi-novembre sont des décrets qui organisent la journée sur 6 jours. Il est rare que des grèves ne soient pas déclenchées par des provocations patronales et étatiques. Eh bien, il y a de premières grèves, et puis il y a la grève générale que Belin et Jouot et leurs petits camarades ont saboté depuis le printemps 1938. Et ça nous fait les décrets-lois de novembre 1938. Et bien, entre mai et novembre 1938, l'essentiel du dispositif du Front populaire est déjà mort. Et à partir de novembre 1938, ces bonnes gens font ce qu'ils veulent. Les communistes ont été marginalisés définitivement, d'ailleurs, avec le prétexte du pacte germano-soviétique du 23 août 1939, ce qui a valu d'ailleurs dans tous les pays qui étaient menacés par l'invasion allemande. Vous avez des pays qui ont été littéralement vidés de leur énergie et de leur force vive, de celles qui étaient les plus susceptibles de s'opposer à l'occupant, c'est-à-dire évidemment des Rouges. Il faut y ajouter, parce que nous avions des étrangers nouveaux depuis le début de l'après-guerre. Nous avons beaucoup d'immigrés, les Italiens, les émigrants juifs et antifascistes allemands, objets de persécution, et nous avons ces malheureux Espagnols. En 1939, après la chute de Barcelone et la prise de Madrid, on a 750 000 émigrés qu'on accueille comme des brigands. C'est horrible, les camps du Sud-Ouest. Bien sûr que ce sont des camps de concentration, et ce sont des camps où la mortalité est effrayante. Ne pas raconter ça à la population française, c'est évidemment entretenir les illusions si utiles que toute la gauche est à gauche et que la droite est somme toute bienveillante. Le 1er juillet 1939, en accord avec le radical Daladier, le radical Georges Bonnet, l'homme des grandes banques françaises et ministre des Affaires étrangères, que des mauvais esprits appelait le ministre étranger aux affaires françaises, s'en va discuter avec von Welsegg et lui annonce que les communistes seraient mis à la raison dans les meilleurs délais. L'histoire du pacte germano-soviétique, 23 août 1939. Mais c'est à partir de 1932 que l'Union soviétique fait comprendre qu'elle veut absolument ressusciter l'alliance tripartite qui, en 1914, a permis à la France de n'être pas un pays totalement envahi.
1: Pendant les années 30, les milieux dirigeants anglais et français ne font rien contre les dictatures fascistes qui fleurissent un peu partout en Europe, et voire même les encouragent. Hitler ne sera par exemple aucunement gêné par la France et l'Angleterre, qui ignorent les appels du pied de l'URSS, qui souhaiterait établir une alliance tripartite contre l'Allemagne nazie. Hitler a clairement annoncé la couleur dans son Mein Kampf, il fera la guerre contre la France et la Russie. Et cette guerre que l'Allemagne prépare, les dirigeants français ne la préparent surtout pas. Dans le patronat français, on est très admiratif de ce régime nazi où les ouvriers marchent au pas, sans broncher. Plutôt Hitler que le Front populaire est une formule à la mode dans l'oligarchie française de l'époque. En 1938, Chamberlain pour l'Angleterre et Daladier pour la France signent les accords de Munich, un pacte de non-agression avec Hitler, un an avant le pacte que les nazis proposent aux soviétiques le 23 août 1939. et que Staline accepte, car il sait qu'il ne peut pas compter sur la France et le Royaume-Uni. Le pacte germano-soviétique sera le prétexte invoqué par Daladier pour faire interdire le Parti communiste français et tout ce qui gravite autour du PC.
3: Lorsque, renversant brusquement sa politique et sa doctrine,
1: Édouard Daladier,
3: la Russie a signé avec l'Allemagne un pacte,
1: 25 août 1939,
3: qui lui permet de se dérober aux obligations que lui imposait la politique qu'elle a cependant toujours publiquement affirmées.
0: 25 août, interdiction de toutes les publications communistes, de toutes les associations communistes, et le décret-loi définitif, c'est 26 septembre 1939, avec l'interdiction officielle du Parti communiste. Moi, j'ai fait l'histoire du procès des députés communistes déchus de leur mandat à partir de janvier 40. Non seulement une série de militants communistes sont au trou, arrêtés systématiquement. Il y a des milliers de communistes en prison. La répression est générale. Il avait fallu obtenir ça au forceps. Hein. Début septembre 1939, c'est Léon Blum qui va voir Daladier. Tout de même, ne vous engagez pas trop sur la Pologne. Il faut voir ce que c'est qu'une guerre non préparée. Parce que c'est un aspect tabou. Hein, depuis le temps qu'on nous serine, qu'on a perdu la guerre parce qu'on avait des vieux schnocks à la tête de l'armée qui n'y comprenaient rien, qui ne savaient pas lire une carte. Pour le seul livre, Le choix de la défaite, j'ai passé 5 ans d'archives. Tous les types d'archives, français, étrangers, sans compter ce que j'avais vu avant, pour montrer et démontrer que les classes dirigeantes avaient bousillé la guerre. Donc à partir du 3 septembre 1939, théoriquement, je le rappelle, nous sommes en guerre. C'est même le prétexte du décret du 26 septembre, puisque en quelque sorte, n'acceptant pas de désapprouver le pacte de non-agression germano-soviétique, les communistes se mettraient en dehors de la légalité et tourneraient leur foudre contre leur pays, seraient des antinationaux. C'est ça le prétexte officiel.
3: Il y a quelques semaines, les chefs communistes se présentaient à vous comme de farouches patriotes.
1: Édouard Daladier.
3: C'était à les entendre de nouveaux jacobins.
1: 10 octobre 1939.

0: une paix de trahison.
1: Quand les députés communistes sont traduits devant la justice à partir de 1940 dans des conditions mais effroyables, sans bénéficier du statut de prisonniers politiques, car ils ont été réduits au droit commun. Des anciens combattants, parfois amputés, se sont retrouvés dans des cachots glacés, sans droit politique. Je fais remarquer aux auditeurs que les cagoulards, à la suite notamment de la tentative de putsch du 15 septembre 1937, soit avaient pu échapper totalement aux poursuites, soit avaient fini par être munis du statut de prisonnier politique. Ça n'a pas été le cas des députés communistes, des élus communistes, puisqu'on avait un sénateur, il y avait Cachin. Déchus de leurs droits, emprisonnés, sans la possibilité de disposer de leur dossier, et dans des conditions de censure totale. Plus d'organes de presse communistes licites à partir du 25 août 1939. Et déchus avec non seulement la totalité de la droite et de l'extrême droite, mais avec la quasi-totalité de la gauche, y compris Blum, hein, au motif que ce sont des traîtres à la patrie. Pendant que les députés socialistes discutent pour savoir comment on peut s'arranger avec les Allemands en 39-40. C'est le même Daladier, avec le même Georges Bonnet, qui, en mars 1939, alors même qu'il a déjà fait négocier, en février 1939, un accord avec Franco, dont le premier article stipule que Franco recevra tout l'or de la Banque d'Espagne qui avait été livré à la Banque de France depuis avril 1931, c'est-à-dire depuis la naissance de la République. C'est donc ce même Daladier qui a organisé l'alliance de fait avec Franco, qui n'empêchait pas évidemment qu'à l'époque, Franco fricotait avec les Allemands. C'est donc ce même Daladier qui livre aux futurs bourreaux les députés communistes et qui les prive de leur mandat sous prétexte qu'ils n'ont pas condamné le pacte germano-soviétique et que ce sont des traîtres à la patrie. Ce sont tous les mêmes qui ont voté, moins 80. Il y a des socialistes, y compris Blum, bien sûr, qui voteront contre les pleins pouvoirs à Pétain. Ce sont les mêmes qui ne se sont pas du tout opposés, en fait, à l'Allemagne, qui ont mené la guerre exclusivement contre les communistes, qui l'ont menée avant et qui l'ont menée après. La dépendance de la quasi-totalité des hommes politiques par rapport aux hommes du grand capital, c'est quelque chose qui ne fait pas ressembler la République à ce qu'on dit qu'elle est. C'est quelque chose qu'il faut connaître pour comprendre ce qui se passe aujourd'hui. Et la responsabilité des chefs républicains est une responsabilité écrasante. Pourquoi on ne la connaît pas? À partir du moment où on n'épurait pas, il fallait cacher que Daladier avait brûlé le dossier de cagoule de Pétain dans son bureau en 1937. Il fallait cacher que le même Daladier, en mars 1939, avait envoyé Pétain comme ambassadeur chez Franco. Et pourquoi donc? Tout le monde le savait. On sait que tout le monde le savait, puisque moi j'ai trouvé les sources pour l'établir. Pour permettre à Pétain et toute sa clique, laisser à Pétain plus d'un an pour s'organiser contre la République française. Juillet 1939, toutes les lois sont déjà là. Ils ont eu plus d'un an pour tout mettre au point. Regardez les archives policières. Voilà ce qui est la réalité. Évidemment, on n'a pas les mêmes sources aujourd'hui, hein. Moi, je ne sais pas ce que dans le secret des cabinets, un certain nombre de censeurs officiels des lois liberticides négocient avec les puissants. Je n'en sais rien. Mais ce que je peux dire, si les populations ne se rendent pas compte de ce que c'est qu'un processus de fascisation, d'autant plus grave aujourd'hui qu'il est partagé par la fameuse Union européenne. la résolution du 19 septembre 2019, assimilation du nazisme et du communisme. Mais qu'est-ce qui se passe en Europe de l'Est? C'est une glorification des alliés d'Hitler dans chacun des pays de l'Europe orientale, qui va de pair avec la suppression des partis communistes, des organisations tenues pour communistes. Réveillons-nous. Oui, la fascisation menace parce que tout l'enseignement historique permet de l'établir. Non, ce n'est pas vrai. Ces lois scélérates ne sont pas des lois qui sont destinées à protéger la population. Elles sont des lois destinées à terroriser la population. Terroriser la population, c'est toujours comme ça que ça se fait. De telle sorte que soient isolés non seulement des dingos, ceux qui zigouillaient le brave bourgeois ou le pas bourgeois à la fin du 19e siècle, anticipent sur le terrorisme d'aujourd'hui qui a forcément une autre portée. Parce que nous conduisons des guerres impérialistes depuis un bon moment et que nous avons aujourd'hui des retombées de ces guerres impérialistes qui ont fait des millions de morts depuis l'Afghanistan, dont un certain nombre de conséquences pèsent sur la tête, le cerveau d'un certain nombre de dingos. Mais l'objectif, c'est pas les dingos. L'objectif, ce sont les mêmes cibles qu'autrefois. Les salaires de la masse de la population, les revenus de la masse de la population et les moyens effrayants qu'il faut déployer. L'extension de la mondialisation du capitalisme fait que il nous arrive à tous les mêmes aventures. Hein. Les lois scélérates chez nous, c'est aussi des lois scélérates dans l'ensemble de l'Europe qui paraît-il est démocratique maintenant. Et donc, l'ampleur de la crise qui provoque des guerres de tous les côtés et des guerres dont chacun redoute légitimement aujourd'hui l'extension, parce que même quand on n'a pas de très grande connaissance historique aujourd'hui, hein, on se dit oulala, oulala, comment on va arrêter cette crise? Ce qu'on nous explique aujourd'hui, on va nous soigner et que ça va rapporter beaucoup d'argent à un certain nombre de groupes. Mais comment on va faire? Parce que notre situation ressemble beaucoup à 14, beaucoup, et surtout avec les années 30. La différence, c'est que il y a encore, dans les années 1930, en tout cas en France, un mouvement ouvrier qui se tient droit, qui est indépendant du patronat. Il est affaibli, très affaibli, dans la période de ce que j'ai appelé les lois scélérates, et notamment en 38-40, mais on n'est pas dans l'état de déliquescence du mouvement ouvrier, cet état actuel, qui nous rappelle l'état qui a précédé 1914. On est dans une situation à la 1914. Et il faut bien comprendre que les projets assassins qui ont précédé 1914 sont des projets qui ont été réglés sur le plan politique par la guerre et par conséquent par la suppression de pratiquement toutes les libertés démocratiques qui ont présidé aux quatre années 1914-1918. Quand on empêche les gens de faire de l'histoire, on aboutit à cette situation terrible d'aujourd'hui où ceux qui, pour des raisons scientifiques ou pour des raisons civiques et politiques, ont continué à s'intéresser à la réaction politique aux crises, on explique que ces gens-là sont des conspirationnistes, des complotistes, etc., qui n'arrêtent pas de crier au loup alors que le danger est minime. Non, le danger n'est pas minime, pas du tout. Et la différence avec les années 1930, c'est que en France et dans la quasi-totalité des pays, pas dans tous, mais en France, on a un mouvement ouvrier qui, sur le plan syndical et sur le plan politique, est à peu près dans la situation de 1914 et qui ne fait même plus semblant, comme avant 1914, de mettre le haut là. Hein, parce qu'officiellement, l'internationale syndicale, elle couinait beaucoup, sans arrêt, et surtout 1905 à 1914, en disant que tout se passerait bien parce que les ouvriers retourneraient leurs armes contre leurs exploiteurs, voilà. Les partis socialistes faisaient la même chose. Et dans le secret des cabinets, dans le secret des réunions internes, les choses ne ressemblaient pas du tout à ce qui se disait. Et ça s'est vu quand, en juillet 1914, on en est arrivé à ce qui était escompté, je dirais, depuis la phase de la crise atteinte dans les années 1890. Voilà où on en est. On commence à le voir, le niveau de brutalité de la police actuelle, qui tabasse des gamins de 15 ans, qui tue un pauvre livreur. On est dans une situation qui nous fait renouer avec les pires époques de la police. D'une police, je le rappelle, qui n'a jamais été épurée. Je me suis fait insulter par des collègues parce que j'avais expliqué que la France n'était pas épurée depuis la libération du territoire métropolitain. Eh bien, c'est vrai. On le sait par Papon.
0: Maurice Papon, secrétaire général de la préfecture de Gironde entre 1942 et 1944. Condamné en 1998 à 10 ans de réclusion criminelle pour complicité de crimes contre l'humanité concernant des actes d'arrestation et d'organisation de la déportation des Juifs de la région bordelaise. Il sera partiellement acquitté hein, parce que, paraît-il, il ne savait pas que les Juifs allaient être assassinés par les nazis. Papon fait carrière dans la France d'après-guerre. Il est notamment le préfet de police de Paris lors des massacres du 17 octobre 61 et de Charonne en 62. Et Papon sera aussi ministre du budget de Giscard de 78 à 81.
1: Le vilain méchant, oh là là, mais Papon, il a été comme tout le monde. Papon, de Gaulle connaît parfaitement son cursus. Et Papon, il continue, il organise la répression coloniale, où il sera très efficace. Il organise la répression contre les communistes. Et ben voilà, il n'y a eu que des Papons. Moi, j'ai montré quel avait été le sort de nos chers préfets. J'ai montré ce qu'avait été la police. Et donc, on a une police, d'ailleurs, comme on a une magistrature, qui ressemble à ce qu'elles ont été depuis ce 19e siècle. Le juge qui était féroce avec l'assassin, c'est aussi le juge qui était féroce avec les anarchistes présumés ou pas présumés, qui étaient féroces avec les pauvres, qui étaient féroces dans l'entre-deux-guerres avec tout protestataire. Les générations se succèdent, mais ce sont les mêmes magistrats dont le comportement pendant la Deuxième Guerre mondiale est aussi effroyable que le comportement de la police, qui ont livré, comme la police, qui ont livré les résistants aux Allemands, et particulièrement les résistants rouges. Ils sont devenus plus raisonnables avec les autres, surtout à partir de 1942. Et c'est cette police, il faut le dire, qui a été maintenue, malgré quelques cas qu'il était impossible, évidemment, de soustraire à l'action de la justice. Mais rappelons que Bousquet, dont le palmarès est absolument effroyable, effroyable au point qu'il en est inimaginable.
0: René Bousquet est un homme d'affaires de l'après-guerre et un copain de François Mitterrand. Mais entre 1942 et 1943, Bousquet est secrétaire général de la police du régime de Vichy. Il est notamment l'organisateur de la fameuse rafle du Veldiv de 1942 et aussi de rafles en zone sud. Alors que Bousquet est dans ses fonctions, près de 60 000 juifs sont arrêtés en France, souvent par la police française, et livrés aux nazis pour extermination. Mais Bousquet n'a pas persécuté que des juifs.
1: Contre les juifs, contre les rouges, contre tout opposant. Eh bien, ce Bousquet, on me dira, il n'est pas redevenu policier. Ah ben non, celui-là non. Il est devenu financier. Il a été promu à la Banque d'Indochine. Et je ne vais pas faire preuve de mauvais esprit, mais montrer ce qu'est la force considérable des relations, de ce que Marx appelait les rapports sociaux. Est-ce que c'est faire preuve de mauvais esprit que d'observer que Bousquet a été le compagnon de conseil d'administration de Veil le mari de Simone Veil pendant des années, c'est-à-dire du mari d'une femme dont une partie de la famille était passée par les camps d'extermination, qui elle-même est passée par Auschwitz et est revenue. Comment on peut comprendre ça si on ne fait pas d'économie et de société, hein? Dans ma famille, la question, je veux dire, ne se serait jamais posée de siéger en même temps que quelqu'un qui avait participé directement au malheur, à un certain nombre de morts dans la famille. Est-ce qu'on mesure dans quel système nous sommes pour que le mari d'une ancienne déportée qui a couvert l'intégration de pays européens dont les dirigeants étaient des héritiers directs, des collaborateurs même de l'ennemi, est-ce qu'on mesure ce que veut dire une république qui met au Panthéon, qui associe son mari sous le prétexte qu'il est son mari, alors même que il n'y a, par exemple, au Panthéon, aucun, pas un, des intellectuels, des ouvriers, des paysans qui, sous la bannière du Front National organisé par le Parti communiste à partir du printemps 1941, de ceux qui ont joué un rôle, les sources sont catégoriques, dans la lutte contre l'envahisseur. Mais est-ce qu'on se rend compte que sur les lois scélérates, c'est comme sur le reste, on nous fait prendre des vessies pour des lanternes, à un tel point d'ailleurs, c'est dramatique, que finalement, un discours censé, appuyé sur des sources, éprouvé par les sources, finalement aujourd'hui, est considéré comme ayant le même poids ou le même ridicule que des discours complètement lunaires de ceux qui voient le complot partout. Donc, la situation actuelle, c'est faire semblant de voir le complot partout pour ne plus voir le complot nulle part. C'est-à-dire la part que prennent les classes dirigeantes à la réalisation d'une situation politique qui exige les lois scélérates. Voilà où nous en sommes. Pourquoi il faut lutter contre les lois scélérates ? Exactement pour les mêmes raisons qui rendaient indispensable de lutter contre les lois scélérates de 1893, contre les lois scélérates des années 1930, et en particulier les décrets-lois de Daladier. Tout de même, je rappelle pour mémoire, et encore n'a-t-on pas parlé clairement des préparatifs de Vichy et de la complicité des chefs républicains à l'égard des préparatifs de Vichy, on est quand même dans une situation avec les décrets-lois d'Aladier. Il y a plein de décrets nouveaux, hein, sur les juifs, sur les francs-maçons, sur ceci, sur cela. Il n'y a pratiquement pas un décret nouveau anticommuniste spécifique avant l'été 1941, c'est-à-dire l'arrivée de Pucheux, l'ancien dirigeant du comptoir sidérurgique, l'homme du comité des forges et l'homme de la banque Worms et de l'ensemble de la synarchie, qui paraît-il n'existe pas. Il a fallu attendre les décrets de Pucheux pour que de nouvelles mesures fussent prises. Moi, j'ai par exemple décortiqué la manière dont, encore en avril 41, Darlan dit à Pétain, mais non, c'est pas la peine de refaire ce texte-là sur la mise au trou des communistes. Il suffit d'établir des peines planchers, au moins 10 ans, et puis voilà, hein, les communistes bouclés depuis le décret-loi du 26 septembre 1939 interdisant le Parti communiste et toutes ses organisations, y compris les organisations syndicales considérées comme communistes, c'est-à-dire en fait les anciens militants de la Confédération générale du travail, de la Confédération générale du travail unitaire, eh bien voilà, c'est en vigueur sous Vichy. Jusqu'à l'été 1944, on arrête des communistes terroristes, puisqu'ils sont qualifiés tels, il y a des décrets aussi contre les terroristes, on coffre et on livre aux Allemands des communistes passibles du décret-loi du 26 juin 1939.
0: On approche de la fin de cette conférence d'Annie Lacroix-Risse avec une idée forte. Quelle que soit l'époque, quel que soit le prétexte de danger invoqué, que ce soit l'anarchiste, le communiste, l'étranger, le terroriste, plus ou moins barbu, plus ou moins bronzé, une loi scélérate, ça sert à plumer les gens sans qu'ils ne bronchent. Et un ensemble de lois scélérates, c'est la colonne vertébrale d'un régime fasciste. Et le fascisme, ça sert à faire baisser les salaires et autres charges, comme on dit aujourd'hui au MEDEF.
1: Pour mener une guerre contre les revenus de la population, il faut se donner beaucoup de mal. Parce qu'on le voit bien avant 14, on le voit bien avant 40, et on le voit bien aujourd'hui. Une chose est d'avoir des syndicats complaisants. C'est le cas avant 14. Hein. C'est la réalité qui s'établit entre les années 80 du 19e siècle et 1914. C'est la réalité qui a été avérée dans la crise des années 20 ou des années 30. Et encore, je ne reviens pas sur la Première Guerre mondiale, pas de grève, baisse des salaires réels, etc.
0: Et ces mesures scélérates sont d'autant plus faciles à imposer avec la collaboration de leaders syndicalistes achetés par le patronat.
1: Des syndicats qui ne font rien pour défendre leurs mandants, ce sont les syndicats social-démocrates. Ils n'ont rien fait. Ils se sont pliés à tout. Je viens de faire un ouvrage qui s'appelle « Scission syndicale, réformisme et impérialisme dominant » 1939-1949, et le passage, une phase où nos syndicats ont été sous influence allemande, à une phase où, et c'est la phase qui prévaut toujours, c'est l'impérialisme dominant qui a pris la tête des choses, de telle sorte que les bourgeoisies nationales ont été secondées partout depuis la fin de la Deuxième Guerre mondiale par les États-Unis. Or, qu'est-ce qui se passe quand des salariés ne sont plus défendus ? En période de crise, ces dirigeants syndicaux, ils sont bien utiles parce qu'ils servent pendant un bout de temps. Hein. Quand on vient vous raconter aujourd'hui que le fascisme, c'est encore parce que les Rouges se sont mal conduits, c'est faux. C'est parce que la grande bourgeoisie a eu des projets liberticides qu'elle a pu mener tranquillement avec ses partis propres et avec la complicité de ce qui n'était pas ses partis, mais dont elle rémunérait les éléments les plus compréhensifs. Il faut arrêter de nous dire qu'il y a un barrage des gens qui communient dans la même conviction qu'il faut écraser le populaire. Parce que ça se sent bien, ces choses. Pourquoi est-ce que, dans cette droite dite classique, présentée comme républicaine, hein, c'est la terminologie de Sciences Po, ça. C'est l'héritage de Raymond, hein, les trois droites. Il y a trois droites, il paraît. Hein. Il y a une droite légitimiste, il y a une droite orléaniste, une droite bonapartiste, et puis dans tout ça, ça nous fait une bonne droite républicaine qui s'excite un peu de temps en temps. En juillet 1940, on n'a pas vu trois droites, on en a vu une. Le discours aujourd'hui de gens considérés comme des représentants de la droite républicaine ont le même discours que le discours du Front National rebaptisé en Rassemblement National. Ben parce que dans les périodes de crise, suce à l'ennemi et l'ennemi, c'est le salaire. Voilà. En apparence, c'est le rouge, c'est le terroriste, etc. C'est pas vrai. C'est le salaire. La répression, comme la répression en Indochine, dénoncée dans les années 30 par la très compétente journaliste André Violis, qui avait décrit la répression atroce du colonialiste français en Indochine. Je dis bien atroce. Ça consiste à faire de la répression pour épouvanter les autres. Et qu'est-ce que les Français, qui avaient toujours beaucoup d'idées en matière de répression, pour casser le burnou quand ils ne réussissaient pas le faire suer assez, et pour casser l'ouvrier, c'était évidemment d'effrayer ceux qui se seraient bien un peu révoltés, mais qui devant l'horreur quand même n'osaient pas. Eh bien, on coupait les têtes et on les exposait devant les routes. Comme ça, ceux qui n'avaient pas encore rejoint le mouvement de protestation, ils risquaient pas de le rejoindre. Et quand André Violis a publié ses articles, elle est passée pour dingo, elle aussi d'ailleurs, pour pétroleuse, hystérique, et bien elle avait décrit quelque chose qui est la clé de la répression. vous épouvantez la population en portant des coups contre la fraction de la population qui se bat. Ou vous exploitez la terreur que suscitent des excités pour aboutir au même résultat. Voilà. Qui ne veut pas voir ça pourra toujours couiner si le pire arrive, en expliquant qu'il regrette que c'est dommage d'avoir été si peu vigilant. Je remplis ici ma double mission que je me suis toujours assignée, ma mission scientifique, c'est-à-dire ma mission d'établissement de la vérité historique, hein, c'est comme ça qu'on m'a appris à travailler, et ma mission civique. On nous l'a assez rappelé à propos de cette terrible affaire Paty, effrayante. Les professeurs d'histoire, géographie dans le secondaire, sont chargés d'assurer l'enseignement moral et civique. Quand j'établis ce qu'a été la vérité historique et que je dis aux gens la vérité historique, elle est quand même de nature à vous faire réfléchir sur la réalité d'aujourd'hui, j'accomplis la mission à laquelle j'ai consacré ma vie de travail d'enseignante.
0: C'est ici que se terminent, pour aujourd'hui, les élucubrations de la vilaine pétroleuse stalino-complotiste Annie Lacroix-Riss, dont tu peux réécouter les délires conspirationnistes sur notre site, polemix-et-la-voix-off.com, et surtout, dormez tranquille, les gens qui nous gouvernent ne nous veulent que du bien. Salut.
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Avant Jean-Sébastien Bach et ses fils, le clavecin occupait par rapport aux autres instruments de l'orchestre, aux autres instruments à cordes, on va dire, plutôt une place de second ordre. Les clavecinistes pouvaient très bien être des virtuoses spectaculaires lorsqu'ils jouaient seuls. D'ailleurs, des pièces écrites pour virtuoses étaient monnaie courante. On peut parler de Frescobaldi, notamment. Donc, au XVIIe siècle, les clavecinistes étaient déjà des virtuoses au clavecin, à l'orgue, souvent. Par contre, lorsqu'ils étaient mis au sein d'un ensemble d'instruments à cordes, ils étaient généralement forcés de demeurer à l'arrière-plan en tant qu'accompagnateurs faisant partie donc du continuo. Les concertos donc favorisaient pour remplir le rôle de soliste d'autres instruments que le clavecin donc à cette époque, au XVIIIe, même dans les rares œuvres, pour la plupart des œuvres de musique de chambre, dans lesquelles la partie de clavecin était complètement écrite, au lieu d'être simplement indiquée donc comme basse chiffrée, le plus que pouvait espérer donc le claveciniste était la parité avec les autres instruments, mais pas la proéminence. Et grâce aux concertos pour clavecin, à ce moment-là, les bacs modifièrent donc cet état de choses, et le clavecin devint à ce moment-là un instrument vraiment solistique. À partir de Jean-Sébastien Bach, qui écrivit donc des concertos pour le clavecin, pour 1, 2, 3 ou même 4 clavecins, de même que son 5e concerto brandebourgeois. Donc, alors à ce moment-là, tout se libère, alors le clavecin est complètement libéré et devient au sein de l'ensemble à cordes, l'instrument même de prédilection et de proéminence, puisqu'il devient soliste. Donc avec dans les mains des fils de Bach, donc on peut parler de Wilhelm Friedmann, Johann Christian Bach et Carl Philipp Emanuel Bach, l'instrument, donc le clavecin, occupe alors à ce moment-là en permanence une place proéminente avant de devenir au sein de l'orchestre même et au sein de concerto, donc cet instrument soliste qui va prendre une part fantastique avant d'être le clavecin, donc détrôné par le pianoforte. Carl Philipp Emanuel Bach, certainement le plus doué des fils de Bach, est né en 1714 pour décéder en 1788. Il a écrit énormément de pièces, énormément de concertos également, le 52 concertos pour clavier, dont le premier fut composé en 1733, mais celui que je vous propose d'entendre tout à l'heure est un concerto pour deux clavecins, donc Carl Philipp Emanuel Bach, qui date environ de 1740, donc un concerto pour deux clavecins. Dans le premier mouvement, la différence entre les thèmes solo et les thèmes ritornello est beaucoup plus rigoureuse que cela n'est généralement le cas dans les concertos du père, ce qui veut dire que les thèmes solo de Carl Philipp se dégagent naturellement et spontanément les uns des autres et qu'ils ne se développent pas à partir du ritornello. De petits extraits d'ailleurs de ritornello étant injectés dans les sections de solo par l'orchestre, donc par les cordes, l'effet produit est d'augmenter l'impression de beauté et de virtuosité des deux parties de clavecin. Leurs échanges de conversation et particulièrement leur sens du développement est absolument mis en évidence. Lorsqu'à la fin du mouvement on entend le ritornello complet ou presque complet, on ne le perçoit pas comme une récapitulation, mais comme un arrondissement, comme l'achèvement de l'arc structurel de la pièce. Dans le second mouvement, on a souvent entendu dire que les seconds mouvements des concertos de Carl Philipp étaient absolument merveilleux de sensibilité. On va pouvoir encore en avoir une preuve dans ce concerto-ci. Le second mouvement est absolument splendide, un joyau éternel. Il est essentiellement donc l'arrangement d'un seul thème que se partagent le ritornello et le solo dans un retour partiel à l'ancienne pratique du ritornello de concerto. On se demande d'ailleurs d'où peut bien venir une mélodie si extraordinairement belle, extraordinairement belle. Je vous invite vraiment à méditer sur ce deuxième mouvement. En particulier des hésitations, des interruptions qui s'entendent comme des soupirs lors d'arrêts des claviers

On est presque dans l'opéra italien qui vient d'être importé donc dans cette année 1740 donc à Berlin, l'année même où Carl Philipp Emanuel Bach compose donc ce concerto-là et où il entre d'ailleurs au service de Frédéric le Grand. Lorsqu'au cours du mouvement donc le thème apparaît dans le mode majeur, il évoque une sensation de calme noblesse atteinte seulement par les grands maîtres de l'époque. Tout au long du mouvement, les solistes sont invités donc à ornementer leur partie. Alors les ornementations, voilà, ce qui montre donc la partie qui n'est pas écrite, c'est l'ornementation, donc laissée au libre arbitre du ou des solistes et de leur talent, qui peuvent montrer là tout leur talent, pas leur talent de virtuose, mais leur talent de musicalité, de musicien. Et une cadence à la fin de ce mouvement est improvisée et demandée donc juste avant la fin. Donc là également, l'improvisation de la cadence est laissée au libre arbitre des clavecinistes. La pure allégresse est le sujet du final, Allegro assai, troisième mouvement. Encore une fois, le matériel principal des sections de ritornello et solo est constitué par un seul thème. Les deux clavecinistes font œuvre d'ornementation et d'embellissement comme s'ils se réjouissaient donc avec l'orchestre. Plutôt que d'être à la poursuite de leurs propres idées, ils font un véritable feu d'artifice avec les instruments à cordes. Et là, ils font preuve d'une virtuosité absolument sans compromission. Je vous propose d'écouter donc sans plus attendre ce fameux concerto pour deux clavecins et cordes avec Musica Antica Köln. Et les solistes sont Andreas Steyer et Robert Hill. Fantastique.

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Rediffusion de l'émission Diapason les mercredis en fin de matinée aux alentours des 11h-11h10. 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Je peux en citer quelques-uns. Diapason s'est allié avec des chœurs comme le chœur de Meynier ou la lyre de Carouge ou des orchestres, l'orchestre symphonique Genevois ou la Sinfonietta par exemple, et les partenariats sont possibles pour annoncer des concerts ou faire de la promotion pour le groupe ou l'orchestre en question, parler de son histoire, parler de ses projets, éventuellement aussi même d'enregistrer ces orchestres et ces ensembles vocaux. Tout est possible, alors n'hésitez pas, si vous avez un projet qui vous tient à cœur, de m'en faire part. Voilà. Ceci étant dit, avant de retourner entendre Carl-Philippe Emmanuel Bach, le plus doué des fils Bach, eh bien nous allons encore parler de l'ensemble Sapho, qui donnera son concert le samedi 9 juin à 19h à l'église de Prosinges. L'ensemble Sapho est un ensemble dédié à la musique ancienne, qui est un ensemble minimaliste, ça veut dire un instrumentiste par pupitre. On retourne à une certaine envie du minimalisme, qui est typique à l'époque ancienne, à l'époque baroque. Vous pourrez entendre des œuvres de Henri Porcel, Frescobaldi, voilà le XVIIe siècle, et puis le célébrissime Stabat Mater de Pergolèse, alors une œuvre évidemment splendide. Alors, donc ce sera le cinquième des six concerts que donnera l'ensemble Sapho, le samedi 9 juin à 19h, à l'église de Prosinges. Voilà, c'est à côté de Pupelinges. Voilà, ceci étant dit, nous allons maintenant entendre le concerto pour violoncelle qui est très célèbre de Carl-Philippe Emmanuel Bach. Ce dernier a écrit trois concertos pour cet instrument. Il a écrit concerto en La majeur, en Sol majeur et en La mineur, si mes souvenirs sont exacts. J'ai eu l'occasion d'en enregistrer un d'ailleurs, pas celui que vous allez entendre. Celui que vous allez entendre est en La majeur, le WQ172. Il est extrêmement connu, c'est le plus connu des trois. Il est très spectaculaire. J'aurais voulu vous faire entendre la version avec Anner Bilsma sur instrument authentique, corde en boyau au 415, au diapason ancien évidemment. Mais cette version étant très connue, je vous propose une autre sur instrument moderne, mais avec l'esprit baroque. Elle date de 1996. Le violoncelliste est en violoncelliste absolument très très jeune et absolument doué, très très doué, Jens-Peter Mainz. Il a écrit les cadences donc des deux mouvements, du deuxième et du troisième mouvement du concerto donc qu'on va écouter en La majeur. Et il est en l'occurrence accompagné de l'orchestre de chambre Carl-Philippe Emmanuel Bach avec Hartmut Eichen à la baguette. Donc je vous répète que ce violoncelliste Jens-Peter Mainz est un violoncelliste jeune, extrêmement doué, qui joue ce concerto avec une fougue absolument remarquable.
même si ce n'est pas sur instrument d'époque, il est tout à fait dans le ton, je vous l'assure, et vous allez passer un excellent moment. À tout à l'heure.

Voilà un bien beau disque, un bien bel enregistrement et un bien bien beau soliste à la sonorité chaleureuse, ample, qui a des effets extraordinaires, surtout sur violoncelle moderne, qui a cette particularité de ne pas jouer Carl Philipp comme il jouerait un concerto de Dvorak. Il est de l'école médiane, c'est-à-dire entre le 415 et puis les romantiques qui sont en voie de disparition, et heureusement, cette école médiane qui est l'école de musique baroque jouée sur instruments modernes avec des cordes en acier, on arrive à faire des choses fantastiques, merveilleuses, la preuve. Ce Jens Peter Mainz au violoncelle en donne la preuve la plus grandiose. Il était ici accompagné de l'orchestre de chambre Carl Philipp et de Manuel Bach, placé sous la direction d'Hartmut

de Wilhelm Friedemann. Il y a également des choses à en dire. Alors, Carl Philipp Emanuel fera l'objet d'une prochaine émission, car il y a encore des concertos pour flûte qu'il a écrits qui sont absolument merveilleux, et des concertos pour clavecin solo. Pas pour deux clavecins, mais pour clavecin sol. Il en a écrit énormément. Et il se trouve que j'ai toute la collection ici, donc pourquoi ne pas en faire profiter l'auditeur? Voilà. Et nous voici arrivés au terme de notre émission Diapason hebdomadaire, tous les mardis à 22h, Diapason donc sur Radio Zone 93,8, rediffusion le mercredi de l'émission Diapason, le mercredi vers 11h, 11h10 le matin. 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Vous mettez émission Diapason, Raymond Pérez. Faites-moi part de vos projets, de vos questions, de vos remarques. Tout est possible et nous pouvons faire un partenariat avec vous, si vous avez des idées intéressantes, tout est possible. Nous avons passé cette heure de Diapason avec Carl Philipp Emanuel Bach, certainement le compositeur le plus doué de la famille, de Jean-Sébastien. Nous passerons la semaine prochaine également une heure en compagnie d'un autre fils de Bach, Wilhelm Friedemann. N'oubliez pas que l'ensemble Sappho, qui est dédié à la musique ancienne, est ensemble minimaliste d'un instrumentiste par pupitre, présentera son cinquième des six concerts prévus de son Stabat Mater de Pergolèse avec des œuvres de Purcell et Frescobaldi. L'ensemble Sappho se présentera donc le 9 juin, samedi 9 juin à 19h à l'église de Prosinges. Voilà, je vous souhaite une bonne semaine. À mardi prochain sur Diapason et Radio Zone.

Vous entendez bien sûr en toile de fond toujours le même générique, concerto pour violoncelle et orchestre de Dvorak avec l'orchestre symphonique de Stuttgart. J'ai eu le privilège de jouer avec eux au violoncelle cet enregistrement il y a 12 ans. C'était pour la petite histoire, bien sûr.

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0: 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De la politique à la littérature, de la science à l'économie, de l'environnement aux problèmes de société, Clé de lecture vous propose chaque quinzaine un regard différent et diversifié avec une personnalité. Très lucidement, Henry Miller remarquait, je cite, « que certains sentent la pluie à l'avance, d'autres se contentent d'être mouillés ». Fin de citation. Avec Clé de lecture, nous cherchons à comprendre et à connaître ce qui se trame derrière le rideau de pluie de l'action ou de la création. Clé de lecture reçoit aujourd'hui Philippe et Sylvain Tesson, deux écritures sur la marche du monde. Il y a Philippe, 90 ans, le père, ancien patron de presse, journaliste et polémiste libéral, toujours en verve, une plume férue de théâtre, un incontournable de la vie parisienne. Et il y a Sylvain, le fils, 45 ans, géographe, passionné de voyage et de toiturophilie, au point qu'on l'appelle, je cite, « le prince des chats ». Fin de citation. Ce qui n'a pas empêché de dévisser sec, en 2014, le marquant d'une empreinte accidentelle. Mais l'écrivain marcheur s'est relevé en signant Les Chemins Noirs, son nouveau best-seller aux éditions Gallimard. Deux amoureux de la littérature, l'un se réclame journaliste, comme un écrivain du moment, l'autre choisit de privilégier l'action par rapport à la contemplation. Quel regard porte-t-il sur l'écriture? Comment s'engage-t-il? Quelles leçons tire-t-il de la marche du monde? Entre père et fils, réflexions exclusives en feu croisé pour Radiozone. Philippe Tesson, vous dites « Je suis un journaliste, c'est-à-dire un écrivain du moment et non pas de la durée ». Et autre part, le journalisme m'a donné le goût de l'éphémère. Alors pour vous, qui êtes aussi un homme de littérature, c'est la peur du roman ?
1: Non, c'est pas la peur du roman, c'est d'abord une lucidité. Ce n'est pas du tout de ma part de la fausse modestie. J'ai une conscience juste et très équilibrée de moi-même, je sais qui je suis, et je connais mes limites par là même. Or, s'agissant de l'écriture romanesque et des conditions particulières qu'elle requiert, je considère que je n'ai pas l'étoffe. Je n'ai pas l'étoffe d'un romancier. Je ne suis pas un fanatique de l'introspection. Je suis biologiquement, je crois, incapable d'une introspection profonde. C'est de nature. J'ai une nature qui est fondée sur des qualités, pas que je vois particulières, de rapidité, de superficialité, comment dire. Je ne prolonge jamais très loin ma réflexion. Je suis très attiré par le mouvement du monde, par le mouvement perpétuel, par tout ce qui fait la variété du tissu de la vie. Je me compare souvent à un oiseau. C'est une confidence ridicule. Voilà, j'aime beaucoup aller de branche en branche. J'aime beaucoup sauter, sautiller. Je suis à l'affût. J'ai quelque chose du chasseur aussi. Du chasseur qui tue l'oiseau, d'ailleurs. Vous voyez ce que je veux dire? Je ne suis pas... Voilà,
2: c'est une certaine légèreté de l'être.
1: Une incontestable légèreté de l'être. J'en ai besoin. D'ailleurs, c'est une nécessité biologique chez moi. Voilà. Je n'aime pas m'appuyer, me rester longtemps dans une méditation. Je ne suis pas un contemplatif. Voilà. Je suis très curieux.
0: Et toujours, je l'ai vu quelque part, j'ai choisi de privilégier l'action par rapport à la contemplation.
1: Oui, c'est vrai. J'ai absolument besoin d'épuiser ma nervosité, n'est-ce pas? Vous voyez ce que je veux dire? Et voilà, j'aime beaucoup l'action. Oui, je n'aime pas marcher lentement comme le fait mon fils Sylvain. Je trouve ça absolument admirable. Capable de marcher une journée entière, à la fois dans la contemplation de la nature, dans la contemplation de soi-même, la contemplation du paysage, et dans la profonde réflexion que m'inspire encore une fois l'observation du monde. Voilà. Alors, évidemment, ça n'exclut pas que je pourrais écrire un roman, mais enfin, le roman des autres ne m'intéresse que par leur profondeur, si je puis dire. Je suis incapable de cette profondeur que j'aime dans le roman des autres. Voilà, c'est très simple. C'est tout. Autre chose aussi, mon rapport au temps. C'est un peu la même chose. Mon rapport au temps est très particulier, il ne ressemble pas non plus à celui de mon fils. Mon rapport au temps est un rapport de rapidité. Je suis dans l'agitation, dans la fébrilité, dans le vibrionnage ou le vibrionnement, comment dit-on. Comprenez-vous ? Voilà. J'ai un vieil ami qui ne me ressemble pas, qui est Jean-Marie Roy. Quand il me raconte que quand il est en vacances en Grèce, il aime beaucoup la Grèce, et quand il est en vacances en Grèce, il se lève à 5 heures du matin, et systématiquement, régulièrement, il descend sur la plage, et pendant 4 heures, il écrit. Je serais incapable de tenir ce rythme. Bon, j'en ai assez dit là-dessus, on a tout compris.
0: Sylvain Tesson, vous êtes amateur des grands espaces, vous aimez beaucoup la marche. Que vous apporte l'écriture dans cette démarche ?
2: L'écriture est une manière que je trouve de formuler ce que je vis, c'est-à-dire de transformer la fébrilité par un exercice en mots, en verbes, et du coup d'apporter une sorte de réponse à l'équation difficile à résoudre, le tiraillement entre l'arrêt et le mouvement, comme disait Joseph Kessel. Kessel, dans Les Dames de Californie, consacre un très long passage à cette déchirure, dans la plupart des hommes, c'est assez ordinaire, cette déchirure entre une envie d'agitation, de voyage, d'aventure, et puis un besoin de recentrage, de repli en soi-même. Eh bien, l'écriture offre cette possibilité de concilier deux contraires, l'arrêt et le mouvement.
0: Et la marche est aussi une suspension de la pensée ?
2: La marche répond. Surtout, on est bien placé à Genève pour parler ça, puisque nous avons eu tout de même l'un des écrivains et des philosophes qui, l'un des premiers, enfin en tout cas à l'époque moderne, a montré que la marche avait une vertu physio-psychologique, pourrait-on dire. C'est-à-dire, vous voyez de qui je parle de Rousseau, c'est-à-dire que la marche était un exercice physique qui permettait la mise en activité de la pensée, de la méditation. C'est le principe de la thermodynamique, enfin tous les physiciens savent ça, quand vous agitez deux corps, et vous créez de la chaleur. Eh bien, poursuivons l'analogie, quand vous agitez vos jambes, vous produisez des idées. C'est le premier principe de thermodynamique appliqué par une analogie acrobatique à la pensée.

0: Philippe Tesson, le théâtre a toujours été une passion pour vous. Qu'est-ce qui vous intéresse dans le théâtre?
1: D'abord, l'incarnation de la pensée, ça c'est un phénomène merveilleux. La pensée, c'est une banalité, ce que je dis. Le théâtre, c'est la pensée vivante. C'est la pensée incarnée par des êtres humains. Ça, c'est la première chose qui m'intéresse énormément, le problème du dédoublement de soi-même. Jouer un personnage jusqu'à se confondre à lui en restant également soi-même et en même temps soi-même, je trouve ça absolument fabuleux. Troisièmement, le principe de l'illusion, qui est le meilleur rempart contre la médiocrité de la vie. Enfin, c'est le rêve, c'est l'imaginaire, dans son expression la plus complète, la plus proche, jusqu'à en exprimer, ne serait-ce que par le visage et par la voix, le mensonge que représente le texte de l'écrivain par rapport à soi-même. C'est absolument fabuleux. Ensuite, le théâtre comme instrument pédagogique, comme enseignement de la vie. Je n'ai jamais compris pourquoi l'éducation nationale n'avait pas imposé, depuis que la pensée est devenue vivante, depuis que l'enseignement même est devenu. Je n'ai pas compris pourquoi l'éducation nationale n'avait pas imposé le théâtre comme instrument d'enseignement de l'histoire. Car l'histoire est la représentation de la vie collective dans son expression la plus pure. C'est formidable, l'histoire. Les personnages de l'histoire sont des héros de théâtre. Et pourquoi ne s'est-on pas servi du théâtre pour enseigner l'histoire qu'on enseigne en général dans les conditions les plus ennuyeuses possibles? On emmerde les enfants avec l'enseignement de l'histoire. Et ça pourrait être prodigieux. Nous avons un jeune petit théâtre, comme vous savez, Théâtre de Poche à Paris. Nous avons découvert il y a 4 ou 5 ans un jeune écrivain qui n'était d'ailleurs pas vraiment écrivain à l'époque, il était encore avocat. Il est devenu depuis une sorte de star du théâtre parisien, qui s'appelle Maxime d'Abbeville. Ce garçon qui est très jeune, qui est très épris de culture, qui est d'ailleurs cultivé, qui connaît très très bien l'histoire, a résolu, arrivé un jour, d'écrire sa propre histoire, sa propre vision de l'histoire. Il a déjà publié trois petits volumes que nous avons édités, d'ailleurs, qui s'appellent L'histoire de France. Elle est racontée aux enfants par le truchement du théâtre, par ce même Maxime d'Abbeville. C'est un véritable plaisir enchanteur que de le voir sur la scène. Il se déguise en professeur du 19e siècle avec une blouse grise. Pour simple décor, il y a une carte traditionnelle du 19e de Vidal Labache, je ne sais pas si vous vous rappelez. Et pendant 1 heure et demie, comme un maître d'école, assis à un petit bureau de maître d'école d'autrefois, il raconte aux enfants l'histoire. Mais il la raconte par la gestuelle. Il la raconte en la vivant. Il la raconte de manière simple, élémentaire, sincère, authentique, naïve, merveilleuse, innocente. Il raconte l'histoire. Il est à la fois Jeanne d'Arc, Louis XIV, Charles Quint, François Ier, Robespierre, successivement. Les enfants ont les yeux écarquillés. Pourquoi n'avoir pas fait de cela une règle? Je n'ai jamais compris ça, surtout de la part de la gauche laïque, de Jules Ferry. Vraiment, c'est insensé, vous voyez ce que je veux dire. Alors voilà, les quelques raisons, il y a d'autres choses pour lesquelles j'aime le théâtre. J'aime beaucoup le théâtre, comme je dis très très souvent, les plus grands penseurs sont à certains égards, par la sensibilité théâtrale qu'ils ont, par le rapport à la vie, etc., sont les meilleurs éditorialistes et les meilleurs essayistes de l'histoire. Les grands thèmes qui font le tissu de la condition humaine, les passions humaines, les sentiments humains, etc., les vices, les vertus, l'honneur avec Kleist, le racisme avec Schiele, etc., l'argent avec Shakespeare, ces passions-là sont représentées, sont illustrées de la façon la plus claire, la plus profonde, la plus vivante par les grands dramaturges. Et voilà.

0: Sylvain Tesson, vous viviez dans le théâtre, petit, j'imagine. Comment êtes-vous arrivé à la géographie?
1: Je crois qu'on aurait tort d'opposer ce qui a amené mon père, sa fascination pour le théâtre, et moi, ce qui m'a amené à ma fascination pour le monde physique et réel. Car au fond, nous poursuivons la même chose, qui est la part que nous donnons aux rêves. Et il y a autant de rêves lorsque le rideau s'ouvre sur une scène et lorsque l'aube se lève sur un territoire lointain. C'est ça que je vais chercher. Il y a un poète que j'aime beaucoup, malheureusement, il n'est plus tellement lu en France, alors qu'il est merveilleux, on devrait l'imprimer sur les paquets de carambar pour que la jeunesse s'intéresse à lui. Il s'appelle Roger Caillois et il avait écrit des choses merveilleuses sur les pierres et les cailloux. Et il a dit cette phrase incroyable qui pourrait être une devise théâtrale comme une devise de voyageur. Il a dit « Le rêve est notre facteur de légitimité ». Et moi, je crois beaucoup au principe de la légitimité. J'aime beaucoup la légitimité, non pas que je sois royaliste légitimiste, mais parce que je trouve qu'on doit être légitime dans tout ce qu'on fait. Et le rêve est un fantastique facteur de légitimité. On peut dire, je fais cette chose, je veux faire cette chose, parce que c'est mon rêve et parce que je me suis rêvé tel que j'essaye de devenir. Alors voilà, je crois beaucoup à ça. Et puis, je crois qu'il y a une chose qui peut conjuguer le principe théâtral avec le principe de mise en aventure de sa vie, de mise en scène de sa vie, qui est la volonté de demander au mot, au verbe, à la poésie, de prévenir ce qui va se passer. C'est une phrase de Wilde, mais il faut demander à mon père pour la légitimité des citations, mais je crois que Wilde avait dit « Cette chose est arrivée parce que je l'ai écrite ». J'adore cette idée qu'il faut beaucoup se méfier des écrivains, car parfois ils disent ce qui va arriver. J'aime cette idée de la prémonition. On peut appeler ça la prophétie autoréalisatrice. À force de dire que les choses vont arriver, elles arrivent. Houellebecq avait prévu les choses qui se sont passées en France au début de l'année 2015, quand les islamistes radicaux ont perpétré leurs attentats. Il avait écrit Soumission, qui était publié quelques jours avant. Voilà un moment où tout à coup, l'écrivain intervient comme un agent d'alerte de ce qui va se passer, ce qui prouve bien que les mots ont une supériorité face à la réalité.
0: Vous êtes aussi le président du prix Interalis, le dernier prix qu'on attribue dans la fameuse liste des prix en France. Qu'est-ce que c'est pour vous, Philippe Tesson, un bon écrivain?
2: Mettons peut-être de côté les qualités de style, car c'est évident. C'est évident qu'un écrivain séduit par son écriture. Un bon acteur, c'est un acteur qui joue bien. Un écrivain, c'est un homme qui écrit bien. Voilà, on met cela de côté, n'est-ce pas? C'est acquis. Je conçois mal qu'on aime un écrivain qui écrive mal. Alors, le style est le critère tellement évident, et c'est presque... le style, c'est le sang.
0: Il faut départager les concurrents ex aequo.
2: C'est au livre ce que le sang est au corps, c'est pas... nous sommes d'accord là-dessus. Cette unanimité, ce consentement général autour du plaisir, de la sensualité, de la beauté, de l'écriture, de son rythme, sa musique, etc. Voilà. A priori, nous ne couronnons pas, par exemple, à l'interallier, encore que... Alors voilà... c'est là qu'intervient la subjectivité, encore que le style ne soit pas bon. Ouais. Le contenu, ce qu'il y a dans le livre, et ce qui est supérieur à tout pour moi dans ce qu'il y a dans le livre, et non pas dans la façon dont il est écrit, le critère essentiel pour moi, c'est la sincérité, la vérité de l'écrivain. Et ce qu'elle m'apprend sur les mécanismes de la joie, du plaisir, du bonheur, de la souffrance, qu'il s'agisse de comédie ou de tragédie, qu'il s'agisse d'un livre positif ou d'un livre négatif, d'un livre amer ou d'un livre joyeux, peu importe. Voilà, la sincérité. Je ne peux mieux dire, je me paraphrase. Et c'est dans mon catéchisme, dans ma hiérarchie personnelle, la sincérité, l'authenticité, la souffrance surtout, ça absolument magnifique.
1: Je pense qu'un finalement, on pourrait presque penser qu'un bon écrivain et celui qui arrive à nous arracher à notre penchant, lequel penchant vise à toujours nous convaincre de chercher notre intérêt immédiat. Je m'explique. Je crois que, c'est très ordinaire ce que je dis là, mais tous les hommes cherchent des choses qui leur ressemblent. On cherche toujours son reflet, que ce soit dans ses enfants ou dans les sujets d'intérêt qui vous entourent. C'est un peu ça qui intéresse les hommes. La répétition d'eux-mêmes, quoi, ce qui leur ressemble. C'est pour ça que les chrétiens ont inventé cette chose superbe qui est « aime ton prochain comme toi-même », mais en fait ça veut dire « aime les autres en ce qu'ils sont, la prolongation de toi-même ». Or, un bon écrivain, est-ce qu'il vous arrache ça? Peut-être. Et c'est celui qui réussit à vous passionner en vous exposant quelque chose qui est totalement différent de votre environnement, qui ne ressemble pas à votre présent, qui ne ressemble pas à vos racines, qui ne ressemble pas à votre reflet. Voilà quelque chose qui me semble...
0: Il doit surprendre.
1: Ouais, plus que vous surprendre, parce qu'on peut être surpris même dans un environnement qui vous est familier, non, qui vous arrache à cela. C'est-à-dire que quand vous lisez, par exemple, une nouvelle de Mishima, sa nouvelle Patriotisme, vous êtes quand même dans quelque chose qui est tellement étranger à tout ce qui nous constitue, nous autres occidentaux. Enfin, nous sommes ailleurs, et pourtant, nous sommes là. Voilà un écrivain qui réussit à nous arracher et à nous amener dans une patrie poétique très lointaine. Mais à la limite, il en irait de la même manière de Proust. Quand 100 ans plus tard, c'est-à-dire aujourd'hui, on est propulsé dans cette société qui vraiment, alors là pour le coup, n'existe plus, puisque la bourgeoisie maintenant c'est le mal absolu, eh bien chez Proust, non. La bourgeoisie, c'est l'ami des arts et des lettres, et puis d'une certaine douceur de vivre. Alors voilà aussi un voyage que l'on fait 100 ans plus tard, et qui nous ramène pourtant dans un territoire qui nous est familier, bien qu'il nous soit complètement étranger. Alors voilà, les géants sont ceux qui réussissent à nous arracher au présentisme, c'est-à-dire à cette espèce de clapotage dans l'immédiateté et la répétition de soi-même, et à nous propulser dans des parages qui sont très lointains, mais que la littérature rend proches.

0: Vous êtes, Philippe Tesson, pas un enfant de la guerre. Vous avez déjà 10 ans à la fin de la Première Guerre mondiale. C'était 10 ans avant la Seconde. Vous étiez un enfant d'entre les deux guerres, mais la guerre était très présente dans votre vie. Alors comment voyez-vous aujourd'hui le monde dans cette turbulence agitée, dans cette espèce de menace perpétuelle dans laquelle on a l'impression de vivre ?
1: Bon, je vois cet avenir, hein, c'est ça. Comment voyez-vous cet avenir ? C'est le sens, notre avenir, c'est le sens de votre question. Je me mets à votre place, je fais la question. C'est ainsi que j'interprète votre question. Vous qui avez connu, et vous êtes un des rares survivants, je suis très âgé, un des rares survivants de ces tragédies, vous qui avez connu ces tragédies. Alors, ce décalage m'inspire une réflexion qui vaut ce qu'elle vaut, mais qui est le fruit de ma sensibilité personnelle. Je trouve l'humanité aujourd'hui absolument inconsciente. Inconsciente dans la mesure où, justement, elle n'a pas connu cette tragédie et elle en a une vision très romanesque. La tragédie de demain ne ressemblera en aucune façon aux tragédies d'hier. Les gens n'en ont forcément pas conscience puisqu'ils n'ont pas connu les tragédies d'hier. C'est l'avantage de l'expérience, n'est-ce pas ? Les gens ne sont pas conscients. Ils voient la guerre de demain en une espèce de copie caricaturale des guerres d'hier. C'est tout à fait autre chose. La guerre de demain, elle aura des effets psychologiques beaucoup plus que physiques. Nous vivons déjà dans une angoisse imaginaire, une angoisse qui repose sur des visions absolument imaginaires. Ça ne se passera pas du tout comme ça. C'est Sylvain, je crois, qu'il a de la guerre de demain une conception plus forte, peut-être parce qu'il est plus jeune et qu'il a beaucoup réfléchi à des problèmes, plus forte que la mienne. Moi, je peux vous répondre simplement que je suis frappé par l'inconscience des gens, par leur légèreté, qui trouve une réponse complémentaire dans une angoisse disproportionnée. Tout ça s'appelle un désarroi. Je peux dire d'intéressant. Mais Sylvain a là-dessus une réponse que je trouve très intelligente.
0: Sylvain, quand même, vous avez traversé le monde connaît la guerre dans bien des endroits, ce n'est pas la vision tout à fait de l'Occident ou de la vision européenne, forcément. Alors comment vous voyez ce monde aujourd'hui en turbulence ?
2: Je crois d'abord qu'il faut préciser que la guerre a muté et que nous ne parlons pas de la même guerre quand nous

0: n'existera plus, puisqu'aujourd'hui, cette guerre de saupoudrage créera une menace qui nous environnera de toutes parts et qui aura des visages tout à fait différents. Voilà pourquoi je rejoins mon père sur cette idée qu'il est tout à fait absurde d'aller puiser dans le souvenir ou dans les livres d'histoire une manière de comprendre ce que sera la guerre de demain, alors que c'était possible jusqu'à une date récente. C'est-à-dire, même en 39-45, il y avait des tacticiens, des stratèges et des généraux qui continuaient à lire la guerre des Thermopyles ou la grande bataille de Lépante. Et ils pouvaient trouver des encerclements qui ressemblaient à ce qu'eux allaient vivre et mettre en place. Aujourd'hui, ça n'est plus possible. La guerre se fait dans les caves, la guerre se fait par l'intermédiaire des écrans d'Internet, la guerre se fait dans les cerveaux et la guerre se fait par médias interposés.
1: Il suffit d'ajouter un mot. Je suis tout à fait d'accord avec son analyse. Il n'y aura plus d'arrière et il n'y aura plus de front. Il y en aura encore, mais ce sera tout à fait minoritaire. La guerre sera partout. La guerre sera innommable. Le mot de pollinisation est très très juste. Je trouve, nous avons une analyse commune sur ce terrain-là.

0: La menace principale qui règne aujourd'hui sur les sociétés, quelle est-elle?
1: Alors, je ne sais pas si c'est exactement une menace comparable à la guerre, mais la grande mutation que nous vivons et qui me semble à la fois passionnante et effroyable, c'est la réécriture de ce qu'on pourrait appeler le poème initial. Alors moi, j'aime cette expression du poème initial. Je ne sais pas d'où elle vient d'ailleurs, mais c'est-à-dire, grosso modo, les grandes structures du vivant, biologique, génétique, moléculaire et chimique et physique. Elles sont en train de changer. C'est-à-dire, par exemple, quand on prend, il y a 100 ans, l'homme a percé, dans les années 1880, le canal de Corinthe. Avec des pioches, ils ont creusé un canal pour rejoindre la mer Égée avec la mer Ionienne. C'était un début. Le monde moderne, tout d'un coup, imprimait une autre marque au monde, irréversible. Parce que quand vous construisez une pyramide d'Égypte, vous pouvez la raser. Donc, c'est pas tout à fait pareil. Creuser un canal, c'est réécrire totalement le poème initial géomorphologique et géologique. Puis après, en 100 ans, sont venues d'autres méthodes de réécriture, avec la révolution génétique, avec la révolution moléculaire, avec la réécriture de l'atome, des constructions chimiques, enfin tous ces ingrédients qui construisaient l'édifice du vivant, aujourd'hui sont manipulables par l'homme et sont transformables. Et nous allons vers une société que nous ne connaissons pas encore. Là encore, il y a des écrivains qui viennent à la rescousse de notre interrogation et de notre incapacité à prévoir en imaginant. Je pense à Philip K. Dick, je pense à Lovecraft, à Houellebecq d'une certaine manière. Nous allons vers un monde bionique, un monde régi par les nanotechnologies, par la robotique, par l'intelligence artificielle, par le numérique, par le digital, par le clonage, par la chirurgie préventive génétique. Toutes ces choses-là enthousiasme, vous savez, c'est les gens qui applaudissent toute innovation. Les gens qui disent « Oh, bravo, on vient d'inventer la bombe atomique ». Il y a certainement eu des gens à Hiroshima, le soir du 5 août, qui se félicitaient des avancées dans le plutonium, certainement. Mais moi, je n'applaudis pas à chaque innovation. Je n'appartiens pas à l'église du progrès. Et je crois que tout ce que je viens d'énumérer là, de manière très rapide, constitue en fait une telle réécriture de ce qui va se passer que je crois que nous devrions prendre tout cela avec beaucoup de pincettes et nous ne le faisons pas. Nous ne prenons rien avec des pincettes. Au contraire, nous précipitons vers un avenir qui va être une transformation, pas seulement de l'organisation des sociétés, ça c'est pas grave, les guerres, les changements de régime, les révolutions, c'est l'ordinaire de l'humanité. Là, il y a quelque chose d'inédit. Nous sommes en train de réécrire ce que nous sommes, biologiquement, structurellement et chimiquement. C'est tout de même assez effroyable.
0: Ce sont les confessions d'un enfant du siècle, qu'en pensez-vous ?
2: Écoutez, il a raison, il vient de décrire à sa façon l'avenir et les abominables aspects que peut revêtir cet avenir. Mais en même temps, il a défini le contenu d'un progrès en différents domaines. Moi, personnellement, je suis d'accord, c'est une apocalypse vers laquelle nous allons. Je suis incapable d'en définir les termes. Et puis, ça m'intéresse moins que lui, peut-être, parce que je suis plus âgé, donc plus attiré par le passé que par l'avenir. Je suis dans la nostalgie, moi, je suis dans l'usufruit d'un bonheur passé. Ce qui m'intéresse davantage, c'est la question de savoir quelles seront les forces de résistance à ce qu'il vient de décrire. Je suis plus intéressé par ça. Et puis peut-être parce que je suis plus positif que lui, puisque j'ai connu un bonheur que lui n'a pas connu. Les périodes des avant-guerres sont quand même...

0: Délicieuse et merveilleuse. Que peut-il en être des forces de résistance à cet apocalypse dont il dessine les traits?
1: Réponse.
0: Parce que l'histoire nous dit que c'est une des constantes de la condition humaine. Il y a toujours eu cette résistance. Et, n'est-ce pas, quelque chose a perduré au fil des générations, même, j'allais dire, au fil des millénaires. Il y a toujours eu un combat, et ce combat a toujours été inspiré par une même volonté, qui est une volonté de mesure, d'équilibre, de bonheur, n'est-ce pas? Voilà. On ne peut pas croire que ces forces de résistance ne perdureront pas. Et comment s'exprimeront-elles? Voilà, c'est l'imaginaire qui parle là. S'agira-t-il de ghetto? S'agira-t-il d'une résistance intérieure et individuelle? Comment se collectivisera-t-elle, etc. Je crois, moi, que c'est très réactionnaire, ce que je dis, c'est bien très réactionnaire. Est-ce que l'esprit triomphera? Et comment s'infiltrera-t-il l'esprit, les forces de l'esprit? Vous voyez ce que je veux dire? Ça a un sens. Comment se manifesteront-elles contre cette poussée en avant qui devrait aboutir, si on apprend au premier degré, à l'agrocataclysme? Alors, je ne sais pas. Je crois, en tout cas, que la pensée, dans ce qu'elle a d'immanent, dans ce qu'elle a de permanent, dans ce qu'elle a de conciliable, dans ce qu'elle a d'énergétique, dans ce qu'elle a, finalement, toujours conquis, est-ce que la pensée triomphera-t-elle? C'est idiot de poser la question dans ce terme-là, mais comment se manifestera-t-elle? Voilà. Et je m'intéresse plus à ce problème, et je me vois davantage, moi, si je projette ce que je suis, ce que je représente, je me vois davantage comme un soldat insoumis et rebelle que comme un sujet de la démission, de l'acceptation que, je crois, représentera l'homme moyen de demain.
1: Il y a une résistance possible à cette nouvelle barbarie?
2: Oui, je crois beaucoup à ce que vient de développer mon père à propos de l'idée de la permanence. Il y a cette chose qui demeure, appelons ça l'immense héritage de la culture, la grande épaisseur de l'esprit, l'immense sédimentation de la mémoire. Appelons ça comme ça. Va-t-elle perdurer face à l'émergence de cette réécriture du poème initial? Oui, bien sûr, elle perdurera par le principe de l'insularité et de l'archipel. C'est-à-dire qu'il y aura une forme de repli dans les îlots. De même que la vie terrestre, aérobie, la vie sous oxygène continue à vivre même dans un territoire océanique, et bien de même y aura-t-il la continuation d'une floraison spirituelle sur l'archipel. En revanche, pour la culture, pour la mémoire et pour l'esprit, le temps des continents est fini. Maintenant, nous allons vers la survie dans l'archipel.
3: Merci à Philippe et Sylvain Tesson pour tes lectures aujourd'hui. Au micro, Jean Pellichon, à la technique, Cyril Caillez.

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1: Bonsoir.

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Direction le Nord-Pas-de-Calais, une région riche en immigration, on a connu les Belges et aussi les Polonais. Eh bien, récit, développement, histoire avec Jean-Louis Riwal de Radio Oxygène pour Radio Zone.

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0: il me semblait intéressant d'avoir une approche à la fois chronologique et entre guillemets comparative. Alors non pas comparative type café du commerce, les gens venant de telle zone sont mieux que les autres, etc. Mais voir comment se mettaient en place les flux migratoires, les installations, l'accueil, ce qu'on appellerait maintenant l'intégration ou les difficultés d'intégration, les rejets aussi de la population locale. Donc c'était vraiment. Et puis aussi fournir un instrument, parce qu'il y avait, peu de choses concernant une synthèse là-dessus au niveau régional, encore une fois. Et donc je voulais aussi présenter un peu une recension des sources et des travaux disponibles qui sont finalement assez nombreux.
1: Aujourd'hui, l'immigration dans la région Nord-Pas-de-Calais, première partie.
0: Alors c'est compliqué parce que, en fait, le problème, c'est que les employeurs qui emploient des étrangers savent très bien que s'ils renvoient des étrangers, ils ne vont pas forcément recruter chez les Français. Parce que on dit les mineurs belges, c'est ce que je vous disais, en dehors des techniciens dont on veut surtout pas se séparer, c'est la même chose pour, ça sera la même chose pour les Polonais dans les années 20, pour les Westphaliens notamment. Et les manœuvres, le travail est tellement pénible, etc., qu'on n'est pas sûr de pouvoir, comme disait un patron de l'industrie des années 30, vous êtes bien gentil, mais les porcelainiers de Limoges, je ne sais pas s'ils vont pousser les brouettes de minerai. Voilà, donc il y a ces problèmes-là. Mais c'est vrai que c'est central, et le mouvement syndical et le mouvement socialiste sont en difficulté par rapport à cette problématique.
1: En marge de l'étude de l'accès sur les paysages régionaux de l'histoire de l'immigration récemment publiée dans la revue Hommes et Migration, des initiatives moins institutionnelles ont vu le jour. Jean-René Gentil est historien nordiste. Il s'est intéressé au cas des étrangers dans sa région, le Nord-Pas-de-Calais. Dans sa dernière publication aux éditions de l'Harmattan, il tente une esquisse de présentation de ce que fut l'immigration dans le Nord, en entamant une monographie des différentes vagues migratoires. Celle des Belges, d'abord, au milieu du 19e siècle, des Polonais ensuite, des Italiens, au milieu du 20e siècle, et enfin des Nord-Africains, des Algériens surtout. Et n'oublie pas les immigrations plus discrètes, comme celle des Russes ou des Chinois. Nous avons rencontré Jean-René Gentil, chez lui, à Lille.
0: Oui, en fait, l'idée de départ, c'était de faire un recueil de fiches, y compris sur un site internet, pour mettre sur un site internet auquel je participe, sur les questions de citoyenneté et d'immigration. Et puis, je trouvais que c'était intéressant, encore une fois, de faire un outil de travail. Donc, c'est effectivement, les fiches se sont transformées en chapitres qui essaient de suivre toujours le même cheminement. Bon, c'est pas forcément satisfaisant. C'est une esquisse au sens où vraiment, j'aimerais faire un livre, je veux dire, 500, 600 pages, enfin, sur la question, ça le mériterait, avec notamment à la fois l'histoire de par pays d'origine, essayer le plus exhaustif possible, par exemple la présence des Russes, hein, quelques Russes blancs, bien sûr, quelques centaines de Russes blancs, mais aussi tous ces prisonniers de la Seconde Guerre mondiale sur lesquels on a peu travaillé, qui étaient ou des Ukrainiens qui étaient venus travailler dans la région et donc qui étaient logés dans des camps et sur lesquels on a peu de choses, finalement il y a peu de travaux universitaires, sauf par le biais de la participation de certains à la résistance.
1: Il y a également les Chinois.
0: On s'est intéressé récemment aux Chinois, effectivement c'est le travail le plus intéressant a été mené par les archives municipales de Dunkerque, puisque et aussi on commence à trouver des traces, on en trouve des traces, c'est toujours pareil, quand on s'intéresse à une question on trouve des traces dans les archives, et il n'y a pas mal d'archives sur la présence chinoise à la fin de 1917, 1918 et 1919. Mais les Chinois sont quasiment tous repartis Donc ça s'est estompé, quoi. Ça, c'était connu par des souvenirs de grands-parents qui racontaient combien ils avaient peur des Chinois, etc. Mais donc, ils ressurgissent, effectivement, donc les Russes, les Chinois, donc toutes ces populations qui, finalement, ont été présentes à un moment donné. C'était intéressant de voir comment les pouvoirs publics, là aussi, c'est une question qu'il faudrait travailler, comment ils ont organisé l'accueil ou pas organisé l'accueil, comment la population vivait par rapport à eux. Par exemple, on sait que les Chinois, c'est sans doute la catégorie de migrants qui a été la plus mal acceptée, en tout cas qui a provoqué la peur la plus forte dans les communautés villageoises de l'Artois, par exemple.
1: Pour quelle raison ?
0: Bon, je crois qu'il faudrait faire...
1: Ça se manifestait comment ?
0: Ça se manifestait comment ? On mettait en garde les enfants, on a des souvenirs là-dessus. Quand les Chinois arrivaient... ils vivaient dans des camps, ils étaient gardés par la police militaire, etc. Mais quand ils avaient une permission de sortie, on mettait les poules... on enfermait les poules au poulailler, on enfermait son épouse et ses filles également, et on regardait avec beaucoup de méfiance ces gens qui parlaient un langage étrange et qui avaient des aspects de la cuisine aussi qui étaient certaines recettes. Alors maintenant on a du mal à comprendre ça puisque tout le monde se précipite dans les restaurants chinois, mais il y avait une grande méfiance à l'égard du mode de vie, du mode de qui paraissait très éloigné et aberrant. Et puis il y a toute l'image, il faudrait travailler là-dessus, sur la Chine, vue à travers les missions, etc. C'était les barbares. Et donc il y avait vraiment, là on a des éléments, alors en plus, alors après évidemment c'est là où les archives sont un peu biaisantes, c'est-à-dire que beaucoup de ces archives sont des rapports de police sur des incidents, ou de gendarmerie sur des incidents entre la population autochtone et les Chinois en question.
1: Ces Chinois, justement, ils étaient là, pourquoi ? Pourquoi ils étaient présents en France, et notamment dans la région du Nord, Nord-Pas-de-Calais ?
0: Alors, ils étaient présents parce que, pour servir d'auxiliaire aux troupes combattantes, à la fois, donc, transporter les munitions, les vivres, faire des travaux de terrassement, et aussi ramasser, nettoyer les champs de bataille. Ça, c'est plutôt après la guerre, hein, puisqu'il y a eu tout un travail de nettoyage, c'est-à-dire les obus non éclatés, etc., mais aussi les restes humains. Et donc, c'était un accord entre les gouvernements occidentaux, enfin les Français, pour la France, c'était un accord entre le gouvernement français et le gouvernement républicain chinois sur l'envoi de personnel qui était à la fois des contrats civils, mais sous statut militaire, des trucs assez compliqués, enfin, comme on sait faire en France, des contrats complexes, bon, voilà. Et donc, ils étaient des auxiliaires de l'armée, d'ailleurs, comme les Nord-Africains. Les Anglais avaient été les premiers à utiliser le fameux Chinese Corps. Donc, c'est comme ça qu'ils sont arrivés, c'est dans le contexte de la guerre. Alors, étaient-ils tous volontaires ? Les autorités politiques affirmaient le volontariat. En fait, on est très, très perplexe. On pense qu'un certain nombre se sont retrouvés dans cette situation, contraints et forcés par les autorités chinoises.

0: Alors, passons maintenant aux grandes communautés qui ont peuplé par couches successives la région du Nord-Pas-de-Calais. Alors, on retrouve évidemment dans un premier temps les Belges, hein, mais là on voit, bien le voisinage, hein, qui est important. Et d'ailleurs, on peut rappeler ce que disait Jeannine Ponty, la migration de voisinage. Hein. Ici, effectivement, à Lille, on est à quelques encablures de la Belgique. Et d'ailleurs, est-ce que l'on peut parler, en l'occurrence, concernant les Belges, d'une immigration ? Tant, justement, il y avait une possibilité pour les personnes de passer librement la frontière. Il n'en était pas de même pour les marchandises, mais en tout cas, les Belges pouvaient, à loisir, traverser la frontière.
1: Oui, alors c'est vrai, notamment sur la période du XVIIIe siècle, c'est sans doute une projection d'une réalité contemporaine sur une réalité ancienne, hein, puisqu'au XVIIIe siècle, donc la Belgique, ce sont des terres d'empire, mais en même temps, il y a une porosité très très grande entre le Hainaut français et le Hainaut dit belge, mais qui à l'époque n'est pas belge. Bon, donc c'est du voisinage. Alors, vous avez raison, c'est compliqué, parce qu'il y a à la fois une immigration de ce qu'on appellerait maintenant d'ingénieurs et de techniciens supérieurs, puisque au fond, quand on commence à ouvrir les premiers puits de mine, on fait appel à des techniciens belges du borinage, qui sont des spécialistes du cuvelage, du forage, etc. Donc ça, c'est un peu l'aristocratie ouvrière. On trouve ça aussi dans le domaine de la métallurgie, la clouterie, etc.
0: Donc là, on est quand même loin d'une image de l'immigré telle qu'on peut se la représenter aujourd'hui.
1: Oui, on est plutôt dans l'image. Alors c'est une comparaison qui est tout à fait qui est pas du tout fondée, mais c'est un peu l'histoire actuellement de la carte spéciale pour les investisseurs étrangers, quoi. Je veux dire que là, on est dans une autre réalité.
0: Mais la carte donc qui a été proposée par Éric Besson il y a quelques jours.
1: Hein, donc, on trouve le même phénomène à la même époque, d'ailleurs, avec des techniciens anglais, pour le textile notamment, et des détenteurs de capitaux anglais. Bon. Mais il y a une strate aussi de manœuvres. En dehors de ces techniciens, des manœuvres qui ne sont pas du tout formées, et c'est là où on peut rapprocher. On est dans un, bon, d'une part, dans un phénomène migratoire, parce qu'il est de masse, et d'autre part, de gens de conditions extrêmement modestes, voire misérables, qui viennent gagner, c'est même pas un salaire d'appoint, qui viennent gagner ce qui va leur permettre de vivre toute l'année. Donc c'est plutôt les Flamands qui à l'époque, enfin la situation est inversée, il faut se le rappeler, c'est-à-dire à l'époque la Flandre c'est un pays agricole misérable, avec beaucoup de manœuvres, un régime de la propriété qui est très ancien régime, et beaucoup de manœuvres qui sont dans une grande précarité. Donc ces gens-là viennent s'embaucher dans le textile, dans les usines, partout, quoi. Enfin, partout on a besoin de main-d'œuvre. Les Français jouent aussi sur les accidents conjoncturels économiques de l'industrie textile belge, notamment l'industrie gantoise. Alors il y a une espèce de complicité. Bourgmestre successif de Gand, dès qu'il y a une crise économique dans le textile gantois, expédie les gens à l'île Roubaix-Tourcoing. Enfin bon, et ça intéresse les entrepreneurs de l'île Roubaix-Tourcoing parce que les Gantois sont à la fois de bons professionnels et surtout ils ont l'habitude de travailler en filature. Et donc c'est toute la bataille pour imposer la filature, puisque à l'île Roubaix-Tourcoing, jusqu'au début, à la fin des années 1840, on est sur du travail à façon à domicile. Troisième aspect qu'on oublie souvent aussi, c'est le capitalisme belge qui investit énormément. Donc là, on est encore dans une réalité encore plus compliquée. C'est-à-dire que le Belge, il est à la fois... il y a le Belge misérable qui est, toute chose égale par ailleurs, l'équivalent du travailleur algérien des années 50. Il y a le technicien belge ou l'ingénieur belge spécialisé, alors etc. Ça, c'est l'aristocratie technique. Et puis, on a le capitaliste belge qui vient mettre ses... Alors, des fois, ça fait des mélanges d'étonnants. C'est l'histoire du mouvement populaire contre les Belges dans les mines à la fin du 19e siècle. Parce qu'on reproche... Alors, c'est pas forcément fondé, mais on reproche aux Belges d'avoir pris le contrôle financier de l'exploitation d'un puits de mine, d'une compagnie minière, et de n'embaucher que des Belges qu'on paye moins cher. Donc, c'est les événements de Liévin en 1892... Et donc c'est une complexité, évidemment, on voit bien sur lesquelles les acteurs politiques et sociaux ont du mal à agir, quoi.

0: Les Belges vont composer la part majoritaire de l'immigration dans la région au tournant du siècle. Il y a ensuite les Polonais qui vont venir avec ces difficultés majeures que la Pologne n'existe pas avant le premier conflit mondial. Alors, qui était-il avant la Première Guerre mondiale ?
1: Oui, c'est ça, hein, les Polonais. Donc, en fait, ce qu'on trouve dans les registres des années 1000, parce que ça vient des années 1909-1910, ce sont des Allemands, des sujets de l'Empire allemand, donc qui, en fait, viennent des mines allemandes et ils sont très prisés par le patronat local parce que l'exploitation, enfin, l'industrie minière allemande est en avance à la fois techniquement et puis sur le plan de la sécurité, etc. Donc ils auront beaucoup de déboires à partir de... Alors que la xénophobie s'est atténuée parce qu'on est aussi dans une période de plein emploi, ils vont souffrir dans les années 1913 et surtout 1914. L'été 1914, il faudra sauvegarder. Les autorités publiques vont devoir intervenir parfois très rapidement et très brutalement pour éviter que ces groupes de mineurs ne soient massacrés. Car considérés, effectivement, ils sont des, et ce sont des sujets impériaux, et d'ailleurs un certain nombre d'entre eux vont venir combattre de l'autre côté dans la région. Enfin, ils vont revenir en 1919, alors là comme citoyens polonais, puisque la Pologne est recréée par le traité de Versailles. Enfin, ces gens ont désormais le statut de polonais.
0: À la fin de la guerre, il y aura un accord bipartite entre la Pologne et la France pour importer de la main-d'œuvre. Main-d'œuvre d'ailleurs que l'on va retrouver aussi dans les campagnes, sachant que, et là je reprends à dessein une expression de Janine Ponty, qui parle de l'immigration polonaise en disant que là où il y a du charbon, on retrouve du polonais.
1: Oui, c'est effectivement la grande vague après, à partir de 1920, la grande vague. Donc, accord. Alors, ça, c'est important à comprendre, c'est que on est dans un accord politico-économique intergouvernementaux. Et même plus que ça, c'est-à-dire, c'est un accord tripartite avec le consortium des patrons miniers. Ce qui permet là aussi à la France de déployer son inimitable talent pour trouver des solutions particulières, notamment sur la scolarisation, parce que l'État refuse les cours de langue et culture polonaise, mais comme on a beaucoup de ressources, il y a un accord privé entre le consortium minier et le gouvernement polonais. Et donc, on a des rapports des inspecteurs d'académie, des inspecteurs primaires qui poussent des hurlements, parce que, évidemment, les enseignants, ils n'ont pas pris sur les enseignants qui sont des moniteurs polonais, qui sont d'ailleurs mal payés, enfin, exploités, etc. Et on ne sait pas ce qu'ils enseignent, mais on croit deviner. Hein, il doit y avoir beaucoup de religions, etc. Donc, c'est sacré. Bon, voilà. Donc, c'est ce côté interétatique est très important. Et donc, il est précisé que c'est une immigration provisoire. Alors, c'est une immigration familiale, ce sont des familles, mais c'est provisoire. Et tout le monde est d'accord là-dessus, puisqu'au fond, pour le gouvernement polonais, il s'agit de préparer la construction de la Pologne, et donc, c'est, si j'ose dire, un détour de production. Donc on est sur ce schéma-là, évidemment, qui ne va pas fonctionner.
0: D'ailleurs, et là c'est aussi une spécificité de l'immigration polonaise dans le nord de la France, dans la région du Nord-Pas-de-Calais, c'est qu'ils vont non seulement constituer des quartiers, j'allais dire presque autonomes, hein, où on parle que le polonais, où on vit à l'heure de la Pologne. L'école, vous venez d'en parler, où là il y aura quand même cette ambiguïté dans le parler et dans l'entretien, dans l'éducation à la polonaise, et le troisième élément, le troisième pilier, qui est la religion, où là, le curé de la paroisse, il est polonais.
1: Oui, tout à fait. Donc, il y a les paroisses polonaises. Et donc, là aussi, c'est une mine pour l'historien, puisque ça enclenche des tensions, ça n'est pas harmonieux. C'est-à-dire que, notamment, les prêtres polonais, d'abord, ne dépendent pas de l'évêché français, ils sont autonomes, donc crispation avec les évêques français, premier point. Deuxième point, la dimension culturelle, c'est-à-dire le catholicisme polonais a ses spécificités. On n'est pas dans l'intégration, pour reprendre la vulgate actuelle, quoi.

Nous concluons ainsi ce premier volet de l'entretien que nous a accordé Jean-René Gentil, qui vient de publier « Les étrangers dans la région du Nord, repères pour une histoire régionale de l'immigration dans le Nord-Pas-de-Calais entre 1850 et 1970 » aux éditions de L'Harmattan.

Merci à Jean-Louis Riwal de Radio Oxygène pour Radio Zone pour ce reportage sur l'immigration dans la région Nord-Pas-de-Calais. Dans quelques instants, la suite de notre programme. Je vous rappelle notre téléphone 04 50 40 51 41 00 33 depuis la Suisse voisine. 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